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2: Bonjour à tous et bienvenue dans un nouvel épisode très spécial de notre émission. Avant de plonger dans notre émission d'aujourd'hui, j'ai une petite demande pour vous, notre cher public. 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Aujourd'hui, nous abordons un sujet à la fois délicat et essentiel, le harcèlement scolaire. Nous avons l'honneur d'accueillir Océane, une jeune femme courageuse qui a vécu cette dure réalité pendant ces années de collège. Le harcèlement scolaire est une problématique qui touche de nombreux élèves à travers le monde. C'est une réalité difficile, souvent cachée, mais dont les conséquences peuvent marquer toute une vie. Le témoignage d'Océane est une fenêtre sur ce monde caché, un parcours qui témoigne non seulement à la souffrance et de l'isolement, mais aussi de la résilience incroyable de l'esprit humain. En partageant son histoire, Océane fait preuve d'un courage immense, offrant espoir et inspiration à ceux qui peuvent se retrouver dans ces mots. Rejoignez-nous dans cette conversation cruciale et émouvante. Ensemble, explorons, comprenons et apprenons à travers le témoignage d'Océane. C'est maintenant, dans notre émission Histoire inspirante.

0: Ocean, merci d'avoir accepté cette invitation de partager une partie de ton histoire.
1: Merci à toi pour ton invitation.
0: Du coup, avant peut-être de rentrer dans l'histoire, est-ce que tu peux nous dire quelques mots sur toi pour te présenter afin qu'on arrive à te connaître un peu plus?
1: Oui, alors Océane, enchantée. Je viens de l'église de Marseille, voilà, Marseille-Longchamp. Dans la vie, je suis assistante de direction, donc en BTS GPME. Et voilà.
0: Je l'ai déjà dit, mais je le redis, tu es courageuse. Parce que je crois qu'il faut beaucoup de courage pour parler d'une partie de ta vie qui n'est pas peut-être assez facile. Ce n'est pas parfois facile de parler quand on passe par des difficultés ou des difficultés que nous avons vécues. En fait, il s'agit d'une période de ta vie, l'école, le collège, où tu as subi de harcèlement scolaire.
1: C'est ça.
0: Du coup, c'était comment?
1: Comment est-ce qu'on arrive à ça? Honnêtement, je n'en ai aucune idée. Ça a commencé à ma rentrée en sixième, hein, ma première année de sixième. J'avais des amis, enfin surtout quand on rentre au collège après être sorti du primaire en CM2, on appréhende forcément, on a envie de se faire des amis, d'être apprécié de plus ou moins tout le monde. C'est un peu le schéma que j'ai suivi. Donc j'avais des amis, voilà, ça se passait très bien, hein, il y avait pas de... Enfin, quand on est jeune, en fait, on est très naïf, donc forcément, on ne se dit pas, on ne se méfie pas en fait des gens qui nous entourent. On est content simplement que les gens nous apprécient pour ce qu'on est. Je me suis vite rendu compte que ils n'étaient pas forcément là pour ça, mais plutôt pour me causer du tort au final. Et voilà, ça a commencé. Par des petites réflexions en classe où voilà, on se moque, on rigole, on fait une petite blague sur Océane une fois, deux fois, trois fois. Au début, c'est rigolo parce qu'on est le centre de l'attention. On se dit, c'est sympa, je fais rire tout le monde. En fin de compte, non, c'est pas ça, quoi.
0: Du coup, pour toi, c'était pas quelque chose de très... Tu le voyais pas comme quelque chose de méchant?
1: Non.
0: C'était juste, on a envie de rigoler, bon, s'il rigole sur moi, mais au moins, comme tu disais, je suis un peu le centre d'attention.
1: C'est ça.
0: Et quand on se manquait de toi, c'était par rapport à quoi?
1: Alors au début, c'était par rapport à mes vêtements, ouais, mes habits. J'ai toujours eu un style un peu particulier, si je peux dire ça comme ça. Donc c'était mes chaussures ou je mettais pas forcément des habits de marque. Donc c'était des réflexions par rapport à ça. J'en ai pas le souvenir exactement des phrases qui étaient dites, mais oui, c'était principalement par rapport à mes vêtements. Donc je me sentais pas plus offensée que ça au départ, quoi. Mmh.
0: C'est comme ça que ça a commencé et ça a continué combien de temps en fait?
1: Ça a été sur plusieurs années jusqu'à ma fin de lycée. Mais la partie la plus intense, c'était quand même au collège. Parce qu'au début, c'était sur ma tenue vestimentaire, mais après, ça a été des réflexions sur ma couleur de peau. Des réflexions sur le fait que sur le sport que je faisais, parce que je pratiquais l'athlétisme et y avait principalement des garçons en fait dans mon club, et il y avait des garçons de mon club justement d'athlétisme qui étaient dans mon établissement scolaire. Après il y avait des sous-entendus comme quoi j'avais fait ou dit certaines choses à certains garçons parce que comme je m'entendais bien avec les garçons, ça gênait certaines filles, et donc du coup certaines filles créaient des clans. Quand on est petit, on le prend avec du recul, on se dit c'était inconscient de leur part, mais c'est vrai que quand ça poursuit sur le lycée, quand on rentre en seconde, première, terminale, et que c'est du coup même plus les habits, c'est la couleur de peau, c'est t'as pas ta place ici, c'est des réflexions vraiment méchantes. Il y en a une qui m'a particulièrement marquée, c'est J'étais dans un établissement juif parce que du coup, bah, malheureusement, j'ai dû changer d'établissement après ça. Je pensais plus ou moins que je serais mieux accueillie que dans l'établissement précédent. Et en fin de compte, on était en sport en fait, fin mai, début juin, donc il commençait à faire chaud. Et il y a deux garçons de ma classe qui on faisait en fait de l'endurance, c'était le sport pratiqué à ce moment-là. Il y a deux garçons de ma classe qui sont venus et qui, après qu'on ait fait les trois tours de terrain, m'ont regardé et m'ont dit « Ah, nous, on reste pas à côté de toi parce que t'es noire et t'es sale, quoi. » Les noirs, ils sentent mauvais, donc nous on n'a pas notre place ici. Après, on a aussi fait des réflexions par rapport à ma couleur de peau. On disait oui, tu ressembles à un steak haché brûlé, ou enfin vraiment ces phrases là des phrases qui m'ont marqué, parce que actuellement je me dis comment on peut arriver là en fait, être aussi méchant, aussi dur dans ses propos, que ça nous traverse l'esprit même de traiter les gens ainsi. Et ça a eu un impact, sur la suite de ma vie au final.
0: Là, j'essaye parce que c'est ça que je peux faire, d'essayer de s'imaginer qu'est-ce que ça peut donner de quelqu'un d'entendre cela, de vivre avec cela, parce qu'il ne s'agit pas d'une chose que j'ai entendue comme un écho quelque part et après je continue avec ma vie. Ça se reproduit. Et j'essaie juste de m'imaginer à quel point ça doit être difficile pour quelqu'un à n'importe quel âge, mais surtout à cet âge de l'adolescence, de passer par cela. Tout est senti comment, en fait?
1: Je me suis sentie mal aimée, si on peut dire ça comme ça. Heureusement que j'ai toujours eu une famille, des parents en or qui m'ont soutenue du début à la fin. Excusez-moi, c'est encore très difficile. Ça va faire 4 ans que je suis sortie du lycée et c'est quand même derrière moi, mais une fois qu'il faut le verbaliser, c'est toujours difficile. Une fois qu'il faut en parler, c'est difficile et c'est... Oui. Ça fait mal.
0: Tu parlais de tes parents, ils étaient à côté de toi, ils étaient ton soutien, on va dire, non, pour arriver à traverser pour une période comme ça. Mais à part tes parents, il y avait quelqu'un d'autre. Je ne sais pas, je pense aux collègues, parce que quand il y en avait ceux qui te disaient des choses comme ça, il y en avait d'autres qui étaient là, non, qui entendaient peut-être, qui assistaient à ça. Est-ce qu'il n'y avait pas des collègues qui essayaient de, je sais pas, de soutenir peut-être devant tes collègues?
1: Non, j'ai jamais eu de soutien de qui que ce soit. Je pense que c'est ce qui a été le plus difficile, parce que mes propres amis m'ont tourné le dos, mais souvent par peur d'être la cible aussi de critiques, être aussi harcelée. Donc forcément, soit ils s'éloignent, ils regardent en silence, soit ils se mettent dans le camp adverse, entre guillemets, et ils s'y mettent aussi, au final. Ouais.
0: En fait, même s'ils n'arrivent pas à faire... à soumettre à l'harcèlement aussi les autres... Mais j'ai fait une étude sur le harcèlement scolaire, parce que j'ai fait une vidéo aussi sur ça. Et en fait, à tous ceux qui assistent à ça et qui ne font rien, on les appelle complices, parce qu'ils sont des complices. Et en fait, l'harceleur, il se base sur la complicité des autres,
1: des
0: en fait
1: autres.
0: Sur le silence des autres, et parfois les autres ils n'interviennent pas parce qu'ils ont dit bon, je veux pas mettre une cible sur mon dos parce que peut-être que ça va mal tourner pour eux, ou ils se disent c'est pas à moi ça, ou parfois il y en a même ceux qui se disent ah bon, allez, c'était quand même rigolo, c'était et c'est bien dommage d'avoir de passer par cela sans avoir quelqu'un. Quand je dis quelqu'un, je me réfère là, à l'école. Mais j'aimerais savoir, est-ce que tu es arrivé à parler, je ne sais pas, avec les autorités, avec l'école, avec l'administration?
1: Non, c'est le harcèlement, c'est quelque chose qui existe depuis bien longtemps. Et quand ça a commencé, c'était pas médiatisé comme ça l'est aujourd'hui. Il n'y avait pas forcément de solutions proposées. Et c'est vrai que début de sixième, ça remonte quand même à 8 ans. Mes parents et moi-même, on essayait de le gérer comme on pouvait, mais sûrement que mes parents ont dû me proposer peut-être d'en parler ou d'aller porter plainte, mais dans mes souvenirs, j'ai fait aucun des deux, en fait. Ce qui est le plus triste, c'est que déjà pour une personne renfermée sur elle-même, en parler c'est compliqué, mais le harcèlement, il prend tellement de place, en fait, il a une forme tellement imposante que on dirait qu'il coupe un peu tout contact avec la réalité, et puis le dialogue aussi, en fait, il le coupe. On n'arrive pas à en parler, on se renferme, on pleure, on est voilà, on n'a pas envie d'aller à l'école, on a peur d'aller à l'école, on fait confiance à personne, si ce n'est qu'à nos parents, et encore des fois, y en a certains qui ont des parents moins présents, donc c'est encore plus difficile à gérer, et c'est ce qui mène des fois, parfois certains, à se suicider, parce que pour eux, il n'y a aucune issue. Et Dieu merci, j'ai jamais pensé à de telles choses quand je vivais tout ça, mais c'est vrai que je pense aux autres, en fait, aux autres qui l'ont vécu, qui le vivent, ou qui pourraient le vivre dans un futur, et ce que je ne souhaite à personne. Mais c'est vrai que non, j'ai eu le soutien de mes professeurs, mais c'était plutôt on t'encourage à changer d'établissement, ce sera peut-être mieux pour toi. Et puis après, je me disais aussi, c'est un peu difficile quand c'est toute une classe ou un groupe de personnes harceleurs, en fait, de tous les faire partir. Je pense que c'était aussi difficile pour les professeurs autant que pour la direction de prendre des décisions. Mais c'est vrai qu'ils n'ont pas été un soutien au final. C'était prends tes affaires et pars, et peut-être que tu souffriras moins.
0: Ça c'est pas la solution, ça c'est pas une solution.
1: C'est pas une solution.
0: Et comme tu disais, les choses, il avance, et aujourd'hui, il me semble que l'État français, il a pris une décision de ne plus faire partir la victime, oui, sinon de faire en sorte que s'il y en a un harceleur ou il y en a plusieurs, que ce soit eux, en fait, qui changent d'établissement.
1: Oui.
0: Parce que, en fait, quand on demande à la victime de partir, on est en train de punir quelqu'un qui est déjà puni, qui passe par une situation compliquée. Mais parfois on se dit, j'attends pas que l'administration elle intervienne, je dis, je vais faire quelque chose et je vais changer ma fille d'établissement. C'est les parents qui pensent comme ça, et on pense que c'est peut-être la solution, mais comme tu disais, ça c'est pas en fait arrêté. Une fois que tu as changé d'établissement avec d'autres personnes, ça se reproduit.
1: C'est ça. Ça s'est reproduit et ça m'a mis un double coup au moral, parce que je pensais avoir trouvé la solution, en fait, en partant. Et en général, ce qui se passe quand on est harcelé, c'est que forcément, les parents, des fois, ils demandent à ce que l'enfant change d'établissement, ou alors que justice soit rendue. Mais dans le cas où on change d'établissement, souvent, ça nous suit. Moi, ça ne m'a pas suivi, mais c'est tout comme, en fait, c'est sous la même forme, et c'était de nouvelles personnes qui n'avaient aucun lien entre eux, mais qui, on dirait, s'étaient passé le mot et avaient décidé de me pourrir la vie, en fait.
0: Est-ce que t'es arrivé à remettre en question qui tu es, ta valeur en tant que personne, vu que il y avait peut-être, parce que si j'ai bien compris, c'était pas une seule personne, c'était un groupe plutôt d'harceleurs, et quand il y en a plusieurs qui qui font ça, on arrive peut-être à se poser des questions sur quelle est ma valeur. Est-ce que tu arrives à...
1: Oui, on se pose des questions sur quelle est ma valeur, quelle est ma place en fait au sein de la société, quelle est ma place dans la classe dans laquelle je suis, quelle est ma place dans l'établissement dans lequel je suis. On remet beaucoup de choses en question. Oui, c'est à l'heure actuelle, ça fait partie du fait que j'ai un manque de confiance en moi. Ça a eu un impact sur ma vie aujourd'hui et ça l'a encore. J'essaye de travailler dessus, mais oui, ça fait perdre ses repères, perdre confiance en soi.
0: En fait, un des problèmes avec le harcèlement, c'est ça, c'est ce qu'on subit à ce moment-là. Et c'est déjà compliqué et difficile, et les traces que ça peut laisser sur nous. Mais je reviens pour le fait que tu sois là et que tu sois prête à parler de ça. T'es courageuse. Où est-ce que t'as trouvé ce courage?
1: Le courage, j'ai pas réfléchi. Je pense que aujourd'hui, il faut pouvoir en parler, il faut pouvoir mettre des mots dessus, il faut pouvoir trouver des solutions radicales en fait. Et je suis une personne parmi tant d'autres qui le fait, mais pour moi, c'est rapporter ma pierre à l'édifice et j'espère de tout mon cœur que ça pourra aider certains et certaines, même si je sais à quel point c'est difficile, à quel point ça fait mal et à quel point ça peut détruire une vie et même des fois, parfois une famille quand on en vient à l'extrême, au suicide, à mettre fin à ses jours. Mais je me suis dit, il faut que je le fasse en fait. J'ai pas réfléchi. On m'a proposé, j'ai dit, bon, ok, je me lance.
0: Il y a une chose que j'ai compris entre de ce que tu as partagé avec nous, c'est le fait que, en fait, le harcèlement, il s'arrête pas parce qu'on a trouvé une solution à ça, par rapport à toi, je veux dire, à ton expérience, sinon parce que l'école c'est fini, voilà, t'as fini ton lycée et du coup, il n'y a plus d'harcèlement parce que je ne suis plus dans l'école. C'est une solution, ce n'est pas la solution, et comme tu disais, peut-être qu'il faut qu'on fasse un peu plus que ça, de ne pas juste laisser passer. Et là, je parle un petit peu par rapport à ceux qui ont ce pouvoir de décision, les professeurs, parce que j'ai entendu parfois qu'une des excuses, c'est je ne savais pas. Si je suis professeur dans une école, je suis censé de savoir ce que se passe. Et quand je sais ce que se passe, le fait juste de dire... il faut peut-être partir ailleurs, c'est pas la solution.
1: Ouais.
0: Et c'est, je le redis, c'est bien dommage que, en fait, le harcèlement il s'arrête juste quand on quitte l'école. Il fallait peut-être qu'on trouve des solutions afin que ça s'arrête avant, parce que comme tu le disais, ça fait mal pour le moment et ça fait mal pour après. Il y en a d'autres choses que ça a créé en toi cette période. Est-ce qu'il y a quelque chose de positif comme résultat?
1: Alors aujourd'hui, quand je vois que je trouve le courage à en parler déjà, oui, je pense que... Mais ce qui est triste, c'est qu'il ait fallu quand même du temps avant que j'arrive à mettre des mots dessus. En revanche, pour le moment, plus du négatif que du positif, parce que j'ai encore... j'ai repris les études, j'étais à la fac, après j'ai arrêté la faculté parce que j'ai eu des soucis. Du coup, j'ai repris un BTS. Et c'est vrai que le fait de me retrouver en classe, le fait de me retrouver avec de nouvelles personnes, de nouveaux amis, c'est stressant pour moi parce que j'ai toujours peur en fait de revivre, de que un jour les choses virent au drame et qu'on se remette à me faire subir ce que j'ai déjà pu subir auparavant. Et Donc c'est difficile, j'ai 3 jours en entreprise et 2 jours à l'école. C'est vrai que ces 2 jours à l'école, à chaque fois qu'ils arrivent, je les redoute. Le jeudi et le vendredi, je suis stressée. Pour l'instant, Dieu merci, pour le moment ça se passe bien. Mais j'ai toujours cette boule au ventre de me dire comment elle va se passer cette journée, comment les gens vont me traiter, est-ce qu'on va m'apprécier, est-ce qu'on va me détester, est-ce qu'on va me critiquer, est-ce qu'on va m'aimer. Donc pour le moment, c'est encore ancré en moi.
0: C'est difficile de vivre avec cette peur que ça peut se reproduire. Tu sais, Océane, ça, je te le dis de tout cœur, l'équipe, parce qu'il y a derrière Histoire Inspirante, il y a toute une équipe, toute l'équipe est avec toi. Voilà,
1: Merci.
0: Parce que ce qu'on voit, c'est que même si c'est du passé, ça s'est tellement ancré dans ton histoire que ça fait partie aussi un peu de présent, et ce qu'on aimerait, c'est que tu trouves toujours cette force d'aller de l'avant et de dépasser les difficultés qu'ils peuvent y encore avoir. Est-ce que pendant tout ce temps, il y a eu peut-être, si on se tourne vers la Bible, est-ce qu'il y a eu un verset de la Bible, un passage de la Bible qui t'a accompagné, qui peut-être t'a donné de la force pour avancer, qui t'a aidé à être là aujourd'hui et pouvoir témoigner?
1: Oui, avec ma mère, dans ces moments-là, on priait beaucoup et on lisait les psaumes, parce que j'aime beaucoup les psaumes. Et le psaume 71, c'est un psaume qui a su me redonner de la force et du courage. Et c'est un psaume que je récitais souvent quand j'étais en classe, par exemple. Je me concentrais, je fixais un point, je fermais pas forcément les yeux, mais je le récitais, voilà. Je le récitais en boucle. Et ça avait une sorte d'apaisement, même si c'était de courte durée, mais ça me faisait beaucoup de bien. Ouais, vraiment.
0: Est-ce que tu peux le réciter, ou peut-être quelques versets, nous donner quelques versets à nous et à nos auditeurs?
1: Oui, alors, c'est Éternel, en toi je me réfugie, que jamais je ne sois dans la honte. Dans ta justice, délivre-moi et libère-moi. Tends vers moi ton oreille, sois pour moi un rocher qui me serve d'asile. Tu m'as ordonné de venir sans cesse pour que je sois sauvée, car tu es mon roc et ma forteresse. Ô mon Dieu, fais-moi échapper à la main du méchant, à la main de l'homme injuste. Car c'est toi mon espérance, Seigneur, ma confiance est en toi. Dès ma jeunesse, dès le ventre de ma mère, je m'appuie sur toi. C'est toi qui m'es fait sortir du sein maternel, tu es sans cesse l'objet de mes louanges.
0: Merci. Je comprends pourquoi ce psaume, il était vraiment important pour toi, parce que c'est un psaume qui parle d'un refuge, qu'on peut trouver en Dieu, un refuge. Et c'est là peut-être où tu as trouvé ton refuge aussi. J'aimerais peut-être te demander une dernière chose. Est-ce que, peut-être pour des personnes qui passent, parce que malheureusement, le harcèlement, il ne s'est pas arrêté avec ton histoire. Peut-être qu'il y a des personnes, il y a des jeunes, des adolescents qui passent par des situations comme ça. Est-ce que tu auras un mot pour eux?
1: Ce que je leur conseillerais de faire, et que je n'ai pas fait, même si je sais que c'est difficile, c'est de mettre des mots sur ce qui leur arrive. C'est de se réfugier auprès de la personne la plus... celle qui leur inspire le plus confiance et qui savent qu'il sera sans jugement, pardon. Lui en parler, que ce soit leur mère, leur père, leur meilleur ami, mais il faut mettre des mots dessus, en fait. Il faut pouvoir le verbaliser, d'une part pour se soulager en quelque part de quelque chose, mais surtout pour que les gens qui sont autour puissent être au courant et prévenir, en fait, sensibiliser, ou prendre des décisions au niveau de la justice pour que justice soit faite, en fait, tout simplement.
0: Afin que la personne qui souffre, la victime, qu'elle soit protégée, qu'elle soit aidée. Parce que ce n'est pas, comme je reviens, ce n'est pas juste ce que se passe là. c'est les traces que ça peut laisser sur la personne. Du coup, ton message, c'est parler. Ne vous enfermez pas. Parlez de ça. Parlez à quelqu'un de confiance. Parlez. Mettez des mots. Et après, les autres, ils vont peut-être intervenir d'une manière afin que vous soyez protégés. Merci, Océane.
1: Merci à toi.
0: Tu sais, nous avons créé ce qu'on appelle un mur des histoires, là où on laisse un petit mot et ça marque notre passage, ton passage par cette émission Histoire inspirante. Ça te dira d'écrire un mot sur le mur?
1: Oui, bien sûr, avec plaisir.
0: Allons-y.

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0: Auditrices, auditeurs, bonjour et bienvenue dans notre émission Boost Espoir. On est hyper heureux de te retrouver chaque semaine dans ce programme d'une heure réservé pour toi. On te prépare minutieusement avec les chroniqueuses. Aujourd'hui, ce sont des chroniqueuses. Mildred, Marilyn, bonjour les filles.
1: Salut, bonjour. Quelle joie d'être là avec toi, Marina.
0: Mais ouais, c'est un plaisir. Et on vous prépare du coup quelques petites surprises, des chroniques toutes simples, mais vachement sympas pour booster notre communauté. C'est parti. Le feu, la foi, parfois entre rire et profondeur, on te propose d'explorer un passage.

0: biblique de prier et de te mettre en action. Mais nous avons l'habitude d'avoir avec nous un invité. Alors je me tourne vers Jesse Sitcharn. Bonjour à toi.
1: Bonjour Marina, bonjour à tous.
0: Super, salut. On est très très heureux d'avoir un homme courageux avec nous qui a quitté le soleil de Guadeloupe.
2: Ah ouais.
0: Pour nous rejoindre depuis un peu plus de 3 ans.
1: Oui.
0: Dans notre région pour étudier la théologie, c'est ça?
1: C'est ça, c'est ça. Bah écoutez, belle région quand même. Pas de soleil, mais un très beau lac, de belles montagnes quand même.
0: Ouf.
1: Comme on est au-dessus du Salet, c'est vraiment très agréable à regarder.
0: Trop bien. Est-ce que tu peux nous parler peut-être de ta vie de famille?
1: Oui. Bah pour le coup, je suis marié depuis 6 ans. J'ai 2 enfants, 2 petites filles que le Seigneur m'a permis d'avoir. Et on en profite de découvrir la région, de découvrir d'autres personnes, de nouvelles cultures. Et on apprécie vraiment ce voyage au niveau de cette région.
0: Excellent. Alors, la semaine passée, tu es venu nous parler d'amour.
1: Oui.
0: De quoi vas-tu nous parler aujourd'hui?
1: Toujours dans la même idée. C'est-à-dire que la semaine dernière, on a vu comment finalement l'amour pouvait être transmis aux autres. Et là, l'idée, c'est comment moi, au final, je vis cet amour-là. Est-ce que réellement cet amour change ma manière d'être avec les autres?
0: Ok, on se réjouit de découvrir en tout cas la suite que tu nous as préparée pour cet échange. Je prie que Dieu soit présent durant ce temps de partage et que ton cœur, cher auditeur, soit touché. C'est la chronique Clin d'œil, on raconte une expérience vécue. Qui se lance donc cette semaine?
2: Je veux bien.
0: Allez, on t'écoute.
2: Alors, voilà, je vais vous raconter une petite expérience que j'ai vécue dans le train.
0: Alors moi, je rigole, hein, parce que ce n'est pas la première fois, Mildred, que tu nous racontes de tes voyages avec des transports en commun.
2: Mais c'est vrai, par contre, voilà, il y a beaucoup de choses qui peuvent se passer pendant un trajet, pendant les quotidiens qu'on a dans les transports publics. Alors voilà, c'était un de ces jours, tôt le matin, dans un train bondé, il y avait un monsieur d'une 30aine d'années. Cet homme n'arrêtait pas de renifler, tu sais.
0: Oh,
2: c'est désagréable, c'est pénible. Les gens levaient les yeux de leur smartphone et commençaient à regarder, à chercher. Et rapidement, ils ont trouvé la victime. Alors, tout le monde, je veux dire, toutes les personnes qui étaient autour de cette personne-là se regardaient mal à l'aise, avec un petit air de jugement quand même. Mais que pouvons-nous nous faire? Alors, zéro réaction. J'observais la scène et j'ai eu l'impression que l'homme en question n'était pas à l'aise non plus, tu sais Marina. Le pauvre, il n'osait même plus lever la tête sans smartphone.
0: Bon, et toi dans tout ça alors?
2: Moi, je fais comme j'ai pu, hein, tu vois, dans le train, tôt le matin, on est tellement serrés les uns contre les autres qu'il est difficile d'exécuter un mouvement avec aisance. Alors, avec beaucoup de difficultés, j'ai réussi à prendre un paquet de mouchoirs dans mon sac et je l'ai proposé à ce monsieur.
0: D'accord, et lui alors, qu'est-ce qu'il...
2: Lui, il était très reconnaissant et rapidement, il a pu se moucher. Tout bête hein, comme expérience, mais là, j'ai compris que ce monsieur, il n'avait tout simplement pas de mouchoir. Ce n'était pas qu'il était dégoûtant ou flemmard pour se moucher. En fait, souvent, j'essaye de faire pour l'autre ce que j'aimerais bien qu'on me le fasse. Et là, je m'étais dit, j'aurais bien aimé que quelqu'un me donne un petit mouchoir. Alors, c'est tout simple comme expérience, mais tu sais, Marina, ça m'a fait cogiter que démontrer la sympathie, de l'amour, de la bienveillance n'a pas besoin d'être un truc très compliqué.
0: Bien sûr, puis je pense que c'est aussi une manière de démontrer de l'amour, du respect, du soutien.
2: Du soutien, exactement, le pauvre, je l'ai senti mal à l'aise là.

0: Les promesses dans la Bible, des paroles d'encouragement se comptent en milliers. Quelle promesse as-tu choisie, Marilyn, pour notre semaine ?
1: Alors, il y en a beaucoup, mais il y en avait beaucoup en lien avec ce thème. Mais celle que je te propose, elle se trouve dans l'Ancien Testament. Le livre d'Ésaïe, au chapitre 58, et les versets 9 à 11. C'est Dieu qui parle et il dit « Si tu fais disparaître de ton pays ce qui écrase les autres, les gestes de menace, les paroles blessantes, alors ta lumière se lèvera dans la nuit. Ton obscurité sera comme la lumière de midi. Ce sera la même chose si tu partages ta nourriture avec celui qui a faim. Si tu donnes à manger à ceux qui sont dans la misère, le Seigneur sera toujours ton guide. Même en plein désert, il te donnera à manger et te rendra des forces. Tu seras comme un jardin bien arrosé, comme une source qui coule toujours. » C'est dans un texte où Dieu explique que ce qu'il attend n'est pas qu'on se prive de manger pour montrer combien on aime Dieu sans faire attention autour de nous. Mais ce qui est important pour Dieu, c'est enlever la méchanceté, la menace, ce qui pèse sur notre entourage, partager, aider, ne pas être fermé à ceux qui sont autour de nous. C'est là qu'il est pleinement honoré et c'est un investissement qui paye parce que face à ce qu'on va donner, eh bien sa réponse, le Seigneur sera toujours ton guide. Il te donnera à manger, te rendra des forces. Tu seras comme un jardin bien arrosé et une source qui coule toujours. Et ceci, même dans une période de désert.
0: Alors moi, j'aime particulièrement ce type de verset. Hein. On montre clairement la direction de Dieu. C'est très, très clair. Quoi. Si tu fais ça, bah alors il y a plein de bénédictions qui en découlent. Je trouve que c'est super chouette, ces promesses. Merci. Aujourd'hui, nous allons entendre un micro-trottoir, Mildred. Tu nous en parles un petit peu ?
2: Ah oui, bah avec grand plaisir. Tu sais, Marina, j'ai affronté l'eau vent, l'eau froid,
0: oh là là,
2: pour aller à la rencontre de la population genevoise.
0: Fabuleux.
2: J'avais très envie de connaître leurs avis sur l'amour. Alors, on écoute ensemble ? C'est quoi l'amour pour vous ?
3: Très bonne question. Alors, l'amour, c'est la complicité, c'est de trouver la bonne personne. Et d'avoir un projet commun.
4: Alors, je ne pourrais pas dire, mais on va dire que c'est un sentiment assez fort, puissant et que voilà.
5: D'abord, donc, moi, en tant que catholique, souvent, on distingue deux grands types d'amour, parce qu'il peut y avoir toute une série. L'amour eros et l'amour agapé, pour parler un peu comme les Grecs. L'amour eros, c'est l'amour sensuel, comme entre un homme et une femme, ou des choses comme ça. Et l'amour agapé, c'est l'amour inconditionnel. Ça peut être l'exemple, c'est l'amour des dieux pour les êtres humains, mais ça peut être l'amour d'une mère pour ses enfants, bon, qui quand même relève aussi un peu de l'instinct, hein, parfois maternel. Mais disons, on peut dire qu'il est un peu inconditionnel.
6: Pour moi, l'amour, c'est à qui qu'on peut compter, on peut faire confiance, avec qui on se sent bien. Voilà.
7: L'amour, pour moi, c'est un sentiment très fort, très puissant, qui s'exprime, qui se reçoit, qui se partage. C'est quelque chose de beau, de bon.
2: Quelle manière vous démontrez de l'amour envers les gens ?
3: Bah, avec des attentions. Voilà.
2: C'est facile, tout ça ?
3: Non, c'est compliqué.
2: Et de quelle manière vous démontrez de l'amour envers les gens ?
5: Bon, on demande de dire de l'amour en se préoccupant des gens, se préoccuper de leurs problèmes, les écouter et les aider s'ils ont besoin d'aide et qu'on a les moyens de les aider. Et l'amour, il y a quand même un attachement, c'est-à-dire souvent on recherche l'objet d'amour, que ce soit un homme ou une femme pour un homme ou une femme, que ce soit aussi l'être humain, par exemple pour Dieu.
2: De quelle manière vous démontrez de l'amour envers les gens ?
7: Les petits gestes et l'affection, juste en règle générale. Montrer qu'on est là pour l'autre.
6: Donc, quand ils ont besoin de toi, tu es toujours là pour la soutenir, pour l'aider.
7: Alors, je l'exprime par des mots, de manière claire, en disant « je t'aime ». Je l'exprime aussi par des actes, par des actions, des attitudes. Voilà, différentes manifestations de l'amour.
2: Est-ce que vous préférez aimer ou être aimé ?
3: Pourquoi pas les deux ? L'un n'empêche pas l'autre.
7: Être aimé, c'est mon effort.
6: être aimé.
2: Pourquoi?
6: C'est trop bien, non? Être aimé.
7: Alors, j'aime bien les deux. J'aime bien aimer et être aimé.
0: Alors, Jessie, l'amour, est-ce que tu nous en parles?
8: Bah écoute, je trouve que ça a été très intéressant ce micro-trottoir, parce que beaucoup d'éléments assez intéressants. Et je prendrai le cas de la lettre de Jacques. Donc Jacques nous dit dans sa lettre, quelqu'un dira, moi, d'accord, j'ai les œufs. Toi, tu as la foi et moi, j'ai les œufs.
2: C'est qui Jacques déjà, pardon?
8: Ah bah pas de souci. Jacques, c'est un des apôtres, donc il a côtoyé Jésus. Et à un certain moment, il y a eu cette question au final, qu'est-ce qui est mieux, réfléchir ou agir? Et Jacques va arriver à ce moment-là à se dire, est-ce que les amis, vaut mieux réfléchir, donc être intellectuel, vaut mieux vraiment montrer les choses par l'action, par rapport au dévouement. Et dans son petit épître dans la Bible, donc le Nouveau Testament, il nous montre un peu, est-ce que finalement, c'est mieux d'avoir la foi, donc de croire, ou est-ce que c'est mieux d'aimer vraiment par les œuvres? Et c'est un combat qu'il y aura dans l'Église et essaiera de répondre à cette question-là.
2: Ok, merci.
8: Donc comme je le disais, Jacques vient nous dire au final, si toi, tu as la foi et moi j'ai les œuvres. Il dira à la personne, montre-moi ta foi sans les œuvres et moi je te montrerai ma foi par mes œuvres. Et ça fait beaucoup de débat parce qu'on se dit au final, si je dis par exemple, moi je suis marié, je dis à ma femme, je t'aime, il y a assez. Elle sait que je l'aime. Et on se rend compte souvent que les personnes n'arrivent pas à comprendre que oui, c'est bien, c'est déjà un début, mais il y a plus que juste je t'aime.
2: On peut toujours faire plus, hein. On peut toujours faire mieux.
8: C'est ça. Et c'est vraiment le but de l'amour, c'est qu'il y a une progression. Pareil, dans le micro-trottoir, la personne nous dit qu'il y a plusieurs types d'amour au niveau du grec. Et c'est super intéressant de voir, il en parle de deux, mais il y en a trois. Eros, philéo et l'agapé. Okay. Donc trois amours qui ne sont pas à se battre, mais vraiment complémentaires. Pour nous faire comprendre que les relations ne sont pas juste figées à une étape. Donc elles peuvent aller beaucoup plus loin. Et dans Jacques, il essaie d'expliquer à la personne, d'accord, tu as compris au final, qu'est-ce que l'amour? C'est-à-dire que tu penses que aimer, c'est cette chose-là. Mais comment tu peux dire à une personne à côté de toi, je t'aime, et ne pas le lui montrer? Et là vient la question au final, est-ce que en aimant, je dois forcément faire quelque chose pour toi? Et Jacques va essayer d'y répondre. Est-ce que finalement, en tant que chrétien ou autre personne, aimer, c'est montrer? Aimer, c'est agir? Et c'est la première question à se poser. Est-ce que quand j'aime quelqu'un, je lui montre réellement que je l'aime? Maintenant, on va faire attention. Il y a différents types de langage de l'amour. Il ne faut pas se dire quelqu'un même seulement s'il fait ce que j'apprécie. Mais est-ce que l'amour restera de manière juste intellectuelle? J'aime, mais je ne fais pas grand-chose. Même l'exemple que tu donnais, tu ne connais pas la personne, elle a un problème, mais tu l'aides dans son problème. Donc, tu lui montres de l'amour. Pas forcément de l'éros. Donc,
2: j'ai pas besoin de lui dire voilà. « Ah, je t'aime beaucoup, tiens, le bon choix. »
8: Voilà, mais cette action-là. Et Jacques est en train de nous dire, nous, dans la vie de tous les jours, est-ce que notre comportement montre cet attachement aux autres personnes? Est-ce que dans ma manière d'être avec mes collègues, avec mes amis, avec les personnes que je n'apprécie pas, est-ce qu'à ce moment-là,
2: ça rentre là-dedans, hein?
8: Très important. Est-ce que vraiment, je suis dans cet amour-là? Et Jacques essaie de répondre à cette question. Est-ce que aimer, c'est juste le dire?
2: Donc, l'amour... il faut que ce soit cohérent, en fait.
8: Il faut vivre au-delà de
2: la l'attitude. Mon attitude doit être cohérente avec mon discours, avec mes pensées.
8: Exactement.
0: Mais peut-être simplement, est-ce que du coup, ça veut dire que quand on vit la foi ou l'amour sans des actes forts, comme tu le disais, ça vaut rien?
8: Je dirais pas que ça vaut rien. Mais si on reste sur place et on ne grandit pas, on meurt. Et on a du mal à le comprendre. C'est-à-dire que si Mireille, par exemple... a reçu l'amour, comme on l'a vu la semaine dernière. Elle l'a reçu. On a vu qu'il y a différentes manières de recevoir, comment le terrain est préparé, mais qu'elle l'ait reçu aujourd'hui. Mais trois mois après, il n'y a aucune différence.
2: Ah ouais.
8: Il y a une question à se poser. Je ne sais pas qu'il y a un problème, mais il y a des questions à se poser. Est-ce que finalement, Mildred prend le temps de cultiver cet amour-là, de le faire évoluer avec les autres personnes? Si Mildred dit à son mari, écoute, je t'aime, mais chaque fois qu'il fait ce qu'elle n'aime pas, elle s'énerve. Elle a le droit de s'énerver parce qu'elle lui a parlé. Mais est-ce que ça, vraiment, leurs relations vont évoluer de manière intéressante? Et là, on donne des exemples avec des personnes qu'on apprécie. Mais je pense qu'on le travaille beaucoup dans les situations où ça nous gêne. C'est-à-dire que, je garde l'exemple du mari. On l'a déjà dit plusieurs fois, quand tu rentres, ne mets pas tes vêtements devant la maison, mets-les dans la salle de bain.
2: Directement dans le panier.
8: Voilà.
2: Dans la salle.
8: Et là, comme par hasard, fin de semaine, Mildred est fatiguée. Elle a passé toute sa semaine à travailler et elle rentre et elle voit tous les vêtements à l'entrée.
2: Ah, ça va pas.
8: Quelle est la réaction qu'elle va avoir?
0: Bah, ça va pas. Ça va vraiment pas.
8: Et Jacques, il est en train de nous dire, mais il y a le point de vue du mari. S'il l'aime vraiment, il aurait pu faire l'effort. Ok, on le comprend ça et on l'entend. Mais Mildred, dans sa progression vis-à-vis de l'amour qu'elle a à son mari, quelle va être sa réaction? Est-ce qu'elle va lui faire comprendre gentiment, écoute chérie, là c'est un peu trop pour moi, ou est-ce que vraiment elle va garder le même comportement qu'elle avait il y a 6 mois ou il y a 1 an? Est-ce que réellement cet amour-là, elle le met en pratique pour que ce soit bénéfique à la personne en face? Et Jacques, c'est ce qu'il est en train de dire. Il est en train de dire, si vous aimez réellement les autres, est-ce que cela apporte un bénéfice à la personne? Et le bénéfice ne se fait que dans les œuvres, malheureusement. Dans les paroles, on peut dire tout ce que l'on veut, mais très souvent, les actions que l'on va porter vont avoir une répercussion qu'on n'imagine même pas sur les autres. Je te dis je t'aime, c'est bien. T'as besoin de mouchoir, c'est mieux que je te le donne. Tu vois, pas que je te dise, bah, tu sais, j'avais des mouchoirs à la maison, si tu m'avais dit, je l'aurais ramené pour toi. C'est pas ce qui est utile à ce moment-là.
2: Ou encore, t'as pas demandé, si t'avais besoin, pourquoi tu me l'as pas dit?
8: Est-ce qu'on a vraiment cet amour qui va aller un peu plus, aller un peu plus, aller un peu plus? Moi, je pense vraiment que c'est dans cette idée que Jacques veut nous dire, bah, soyez authentique. Et vas-y.
0: Ok, alors comment on peut faire pour vivre cet amour en action dans des moments qui deviennent difficiles, si peut-être c'est que d'un côté justement que ça fonctionne toujours?
8: Je pense que la première chose, c'est de s'accepter. On a du mal des fois à se dire je n'aime pas cela, ou cette situation est vraiment délicate pour ma personne. Et on vit dans un monde où tout devient, on n'a pas le droit. Faut pas être trop ci, faut pas être trop ça. Je n'ai pas le droit que lorsque ma femme fait telle action que ça me dérange, je n'ai pas le droit de m'énerver si après 4 jours, mes enfants... Ce n'est pas ne pas aimer la personne, mais il faut apprendre aussi à accepter qui l'on est. Et je pense réellement que lorsqu'on commence à accepter qui l'on est, on peut mieux partager aux autres ce que l'on a à l'intérieur. Et beaucoup de personnes ne se retrouvent plus dans ce monde-là. C'est donc qu'elles sont vraiment en mode, mais qui suis-je? Mais si je ne suis pas, si je ne sais pas qui je suis, je ne peux pas donner aux autres. Et c'est la problématique que l'on a. On veut toujours donner plus que ce que l'on a. Et apprendre à se recentrer, à laisser germer en nous et à avoir toutes les bonnes choses qu'il y a en nous, on peut partager aux autres. Et aussi avoir ce temps où on doit dire, là je ne peux pas. Là il me faut ce moment pour moi, pouvoir me ressourcer, pouvoir me calmer, pouvoir gérer cette situation qui est difficile. Et je pense qu'on n'empêche en ce moment personne d'être ça, d'être authentique, d'avoir le moment de bas, le moment de haut, et comprendre que l'amour, c'est aussi accepter que l'autre ne va pas bien.
0: Et tu parlais tout à l'heure de cet épître de Jacques. Qu'est-ce que Jacques dit du coup de sur ce sujet de l'amour?
8: Jacques va expliquer un peu, par rapport à cet amour-là, que les œuvres, c'est-à-dire le fait d'agir en cohérence avec ce qu'on dit, a beaucoup plus de force que juste dire la chose. Dans l'idée, je dis que... Alors, je dis que j'aime mes enfants, d'accord, que j'aime mes enfants, j'apprécie vraiment mes enfants. Mais dans mes actions par rapport à cela, je ne vais pas agir pour montrer de l'amour à mes enfants, donc pour vraiment préparer leur futur, mais plus céder à leurs caprices. Et des fois, on ne se rend pas compte de la différence entre aimer son enfant et céder à ses caprices. Aimer une personne, c'est lui montrer la meilleure chose pour elle, mais c'est aussi l'accompagner. Donc, un parent, par exemple, qui aimerait son enfant, aiderait l'enfant à pouvoir se découvrir et à avancer, mais proposait toujours à l'enfant, dans un esprit d'ouverture, ce qu'il pense et ce qu'il considère être meilleur pour lui. Mais avec l'ouverture, pas en fermant l'enfant, pas en lui disant, écoute, non, c'est pas ça, tu as tort. C'est, écoute, je comprends ce que tu dis, moi je te conseillerais cela par rapport à mon expérience, par rapport à ce que j'ai déjà vécu, mais qu'importe le choix de l'enfant, bah, il serait quand même présent. Tu l'as dit, j'ai quitté la Guadeloupe, je suis quand même grand. Je suis l'aîné de ma famille. Quand j'ai dit à ma mère que je repartais, j'ai vu. Mais elle m'a toujours dit, écoute, je te suis là où tu vas. C'est-à-dire, elle me fait confiance, elle m'appelle, elle prend des nouvelles.
2: Elle te soutient.
8: Mais elle aurait préféré que je sois en Guadeloupe. Et elle me le dit tout le temps, j'aurais préféré que tu sois à la maison. Mais elle me soutient dans mes choix parce qu'elle sait que l'amour que tu as même porté, c'est de me faire confiance dans les choix que je prends et dans les décisions que je prends.
0: Ok. Alors, on va prendre un exemple. J'ai envie de vivre cet amour.
2: Ah, okay. C'est une bonne chose, Marine.
0: N'est-ce pas? Par quoi est-ce que je dois commencer?
2: Ah,
8: très bonne question. Je pense qu'il y a 2 aspects. Et je vais y répondre pourquoi je le dis, parce qu'il y a l'aspect chrétien. C'est-à-dire qu'en tant que chrétien, je pense que l'on réussit à le vivre lorsqu'on se rapproche le plus de l'amour qu'on voit dans la Bible. Et c'est un amour agapé, c'est un amour inconditionnel. C'est réussir à comprendre comment peut-on aimer une personne qui nous fait du mal. Et il y a ce moment de réflexion. Comment c'est possible d'aimer quelqu'un qui nous a fait du mal?
2: Humainement, et c'est impossible. Hein,
8: c'est ce qu'on se dit. C'est-à-dire que quand on vit dans la vie de tous les jours, je suis au travail, j'ai une personne qui vole mon repas le midi, qui vole ma place de parking, qui dit que je ne fais pas certaines choses, qui ment sur moi. Comment je peux réussir à arriver au travail et regarder cette personne et lui dire ça va?
2: Je t'apprécie beaucoup aussi.
8: Lui ramener au repas, parce qu'on sait qu'il nous vole et nous on veut manger le midi, au lieu de peut-être mettre un lax actif dans le repas, lui ramener au repas à lui. Non mais
0: prendre soin de l'autre, voilà. Alors qu'il ne le mériterait pas.
8: Exactement. Et je pense que cette démarche-là, c'est pouvoir se dire ok, que vit la personne? Premièrement, c'est que vit la personne, comment moi je réagis, et premièrement, établir un contact, établir une communication pour que toujours dans l'authenticité, mes actes reflètent ce que je suis et non pas ce que l'on voudrait que je sois.
2: Bah, essayer de comprendre ce qui se passe et lui dire que tu n'es pas content quand même. Voilà. Hein? On a le droit de dire, bah, écoute, là, tu as fait ça, mais je n'aime pas et arrête. Quoi.
8: Toujours dans la communication.
2: Comment on peut faire pour...
8: C'est ça. Et vraiment dans la communication, ce n'est pas une idée de ah, je m'écrase et je laisse l'environnement faire tout et n'importe quoi. Rien à voir. Mm-hmm. C'est que j'établis un contact, je cherche une solution qui nous serait tous les deux bénéfique, mais pareil, dans mon authenticité, je ne dois pas non plus me rendre malade pour l'autre. Et pour ça, le début, c'est vraiment établir ce contact-là. Essayer de comprendre l'autre en face. Essayer de trouver des solutions avec la personne en face. Et par la suite, bah, réussir à passer ces paliers-là. OK, il volait mon repas. Pourquoi? Quelle est la raison? Est-ce qu'on a une solution qu'on peut trouver ensemble?
2: Je peux
8: ensemble
2: t'aider.
8: Voilà. C'est vraiment essayer de comprendre pourquoi l'autre fait la chose. Je pense que c'est vraiment la première étape vis-à-vis des relations.
0: Alors, pour conclure, Jessie, qu'est-ce qu'on pourrait en dire?
8: Bah, moi, je pense qu'on pourrait dire que l'amour véritable ne reste pas passif. Que vraiment cet amour véritable ne peut pas juste rester à des mots. Il va beaucoup plus loin. Mais je dis aussi à chacun de ne pas se frustrer, de ne pas se dire « Ah, je n'aime pas assez ». C'est l'idée de se dire « Je fais un pas de plus tous les jours ». Et si vraiment j'aime une personne, je pense qu'au final, on lui montrera. Et de prendre cet exercice, cette personne qui au final, bah, on ne l'apprécie pas spécialement, de prendre ce temps, une fois par jour, et d'écrire au moins une bonne chose qu'on lui souhaiterait à cette personne.

0: Si tu nous rejoins, nous sommes dans l'émission Boost Espoir. Notre invité Jessie Sitchard nous a parlé d'amour encore une fois. Je propose un temps d'échange dans ce studio sur ce qui vous a interpellé, marqué, fait réfléchir. Est-ce que vous auriez quelque chose à dire?
1: Bien sûr, on a toujours beaucoup de choses à dire, hein, Marilyn.
2: Alors moi, ce que j'ai retenu, c'est qu'on peut aimer aussi quand on se respecte. Il y a une notion implicite qui est de pouvoir être aimé ou de s'aimer, mais on doit pouvoir se respecter et se connaître soi-même et ne pas chercher à être ce que les autres voudraient qu'on soit. J'ai retenu ça.
0: Bien,
1: c'est vrai, hein. Mais toi, tu disais tout à l'heure que apprendre à s'accepter, mais ça ne veut pas dire non plus me laisser écraser, quoi.
3: Oui, c'est ça. En fait, je donne un exemple biblique. Quand les pharisiens viennent voir Jésus et ils demandent au final quel est le plus grand commandement, Jésus va dire aime le Seigneur de tout ton cœur, de toute ton âme, de toute ta pensée, etc. Il va montrer que la première chose, c'est de pouvoir créer cette relation avec Dieu, dans le sens que c'est une relation qui nous permet de nous découvrir, nous, à travers un œil différent. Et c'est pour ça qu'on parle d'agapé, de l'acceptation totale de ce que l'on est pour avancer. Et quand tu t'acceptes, c'est pas que tu te fais écraser, c'est que vraiment tu acceptes ce que tu es et où est-ce que tu veux aller.
1: Et là, c'est différent. Et s'accepter, ce n'est pas non plus dire je suis comme ça, voilà, on peut rien faire.
3: Non, parce qu'on le répète encore, une personne qui s'accepte, c'est une personne qui considère qu'elle va grandir. Et si je suis comme ça, c'est qu'on ne bouge plus. Et les arbres nous le montrent, si les racines ne s'étendent plus, si l'arbre ne grandit plus, il meurt.
1: Oh, t'es un vrai poète. C'est joli.
0: C'est très joli. Ben, en parlant d'arbres, moi j'étais quand même en questionnement hein, sur notre capacité à pouvoir aimer de cette manière-là, si on n'a pas reçu un amour, un exemple d'amour en tout cas, que ce soit de nos parents ou que ce soit de Dieu. Comment on fait?
3: L'exemple le plus frappant que j'ai, ça restera la Bible. Et il y a une citation de Gandhi que j'apprécie. Il disait, et c'est dommage et c'est beau en même temps, que lorsqu'il a vu le christianisme, la pensée du christianisme, il a beaucoup aimé. C'est Dieu qu'un chef qui vient pour ses sujets, qui meurt pour eux sans condition, il trouve ça impressionnant. Et il dit, malheureusement, les chrétiens ne l'ont pas compris.
1: Quelques-uns. Ouais. Il a généralisé Gandhi.
3: C'est ce qu'il a dit à l'époque.
1: Il y a quand même des chrétiens qui essaient de faire au mieux.
3: Et en fait, ce qu'il voulait dire, c'est que le message que Jésus nous donne, c'est vraiment de pouvoir, dans l'acceptation, donner tout. Mais pas vraiment parce que Jésus avait compris qui il était et ce qu'il voulait. Et c'est ça, en fait, cet exemple qu'il nous montre. C'est de pouvoir accepter qui l'on est et voir surpasser même les épreuves d'à côté.
0: Comment est-ce qu'on peut... apprendre? Est-ce que vous avez des petites idées là, des petits outils pour qu'on puisse partager avec nos auditeurs sur comment on arrive à aimer quelqu'un qui n'est pas aimable dans notre quotidien? Vous faites comment? Parce que moi j'en ai besoin des fois.
2: Et tout à l'heure on a parlé de noter des choses positives sur la personne et ça m'a fait penser à quelque chose que j'ai lu qui parlait justement, pas forcément dans le couple, mais de pouvoir en fait connaître, tu parlais aussi des langages de l'amour des gens et en fait de savoir découvrir la façon dont l'autre perçoit l'affection, l'amour et d'arriver à faire l'effort d'exprimer. On peut avoir des reproches à lui faire, mais on va faire l'effort de aussi lui donner son langage d'amour et lui donner des choses positives dans son langage avant de toujours lui faire des reproches.
1: Et oui, mais là, dans la question qu'elle pose, Marina, j'imagine, hein, par exemple, quelqu'un qui parle derrière ton dos, quelqu'un qui clairement, tu vois qu'elle n'a pas envie que tu réussisses, qui veut du mal, ben, je me sens pas vraiment à l'aise d'aller vers elle et lui dire deux, trois petits mots gentils, tu vois. Mais par contre, moi, j'imagine que je vais déjà partir du principe que je ne vais pas lui souhaiter du mal. Et si possible, pourquoi pas aller discuter avec elle et essayer de comprendre la situation. Mais effectivement, il y a des gens qui sont méchants. Hein? Il y a des gens qui ne sont pas aimables et qui n'ont aucune envie de changer, on a l'impression. Hein? Après, je garde l'espoir que Jésus, il peut tout changer. Dès le moment où la personne se laisse ouverte, qu'elle ouvre son cœur et qu'elle accepte ce changement.
0: Donc, tu as déjà cette proposition de dire, OK, avec cette personne qui n'est pas aimable, un choix qui peut être fait, c'est de se dire, OK, moi, je ne vais pas répondre par la méchanceté, je ne vais pas répondre par les insultes, je ne vais pas répondre par le jugement. J'apprends à maîtriser ma bouche Et
1: mais c'est pas facile, hein.
0: Ah bah ça c'est déjà une étape. Ouais.
1: C'est déjà une étape, comme tu le dis.
0: Peut-être pour conclure, j'aimerais inviter nos auditeurs à s'approcher de cette parole de Dieu, de cette Bible, parce que c'est ce que tu disais aussi, Jessie. Hein, c'est combien l'apprentissage aussi de cet amour inconditionnel se fait au travers de la lecture de la Bible, de cette attitude de Jésus qui a aimé sans condition, de ce Dieu quand on parcourt toute la Bible qui continue à garder espoir dans l'être humain. Hein, et avoir un amour profond malgré tous les pas de travers que les humains ont pu faire. Et ça, c'est peut-être une belle leçon pour nous tous dans notre cheminement pour apprendre à aimer l'autre comme Dieu nous a aimés.

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0: J'introduis maintenant la chronique surprise. J'aime bien être surprise à ce moment de l'émission. En tout cas, j'espère que vous aussi.
1: Ben bien sûr, ouais. J'ai hâte de découvrir.
0: Ça pourrait booster, hein ?
1: Ben oui.
0: Sait-on jamais ?
1: Alors, celle que je voudrais te partager, c'est une histoire de planche. Donc, c'est un pasteur qui raconte, après avoir été dans son église, il a prêché et tout ça, il rentre chez lui, c'est tôt le matin, je ne sais pas ce qu'il a fait si tôt à l'église. Et quand il arrive chez lui, il voit un camion, une camionnette, avec des gens qui sont chez lui, en train de mettre des planches dans leur camionnette, donc des planches de chez lui dans leur camionnette.
2: Ah.
1: Donc, en gros,
2: ils lui volent les planches, quoi.
1: Ils sont en train de le voler.
2: Ah, ok.
1: Donc, il a une entreprise, il a une entreprise de construction. Il a ses planches de coffrage et elles sont en train de partir sous ses yeux. Et lui, il est en train d'arriver. Ah. Alors, il a plusieurs choix. Et du coup, il choisit, il s'approche et puis il va faire quelque chose d'assez courageux qui fait écho à ce dont on a parlé tout à l'heure. Ben, il va leur dire « Ah, bonjour, tout ça, est-ce que je peux vous aider ?»
2: Ah, il a vraiment gentil,
0: ça c'est quelque chose quand
1: voilà.
0: même.
1: Donc, il leur propose de les... Ok, bon. Et puis, les gens, les quatre messieurs, là, lui disent « Ah, bon, c'est gentil, écoute, de toute façon, ceux qui habitent ici, ils sont chrétiens, ils diront rien. »
2: Ah, comme
1: Donc,
2: ça.
1: Donc, voilà qu'il les aide à garder, à ramasser les planches, c'est assez vite fait. Et puis, une fois qu'ils ont terminé, ils s'apprêtent à partir. Attendez, je vous en donne encore cinq. Et donc, il leur donne ses plus belles planches de coffrage. Puis, il se dit, bon, ça fait un moment, vous êtes fatigué. Attendez, je vais vous amener un petit truc à boire. Donc, il va chercher de quoi boire, du cidre, les verres et tout. Il revient et les gars lui disent, mais punaise, toi, t'es trop fort. Hein, non seulement, tu viens nous aider à prendre les planches, mais en plus, tu sais où est le cidre.
2: Ah oui.
1: Et puis, il dit, oui, parce que c'est moi qui habite là.
2: Ah,
1: ces planches, c'est les miennes. Ces planches, c'est les miennes et j'aurai du coup toute l'autorité de faire appeler la police pour vous dénoncer, pour vous faire... Parce que c'est mes planches. Mais je ne vais pas le faire parce que Dieu, il est venu dans mon cœur et puis il a transformé ma vie. Et donc, je ne vais pas vous dénoncer. Je vais plutôt vous partager cet amour que j'ai reçu. Je vous invite aussi aux conférences que j'ai régulièrement. Et voilà.
0: Et je vous donne mes planches.
2: Et donnez-moi mes planches, il n'a pas demandé.
1: Il n'a pas demandé. Ah. Ils sont partis en courant. Ah. Et sans les planches. Et voilà. Et donc après, il raconte qu'après 20 ans, tout à coup, il y a quelqu'un qui vient devant chez lui, qui, a priori, il habitait toujours au même endroit. Et il lui dit, bah, écoutez, moi, il y a 20 ans, j'étais là et je suis venue voler vos planches et je viens vous demander pardon. Ça fait quelques semaines que j'ai rencontré Dieu, mais j'ai accepté Dieu dans ma vie. Mais depuis ce moment où j'étais chez vous, ma conscience, elle me travaille avec ce que j'ai fait. Et maintenant, je viens vous demander pardon. Alors, ça m'a interpellée parce que comme on a échangé là sur la façon d'être, décalée par rapport à la réaction habituelle, par rapport à des gens qui nous font du mal, je trouvais que c'était un super exemple assez inspirant.
0: Rendre le bien
1: et dans l'optique en fait de partager cet amour dont Dieu il nous a donné, puisque finalement il nous a donné un amour alors qu'on n'était pas forcément super en phase avec lui. Et ça m'amène à une deuxième citation. Il y a une chronique surprise en deux épisodes. C'est une citation d'une sœur qui s'appelle Sainte Thérèse de l'Enfant Jésus. Elle a écrit ça dans Histoire d'une âme. La charité n'est pas dans les sentiments, mais dans les œuvres. Et je vous lis ce qu'elle raconte. Il se trouve dans la communauté une sœur qui a le talent de me déplaire en toutes choses. Ses manières, ses paroles, son caractère me semblaient très désagréables. Cependant, c'est une sainte religieuse qui doit être très agréable à Dieu. Aussi, ne voulant pas céder à l'antipathie naturelle que j'éprouvais, je me suis dit que la charité ne devait pas consister dans les sentiments, mais dans les œuvres. Alors, je me suis appliquée à faire pour cette sœur ce que j'aurais fait pour la personne que j'aime le plus. À chaque fois que je la rencontrais, je priais le bon Dieu pour elle, lui offrant toutes ses vertus et ses mérites. Je sentais bien que cela faisait plaisir à Jésus, car il n'est pas d'artiste qui n'aime pas recevoir des louanges de ses œuvres. Et Jésus, l'artiste des âmes, est heureux lorsqu'on ne s'arrête pas à l'extérieur, mais que pénétrant jusqu'à l'intime de l'autre, que Dieu a choisi pour demeure, on en admire la beauté. Oui, je le sens lorsque je suis charitable, que je monte de l'amour. C'est Jésus seul qui agit en moi. Plus je suis unie à lui, plus aussi j'aime toutes mes sœurs. Lorsque je veux augmenter en moi cet amour, lorsque surtout le démon essaye de me mettre devant les yeux l'âme, tous les défauts de telle ou telle sœur qui m'est moins sympathique, je m'empresse de rechercher ses vertus, ses bons désirs, et je me dis que si je l'ai vue tomber une fois, elle peut bien avoir remporté un grand nombre de victoires qu'elle cache par humilité, et que même ce qui me paraît une faute peut très bien être, à cause de l'intention, un acte de vertu. Voilà, ma chronique surprise, quelques pensées par rapport à ce partage.
0: Merci pour ce partage.

0: après la nourriture, en général c'est le sport, hein. Si, si, mesdames et messieurs, après l'enseignement, le partage, le boost, place à l'action. Je suis curieuse de savoir ce que tu vas nous demander de faire cette semaine, Mildred.
1: Ah bah écoute, Marina, voilà, nous sommes en plein mois de novembre. Il fait froid, le soleil se fait désirer. Et si on n'est pas en mesure d'apporter plus de soleil, nous pouvons par contre réchauffer les cœurs les uns des autres. De quelle manière, tu dois me demander?
0: Ah bah de quelle manière, Mildred?
1: Alors là, je te propose, auditeur, auditrice, d'inviter chez toi quelques personnes. Donc, tu peux préparer un petit repas ou un goûter, si c'est plus simple à organiser pour toi. Mais l'objectif principal n'est pas que de manger, mais de partager un moment de remerciement. C'est la bonne occasion pour exprimer à Dieu toute ta reconnaissance pour ce qu'il a fait pour toi pendant toute cette année. D'ailleurs, dans différents pays du monde, on fête actuellement Thanksgiving.
0: Absolument. Ouais, ouais, c'est tout à fait la saison, hein. Mois de novembre, Thanksgiving.
1: Voilà.
0: Une journée de reconnaissance où on se réunit en tout cas pour observer toute l'année passée, de se dire, ben voilà, on compte les bienfaits de Dieu durant cette année et puis on va lui dire merci.
1: Et chacun peut faire à sa manière. Donc, soit tu invites quelqu'un, des gens que tu as l'habitude d'être avec, ou encore des personnes qui sont dans le besoin, pourquoi pas.
0: Boost Espoir, c'est fini pour cette semaine.
1: Oh.
0: Mais on se retrouve évidemment ensemble encore la semaine prochaine. Merci Jessie Sitcharm
2: pour
0: cet accompagnement autour de l'amour. Extra, belle suite à toi en tout cas.
2: Merci.
0: Tout un programme pour nous maintenant à continuer. Je remercie aussi les chroniqueuses Mildred, Marilyn aujourd'hui pour vos chroniques fort sympathiques, toujours
1: merci.
0: Pétillantes. Je me réjouis de vous retrouver dans les prochaines émissions qu'on
1: nous
0: va
1: aussi.
0: Vivre ensemble. Et à toi, cher auditeur, toi qui nous regardes, toi qui nous écoutes, fais des plans pour être avec nous la semaine prochaine pour un nouveau Boost Espoir.
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2: Bonjour à toutes et à tous et bienvenue dans notre émission La Revue Santé. Comme chaque semaine, eh bien, nous avons le plaisir de retrouver le docteur Jean Lindsay à ce micro pour faire le point sur l'actualité médicale et aussi sur les dernières avancées de la science qui concernent notre santé au quotidien. Alors ensemble, nous allons aborder aujourd'hui trois nouveaux sujets et c'est tout de suite dans La Revue Santé avec le docteur Jean Lindsay. Bonjour docteur.
3: Bonjour Oscar.
2: Aujourd'hui, eh bien, vous allez nous parler du premier sujet qui concerne les enfants au regard du plastique. Alors, qu'est-ce que cette étude nous dit, docteur Jean Lindsay ?
3: Il y a eu une réunion importante aux États-Unis avec le professeur Leonardo Trasand qui montre

0: les enfants, les jeunes en particulier, mais aussi les adultes, hein, sont très exposés à des plastiques qui dégradent leur santé. Les maladies cardiovasculaires, l'obésité, l'infertilité et l'asthme sont liées, pour une bonne part, à l'exposition précoce aux produits chimiques qu'on trouve dans les plastiques. Alors, qu'est-ce qu'il faut faire ? Eh bien, il faut absolument utiliser du verre, de l'inox et ne pas utiliser de plastique pour tout ce qui est alimentaire. Et surtout, ne pas chauffer, pas de micro-ondes, pas de
1: biberon en plastique réchauffé au micro-ondes.
0: Il faut vraiment mettre le plus de barrières entre ce qu'on mange et le plastique.
1: D'accord. Donc à partir du moment où on est dans le domaine alimentaire, il faut éviter le contact avec le plastique.
0: Ah ouais, c'est publié dans le Lancet Child, le Lancet de pédiatrie. On en parle depuis longtemps, mais là c'est une énième réunion qui nous incite à utiliser tout le temps, le plus possible, le verre et le métal. Et puis il y a une autre étude là qui montre que du reste les microplastiques sont mis en cause dans les fausses couches.
1: Aussi,
0: ouais. Mmh. Ouais, c'est publié dans le Lancet Biomedicine. Voilà. Donc oui, il faut utiliser le plastique uniquement pour des raisons mécaniques, mais pas pour ce qui touche à l'alimentation.
2: La revue Santé.
1: Alors un autre sujet, il y aurait un nouveau traitement qui pointerait son nez pour lutter contre le psoriasis, docteur Jean Lisset.
0: Oui, alors c'est l'icotrokinra, c'est un peptide oral. Le gros intérêt, c'est que ça se prend par la bouche. Et c'est un anti-interleukine 23R qui aurait les mêmes effets que le traitement de référence et sans effet secondaire. Donc c'est une bonne nouvelle pour les psoriasiques.
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1: Et puis enfin, pour terminer pour aujourd'hui, il faut surveiller les cystites aiguës après 50 ans.
0: Alors après 50 ans, c'est une grosse étude suédoise sur 3 millions de personnes qui montre que quand il y a une cystite aiguë après 50 ans, il faut considérer que c'est un signe d'alerte. Et que derrière ça, il peut y avoir, il y a très souvent des cancers qui ne sont pas encore déclarés. C'est cancer de la vessie, cancer de la prostate, cancer de l'arbre urinaire en général. Et dans les 3 mois qui suivent la cystite, on s'est aperçu qu'il y avait très souvent une découverte de cancer. Donc, bien penser qu'en cas de cystite, après 50 ans, c'est un signal d'alerte qui incite à être prudent. Ça augmente les cancers de l'endomètre, les cancers des ovaires, cancers du rein. On s'est aperçu que on en découvrait souvent après, donc être vigilant après toute cystite aiguë après 50 ans.
1: Parce que l'intérêt, c'est de prendre justement un cancer le plus tôt possible.
0: Oui, bien sûr. Oui. C'était publié dans le British Medical Journal de Santé Publique et l'auteur est Yann Secker.
1: Voilà qui conclut notre rendez-vous d'aujourd'hui, donc dans la revue Santé. Merci, docteur Jean Lisset, pour vos éclairages toujours précieux et concrets. On se retrouve la semaine prochaine pour un nouveau décryptage de l'actualité médicale et aussi des conseils pour mieux vivre et en bonne santé. En attendant, prenez soin de vous. Docteur Jean Lisset, merci, au revoir.
0: Au revoir, Oscar.
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1: Bienvenue, amis auditeurs. Certains d'entre vous ont peut-être eu l'occasion de lire un livre de John Graz, ou peut-être même rencontré cet homme chaleureux en France, en Suisse, ou dans un des nombreux pays du monde où il a voyagé. Dans ce cas, je suis certaine que cela vous a marqué. Car John Graz est pasteur, mais aussi un orateur, un conférencier et un écrivain captivant. Son dernier ouvrage, « Fortifie-toi et prends courage », est adapté d'une série de sermons qui ont été eux-mêmes adaptés en version audio et vidéo, que vous trouverez facilement en tapant son nom sur YouTube. Depuis ses premiers écrits, John Graz a le don de l'encouragement. Lui-même ayant eu une enfance et une jeunesse difficiles, il est bien placé pour comprendre ceux que la vie n'a pas gâtés. Mais il l'a vécu également, il n'y a pas de fatalité. Ou plutôt, avec Dieu, tout est possible. Car sa conversion a totalement chamboulé sa vie. En bien, je vous rassure. De cancre qu'il était, il est devenu un étudiant brillant. Il a réussi de nombreux diplômes et occupé des postes à responsabilité, notamment pour défendre la liberté religieuse à travers le monde. Dans ce dernier recueil, il nous rappelle à quel point, malgré les apparences parfois, nous ne sommes pas seuls. En une quinzaine de chapitres, inspirés par des passages et des personnages bibliques, il nous parle d'un Dieu qui s'intéresse à chacun de nous, qui est prêt à nous accompagner, comme il a ouvert la voie à Moïse, donné la victoire au jeune David contre Goliath, protégé Joseph et guidé Josué. Ces réflexions sont émaillées d'histoires vécues qui les rendent vivantes et concrètes pour le lecteur. Son expression est simple et directe, très facile à lire. Un lecteur me disait récemment que le premier livre qu'il avait réussi à terminer dans sa vie était un livre de John Graz. Alors vous l'aurez compris, si la sinistrose vous guette, si vous cherchez un moyen de raviver la flamme dans votre vie ou celle de votre entourage, lisez, relisez, offrez ce livre. C'est un concentré d'optimisme et d'enthousiasme. Pas un optimisme béat et facile, à la façon de la méthode Coué. Non, plutôt une vision de la vie, qui peut sembler exigeante par certains côtés, mais qui ouvre surtout la voie au bien-être et à la satisfaction d'une existence où tout ce qui est bon, ce qui est beau, agréable et bienveillant prend la première place. « Fortifie-toi et prends courage » de John Graz est paru aux éditions Palanquet. Il coûte 13 euros.
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1: Bonjour à tous. Dans le Var, le feu du Gros Bessillon a à nouveau fixé. Après 18 jours de lutte, les pompiers ont gagné une deuxième bataille. Alors que l'incendie avait déjà été annoncé comme fixé le 28 juillet, avant une reprise, 3 jours plus tard, 450 soldats du feu restent mobilisés dans le secteur pour surveiller l'incendie qui aura parcouru 6300 hectares. C'est le feu le plus long qu'il y ait eu dans le Var depuis que nous avons des archives sur les feux de forêt et de végétation, avait déclaré Laurent Nunez, ministre de l'Intérieur. À noter que 34 départements sont en vigilance orange pour un risque de feux de forêt élevé aujourd'hui. Cela concerne la pointe bretonne, les pays de la Loire et une bonne partie du sud le long de la Méditerranée. Redouane Faïd sera-t-il transféré vers une autre prison ? Oui, selon le juge d'application des peines qui a tranché hier, selon le Parisien. Le braqueur incarcéré au centre pénitentiaire d'Alençon, Condé-sur-Sarthe, avait contesté ses conditions de détention. La justice avait même évoqué des conditions contraires à la dignité de la personne. Redouane Faïd, connu pour ses évasions, devra être transféré avant le 24 août prochain. En Ukraine, des explosions ont été entendues cette nuit à Kiev. Une alerte aux missiles balistiques a été déclenchée. Des frappes russes qui ont fait 3 morts, dont un enfant. On connaît le programme du pape Léon XIV pour sa visite en France. Le Vatican a détaillé le parcours du souverain pontife. Le 25 septembre, rencontre avec le président Emmanuel Macron, puis passage par le siège de l'UNESCO à Paris avant de célébrer les vêpres à la cathédrale Notre-Dame de Paris. Le pape assistera à une veillée avec les jeunes au Stade de France, à Saint-Denis, puis il tiendra une messe sur les Champs-Élysées le 26. Le lendemain, direction Lourdes, puis la Moselle le 28 septembre. Et puis en cyclisme, le Mont Ventoux a tenu sa promesse, la promesse d'un grand spectacle pour la 7e étape du Tour de France Femmes, avec la victoire de Katarzyna Niewiadoma. Elle s'est imposée en solitaire à l'assaut du géant de Provence. Elle décroche par la même occasion le maillot jaune. 8e étape aujourd'hui, départ de Sisteron en direction Nice. Avant-dernière étape, 172 km au compteur. Voilà pour l'actualité. Très bon début de journée à tous.
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1: Est-ce trop beau pour être vrai? Si vous êtes véritablement sauvé par la foi, alors vous priez chaque jour pour que la grâce pénètre dans les fissures et les recoins de votre vie, jusque dans ces coins sombres et obscurs où la peur, le destin et le manque de foi ont souvent le pouvoir. Comprendre, vraiment comprendre la grâce, se fait rarement par un éclair de lucidité intellectuelle. Le chemin de Damas de Paul n'était que le premier d'un long parcours consacré à l'apprentissage de la grâce. Chaque semaine, nous découvrons à quel point notre foi est faible et maigre, à quel point nous faisons peu confiance aux grandes vérités audacieuses proclamées par Jésus et son évangile, à quel point nous craignons que ce qu'il promet de nous donner ne soit trop beau pour être vrai. Augmente notre foi et la prière la plus sincère que nous murmurions jamais est celle à laquelle il prend le plus de plaisir à répondre. Alors, demeurez dans la grâce.
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1: Bonjour à toutes et à tous et bienvenue dans votre agenda culturel sur Hope Radio. Ce week-end, on descend plein sud. Marseille et Nice sortent le grand jeu. Au programme, du piano sous les platanes, des guinguettes en plein air et de la musique classique dans un cloître. Le soleil est déjà là, il ne manque plus que vous. Première escale à Marseille, où l'été marseillais bat son plein jusqu'au 6 septembre. La grande nouveauté de cette 7e édition, ce sont les week-ends guinguettes. Rendez-vous au parc du Grand Séminaire et à l'espace Mistral dès 19h. Ambiance musicale le vendredi et cinéma en plein air le samedi. Le tout gratuit bien sûr. Et ce n'est pas tout.

0: investissent le cloître du monastère de Cimiez et le musée Matisse avec au programme Brahms, Debussy, Ravel, Schubert ou encore Clara Schumann, portés par de jeunes talents de l'Académie. Écouter du Ravel dans un cloître niçois un soir d'été, franchement, ça n'a pas de prix. Et pour une sortie gratuite, en famille et à l'abri de la chaleur, poussez la porte de Nice Étoile. L'exposition immersive Nice à la Bella vous fait remonter le temps jusqu'à la belle époque niçoise, avec le fameux casino de la jetée Promenade. Entrée libre jusqu'au 5 septembre. Enfin, un détour par Cagnes-sur-Mer, l'hippodrome de la Côte d'Azur poursuit ses nuits d'été jusqu'au 22 août. Course au coucher du soleil, marché nocturne, animation pour les enfants et spectacle. Une sortie originale à deux pas de la mer. Voilà vos 5 rendez-vous, du piano au patrimoine en passant par la guinguette. De quoi occuper vos 3 jours de week-end sans jamais vous ennuyer. Excellent week-end à tous sur Hop Radio.
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1: Bonjour à tous, le sud-est en proie à la canicule, 12 départements seront en vigilance orange aujourd'hui. À midi, l'Isère, la Savoie, la Haute-Savoie et le Rhône vont rejoindre les 8 départements déjà concernés, de l'Ardèche à la Corse. Météo France prévoit un pic à 38 degrés et évoque un épisode caniculaire marqué nécessitant une vigilance particulière. Une nouvelle vague de chaleur devrait aussi faire son apparition en début de semaine prochaine. C'était l'une des conséquences de la canicule. La centrale nucléaire de Golfech est de nouveau connectée au réseau selon EDF. Le réacteur numéro 2 a été redémarré. Il avait été mis à l'arrêt le 29 juillet à cause de la température trop élevée de la Garonne. Le réacteur numéro 1 était lui en maintenance. Cet été, le fonctionnement de la centrale de Golfech a été interrompu 3 fois à cause de la chaleur. 18 jours de mobilisation pour les pompiers dans le Var. Le feu du Gros Bessillon est fixé. Il avait déjà été fixé fin juillet avant une reprise 3 jours plus tard. 6300 hectares parcourus, dont 5700 brûlés. 2 ans de prison, dont 1 an avec sursis, la peine prononcée hier envers le rappeur Moa La Squale. Il a été condamné pour avoir frappé 2 femmes lors d'une soirée à son domicile parisien en mai. En 2024, il avait déjà fait l'objet d'une condamnation pour violence sur conjoint. La réponse de Madrid à Rome. L'Espagne impose des contrôles aux frontières aux voyageurs venus d'Italie jusqu'au 7 septembre. Une mesure miroir après la crise migratoire de Ceuta dans l'enclave espagnole au Maroc où 72 000 migrants étaient entrés illégalement en quelques heures. La première ministre italienne Giorgia Meloni avait vivement critiqué la gestion espagnole de la crise en suspendant temporairement l'accord de libre circulation de Schengen pour les voyageurs venus de la péninsule ibérique. Et puis vous avez peut-être passé la nuit la tête dans les étoiles. Depuis hier et jusqu'à demain, ce sont les nuits des étoiles. Partout en France, des associations et des clubs d'astronomie vous proposent des animations pour observer le ciel nocturne, une date qui correspond au Perséide, l'une des pluies d'étoiles filantes d'été les plus importantes de l'année. Le pic de cette pluie sera atteint dans la nuit du 12 au 13 août. Voilà pour l'actu, très bonne matinée à tous.
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0: réflexion sur Hope Radio. Voici mon commandement. Aimez-vous les uns les autres comme je vous ai aimé. Si quelqu'un donne sa vie pour ses amis, c'est la plus grande preuve d'amour. Jean 15, les versets 12 et 13.
1: Jésus a montré qu'il nous aimait en n'employant pas la puissance divine pour éviter la croix et en nous abandonnant. Le Père, lui, a redonné la vie et la donne à tous ceux qui l'aiment en retour. Mon Dieu, merci d'avoir pris ce risque de descendre jusqu'à nous en devenant humain pour nous montrer ton amour. Et notre réponse à ton amour a été la mort sur la croix. Pardonne-nous et mets en nous ton amour.
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Demain, dimanche 9 août, 6 chefs de chœur gospel venus de toute la France se réunissent pour un concert exceptionnel, mêlant gospel et negro spiritual. Entre émotion, énergie et harmonie vocale, c'est à 21h, église de la Major. À Paris, mardi 11 août, la formation Gospel Dream sera en concert à la chapelle Saint-Germain-des-Prés à 20h30. Puis vous les retrouverez le samedi 15 août à la cathédrale américaine. À La Rochelle, mardi 11 août, dans le cadre de la tournée estivale Gospel les Grands Classiques, retrouvez le Linda Lee Hopkins Quartet à l'église Notre-Dame de Cougne à 20h, puis le 12 août à l'église de Saint-Martin-de-Ré, le 13 août à l'église Notre-Dame-du-Parc à Royan à 20h30 et le 14 août à la cathédrale Saint-Pierre à Angoulême à 20h. À La Selle, proche de Brignoles, mercredi 12 août, venez écouter un récital gospel avec Mr Blaise et la chanteuse Charlie. Il vous propose dans une couleur blues jazz un spectacle intitulé « Voyage dans l'univers du gospel ». En toile de fond, l'incroyable espoir des esclaves afro-américains. C'est à 20h, salle Candeluno. En Suisse, à Granges, à quelques kilomètres de Berne, samedi 15 août, ne manquez pas le festival Sommer Gospel Grinchen à partir de 19h sur la place du marché. À Cagnes-sur-Mer, près de Nice, samedi 15 août, la chorale Shiny Gospel, plus grand.

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1: Bonjour à tous, un peu de répit pour les pompiers du Var. L'incendie dans le massif du Gros-Bessillon est désormais fixé. Annonce de la préfecture qui précise toutefois que le travail des soldats du feu ne s'arrête pas là pour cet incendie qui aura parcouru 6300 hectares. Il faudra encore plusieurs jours avant de le maîtriser puis de l'éteindre définitivement selon les autorités. 450 pompiers restent mobilisés pour ce week-end dans le secteur pour prévenir tout risque de reprise avec un contrôle de la zone. À ce jour, l'origine du feu reste inconnue, mais le parquet de Draguignan avait évoqué la piste de mise à feu volontaire pour expliquer les reprises. La prudence qui reste de mise partout en France. 34 départements sont en vigilance orange feu de forêt aujourd'hui. Le risque d'incendie est élevé dans une moitié sud du pays ainsi que sur les pays de la Loire et la Bretagne. Autre vigilance, canicule. Cette fois, elle concerne 12 départements à partir de midi. La Haute-Savoie, la Savoie, l'Isère et le Rhône rejoindront l'Ardèche, la Drôme, le Gard, le Vaucluse, le Var, les Alpes-Maritimes et la Corse déjà en orange. Le maire de Saint-Denis, visé par une plainte, c'est l'association AC Anticorruption qui l'a déposée contre X. Elle soupçonne Bali Bagayoko de détournement de fonds publics et d'emplois fictifs. Selon le journal Le Canard Enchaîné, l'élu LFI aurait cumulé 2 emplois publics à plein temps comme cadre de la RATP et comme élu. En Ukraine, les autorités déplorent 3 morts et 7 blessés après des frappes russes dans la nuit à Kiev et sa région. Une dizaine d'explosions ont retenti, une alerte au missile balistique a été déclenchée. Le foot, c'est reparti. 3 semaines après la finale de la Coupe du Monde, la saison reprend ce week-end en France. C'est la Ligue 2 qui donne le coup d'envoi. 9 matchs de la première journée qui se jouent ce soir. 18 clubs sur la ligne de départ. Et parmi les affiches de la première journée à suivre, Nantes, Red Star, Sochaux, Saint-Etienne ou encore Montpellier-Dijon. Les 9 coups d'envoi à 20h45. À noter que le championnat de Ligue 3 lui a débuté hier soir. Et puis le Tour de France femmes, victoire hier de Katarzyna Niewiadoma, la polonaise s'est imposée sur le Mont Ventoux pour la 7e étape. Elle endosse le maillot jaune, direction aujourd'hui Nice pour l'avant-dernière étape. Voilà pour l'actualité, très bonne journée à tous.
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8: Certains ont pris l'habitude, d'autres non. Il fait toujours chaud et toujours aussi beau et toujours aussi sec. Les températures varient de 29 à Brest, 33 à Strasbourg, ainsi que à Amiens, 34 à Dijon, 36 à Marseille, 32 sur l'île de Beauté.
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C'est Louis Sorlano, très heureux de vous accueillir et de vous accompagner pour votre matinal week-end jusqu'à midi. Hope Radio. Un très très beau week-end avec nous sur Hope Radio, c'est votre matinal week-end. Nous avons écouté Andra Crush et A Cappella Spiritualus juste avant. Et tout de suite, voici Lee Greenwood et Charles César. Belle matinée avec nous sur Hope Radio.

très bon choix que d'écouter Hope Radio en ce samedi matin. Vous avez passé une très bonne semaine, nous l'espérons, chaude et sèche pour tout le monde, bien évidemment. Vos plus beaux gospels sont placés, ils sont là, ils vous attendent. C'est Sénac qui va démarrer avec ensuite Martha Munizzi et tout de suite, c'est Bessie Jones et Hobart Smith pour I Just With Me. Vos plus beaux gospels sont sur Hope Radio.

Merci de nous accueillir, merci, très bon réveil, bon petit-déj, bon été avec nous sur Radio Martin. Minizi va nous interpréter à présent.

0: Tous les samedis à 8h30, c'est Pascal Rodet qui vous présente sa chronique à propos. Et c'est maintenant, c'est tout de suite, c'est pour vous. Et ensuite, un très bon gospel que j'apprécie, je vous le dis très personnellement, Mary Mary avec Check Else Praise You. Vous êtes sur Hop Radio, c'est Louis Orlano jusqu'à midi.
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3: À propos, saviez-vous que l'on peut créer un coin lecture chez soi? Pour ceux et celles qui n'y auraient pas encore pensé, il est tout à fait possible de créer un petit coin lecture chez soi. Pour ceux qui ont de grandes surfaces, il peut même y en avoir plusieurs. Alors que faut-il pour qu'un coin devienne sympa et attire à la lecture? Tout d'abord, il doit être lumineux. Soit près d'une fenêtre pour bénéficier de la lumière naturelle, soit avec une lampe qui diffuse une bonne luminosité. Cependant, faites attention à ce que la lumière ne soit pas froide ou blafarde. L'ambiance qu'elle va créer est très importante et contribuera à se sentir bien. Le lieu doit également être confortable. Fauteuils, coussins, matelas, tapis sont les bienvenus. Le confort dépend également de la température ambiante, ni trop chaude, ni trop froide. Un plaid ou un petit ventilateur, selon la saison et l'exposition, peut augmenter le bien-être. Une table ou une étagère permettra de poser quelques livres à lire ou en cours de lecture. Certains lecteurs aiment prendre des notes. Alors, pensez à laisser un calepin et quelques crayons. Les plus jeunes aimeront peut-être lire et colorier. N'hésitez pas à mettre un tableau pour afficher, partager la phrase du jour, un nouveau mot que vous avez découvert, une référence à retrouver plus tard, après la lecture en cours. Le coin lecture doit être tranquille et isolé. Pour ce faire, il peut être dans un coin reculé ou tout simplement séparé par un meuble étagère, quelques plantes vertes ou un paravent. Ce mur pourra faire office d'étagère, de suspension aux origamis confectionnés lors de temps calme suite à une belle lecture ou encore une invitation à méditer les paroles lues. Pour cela, évitez de le placer sur un lieu de passage, bien sûr. Il gênera autant le passant que le lecteur. On pourrait y être seul ou à plusieurs, mais dans le calme respectueux, afin que chacun vaque à sa lecture sans être dérangé. Si l'envie de parler ou de bouger est là, alors on sort de son coin calme pour jouer dehors, papoter autour d'un bon thé dans la cuisine ou le salon. Ce peut être aussi le coin des surprises avec les derniers achats ou emprunts à la bibliothèque. Une BD, un livre d'images, un roman, un magazine, un livre de haïkus ou tout autre livre. C'est l'occasion de découvrir les intérêts des uns et des autres, des sujets nouveaux, voire inconnus. Alors, bien sûr, cet espace peut très vite devenir fécond en propositions et en décorations selon la saison, l'humeur, les lectures. Il ne manquera en tous les cas pas de venir bousculer les discussions autour du repas. À vos bonnes idées et vive la lecture.
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0: Sophie de Lille nous envoie un petit message sur l'espace contact de Hope Radio.live.
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0: Et comme Sophie, surtout, n'hésitez pas à nous laisser un message sur l'espace contact d'Europe Radio.live. Sophie qui nous dit, je télétravaille tout le week-end et en même temps, j'écoute ma radio préférée, Hope Radio. Merci Sophie.

0: Quel plaisir, quelle joie, tous ces gospels, vos plus beaux gospels sur Europe Radio. C'est Les Mikers, à l'instant qu'on vient d'entendre avec Stand By Me, juste avant So Gospel avec All We Ask, et c'est Yolanda Adams, une grande, une indispensable dans le monde du gospel, qui va nous chanter Powerful, et juste après ça sera les Chicago Mass Choir, la chorale gospel.
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C'est Louis sur l'Anneau, c'est votre matinal week-end, ce samedi 8 août, merci de nous rejoindre. Voici un medley Africa, c'est Serge Way, c'est tout de suite, c'est sur Hope Radio, vos plus beaux gospels.

0: Allez, votre première heure de votre matinale week-end vient de se terminer et ce n'est que le début. Vos plus beaux gospels sont placés, vos émissions, vos chroniques, vos rubriques. Tout est là pour que votre matinée soit belle, rafraîchie. Voici votre flash info suivi de votre bulletin météo. Et on commencera très fort votre deuxième heure avec Eric Akenbell pour More Love suivi des Divine Gospel. 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
2: Bonjour à tous, il va encore faire chaud. 12 départements du Sud-Est placés en vigilance orange canicule à midi, de la Haute-Savoie à la Corse, avec des pointes avoisinant les 38 degrés le long de la vallée du Rhône selon Météo France. Un nouvel épisode caniculaire est aussi attendu pour mardi sur de nombreuses régions de France. Dans le Var, l'incendie du Gros Bessillon est fixé selon la préfecture. 6300 hectares parcourus en 18 jours. Le feu le plus long dans le département selon le ministre de l'Intérieur, Laurent Nunez. Déjà annoncé comme fixé, c'était le 28 juillet dernier. Il avait ravagé 4500 hectares, mais trois jours plus tard, une reprise s'était déclarée parcourant plus de 1800 hectares supplémentaires. Des centaines d'habitants de la commune de Corinthe ont dû évacuer. Gabriel Attal porte plainte. Le candidat à la présidentielle dénonce des faits d'ingérence russe sur les réseaux sociaux qui l'ont visé. Selon ses avocats, plusieurs comptes X usurpant l'identité de médias français ont diffusé de faux reportages vidéo lui attribuant des agissements et des positions publiques mensongères destinées à le discréditer comme candidat. Redouane Faïd devra changer de prison, décision prise par la juge d'application des peines d'Alençon, selon le Parisien. La justice avait considéré que ces conditions de détention sont contraires à la dignité de la personne dans l'établissement d'Alençon Condé-sur-Sarthe. La justice américaine dit stop. La cour d'appel du district de Columbia a maintenu la suspension des travaux pour la construction de la salle de bal voulue par Donald Trump à la Maison-Blanche. Réaction du président américain sur son réseau social Truth Social. Nous allons immédiatement faire appel devant la Cour suprême des États-Unis. La justice assure que le chantier a commencé sans avoir eu le feu vert du Congrès. Paris, Lourdes et Metz, voilà une partie du programme du pape Léon XIV pour sa visite officielle en septembre en France. Le Vatican a dévoilé les différentes étapes du souverain pontife. Il célébrera notamment une messe, place de la Concorde. Et puis le foot, reprise de la Ligue 2 ce soir, à suivre 9 matchs en simultané à 20h45. Sochaux-Saint-Etienne ou encore Nantes-Red Star. Voilà pour l'actualité, très bonne journée à tous.
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0: Encore de la chaleur, encore de la sécheresse, encore du soleil sur toute la France avec quelques orages sur les Pyrénées et des petites averses sur les Alpes. Les températures sont toujours bien évidemment aussi chaudes. Elles varient de 29 à Brest jusqu'à 34 sur les bords de la Méditerranée en passant par 33 à Orléans, 32 à Paris, 37 à Bordeaux.

0: peut-être vous vous dites quel livre je vais lire, quel livre je vais faire suivre durant mes vacances au mois d'août. On vous propose une idée. C'est Cécile Masson qui vous la propose, cette idée. À chacun son livre, c'est sa rubrique. Et le titre du livre qu'elle vous propose s'intitule « Fortifie-toi ». Merci d'être sur Hope Radio et d'être là. Belle matinée.
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3: Bienvenue, amis auditeurs. Certains d'entre vous ont peut-être eu l'occasion de lire un livre de John Graz, ou peut-être même rencontré cet homme chaleureux en France, en Suisse, ou dans un des nombreux pays du monde où il a voyagé. Dans ce cas, je suis certaine que cela vous a marqué. Car John Graz est pasteur, mais aussi un orateur, un conférencier et un écrivain captivant. Son dernier ouvrage, « Fortifie-toi et prends courage », est adapté d'une série de sermons qui ont été eux-mêmes adaptés en version audio et vidéo, que vous trouverez facilement en tapant son nom sur YouTube. Depuis ses premiers écrits, John Graz a le don de l'encouragement. Lui-même ayant eu une enfance et une jeunesse difficiles, il est bien placé pour comprendre ceux que la vie n'a pas gâtés. Mais il l'a vécu également, il n'y a pas de fatalité. Ou plutôt, avec Dieu, tout est possible. Car sa conversion a totalement chamboulé sa vie. En bien, je vous rassure. De cancre qu'il était, il est devenu un étudiant brillant. Il a réussi de nombreux diplômes et occupé des postes à responsabilité, notamment pour défendre la liberté religieuse à travers le monde. Dans ce dernier recueil, il nous rappelle à quel point, malgré les apparences parfois, nous ne sommes pas seuls. En une quinzaine de chapitres, inspirés par des passages et des personnages bibliques, il nous parle d'un Dieu qui s'intéresse à chacun de nous, qui est prêt à nous accompagner, comme il a ouvert la voie à Moïse, donné la victoire au jeune David contre Goliath, protégé Joseph et guidé Josué. Ces réflexions sont émaillées d'histoires vécues qui les rendent vivantes et concrètes pour le lecteur. Son expression est simple et directe, très facile à lire. Un lecteur me disait récemment que le premier livre qu'il avait réussi à terminer dans sa vie était un livre de John Graz. Alors vous l'aurez compris, si la sinistrose vous guette, si vous cherchez un moyen de raviver la flamme dans votre vie ou celle de votre entourage, lisez, relisez, offrez ce livre. C'est un concentré d'optimisme et d'enthousiasme. Pas un optimisme béat et facile, à la façon de la méthode Coué. Non, plutôt une vision de la vie, qui peut sembler exigeante par certains côtés, mais qui ouvre surtout la voie au bien-être et à la satisfaction d'une existence où tout ce qui est bon, ce qui est beau, agréable et bienveillant prend la première place. Fortifie-toi et prends courage, de John Graz, est paru aux éditions Palanquet. Il coûte 13 euros.
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0: Très bon week-end avec nous, nous sommes ensemble jusqu'à midi, c'est votre matinale.
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0: Est-ce que cela vous dit quatre gospels à la suite, avec quatre artistes différents, complètement différents de par leur couleur, leur musicalité, leur rythme et leur harmonie? Happy Voices, dans un premier temps avec It's a Highway to Heaven, suivi d'un duo, ce sera Clara Chard avec Anthony Brown, et ensuite ce sera Sunday Service Choir pour laisser place à la suite.

0: heureux de vous accompagner jusqu'à midi. Louis Orlano, je suis heureux de vous accompagner pour votre matinal week-end. On se samedi 8 août. Très bon week-end avec nous. On va se poser, après ces quatre magnifiques gospels, on va se poser avec l'émission L'Instant Bible. Cette émission qui nous permet de réfléchir, elle vous est présentée par Nafi Bonine.
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4: Bonjour à tous, j'espère que vous allez bien, que vous avez passé d'excellentes fêtes. On en profite pour vous souhaiter une très bonne année et une bonne santé spirituelle. Que cette année puisse vous porter joie, santé et une bonne année spirituelle avec nous. Et on va commencer aujourd'hui à parler d'argent. C'est très tabou, l'argent. Mais je ne vais pas aborder ce sujet toute seule. Je vais aborder ce sujet avec le pasteur Élise Lazarus. Élise, comment vas-tu ?
5: Ben écoute, très bien ce début d'année.
4: Tous mes vœux.
5: Merci à toi aussi.
4: Merci beaucoup. Et avec le pasteur Jethro Camille. Comment vas-tu, Jethro ?
6: Bonjour, la fille. Je vais bien. J'espère que tu vas bien aussi.
4: Je vais bien. C'est une nouvelle année, une année où on commence à... On a plein de résolutions. Je ne sais pas si vous en avez.
6: Aucune.
4: Aucune. Élise non plus.
5: Ça fait un moment que j'ai pris la résolution de ne plus prendre de résolution parce que je ne les tiens pas.
4: C'est vrai. Bon, bah, moi, chaque année, je prends la résolution de bien gérer mon argent. Et ça tombe bien. Aujourd'hui, on va parler d'argent. Et... Il n'y a pas de tabou dans l'Église et il y a encore moins de tabou dans la Bible. La Bible parle facilement d'argent, que ce soit Jésus, que ce soit les apôtres, tout le monde en parle. Et qu'est-ce que c'est la dîme ? Ça va être très compliqué à aborder comme sujet, mais je compte sur vous pour m'expliquer ce que c'est. Est-ce que c'est quelque chose d'obligatoire ? Est-ce que c'est quelque chose de... Si je ne donne pas ma dîme, que va-t-il se passer ? Est-ce que tout le monde doit donner la dîme ? Bon, je vais d'abord vous demander de m'aiguiller, mais avec un texte. Élise, s'il te plaît, est-ce que tu peux me lire Lévitique 27, du verset 30 à 34, s'il te plaît ?
5: Bien sûr. On devra consacrer au Seigneur un dixième des produits de la terre et des fruits des arbres. C'est la part qui lui est réservée. Si quelqu'un veut en racheter une partie, il doit payer au prêtre le prix normal, augmenté d'un cinquième. En ce qui concerne les bœufs, les moutons et les chèvres, une bête sur dix est marquée pour être consacrée au Seigneur. Le propriétaire ne doit pas faire de choix entre les bêtes, bonnes ou mauvaises. S'il remplace tout de même une bête par une autre, les deux seront tenus pour consacrer au Seigneur, et il ne pourra racheter ni l'une ni l'autre. Tels sont les commandements que le Seigneur a communiqués à Moïse sur le mont Sinaï à l'attention des Israélites.
4: Alors là, j'ai quand même besoin de vos lumières, parce que du coup, à l'époque, on parlait d'animaux. Et pourtant, c'était une monnaie d'échange, je pense. Est-ce qu'aujourd'hui, si je viens et je dois donner ma dîme à l'église et que je ramène les poules qu'il y a dans mon jardin, ça peut faire office de dîme ? Je ne pense pas.
5: Moi, j'ai connu des gens qui... Alors, peut-être, poules, jamais vues. Mais des gens pour qui c'était très compliqué et qui avaient quasiment que ce qui poussait dans leur jardin, qui sont allés jusqu'à le faire. Je ne dis pas que c'est une obligation. On peut peut-être déjà expliquer c'est quoi ce principe de
4: c'est
5: la dîme,
4: ça,
5: avant de parler
4: exactement
5: de la donner. Là, ce texte, alors, il est très... Le Lévitique, c'est un livre, il n'est pas très très facile à lire, on ne va pas se le cacher. Il est très intéressant, mais il est un peu ardu comme ça. Il faut vouloir y aller. C'est un livre qui te parle de plein de lois qui ont été données à un temps précis. Le peuple, il était dans le désert, il ne connaissait plus grand-chose. Et donc, Dieu, à travers Moïse, le chef qu'il y avait à ce moment-là, va leur donner plein de lois sur comment on vit ensemble, comment on vit avec Dieu, comment on adore. Ils doivent tout réapprendre. Et entre autres, il leur dit, voilà, vous avez... pas d'argent. Vous venez de partir d'un pays, principalement, vous avez des animaux et peut-être un peu de culture, un peu de produits de la terre.
4: D'accord.
5: Des fruits, des légumes. C'est tout. Vous passez, vous marchez sur le troc. Dans tout ce que vous avez, que ce soit des animaux qui naissent ou alors quelque chose qui pousse, rappelez-vous que tout vous vient de Dieu. C'est Dieu qui vous permet de l'avoir et par geste de fidélité, part vraiment dans cette conception de dire je vais pas être dans je veux amasser, c'est à moi, c'est moi, j'ai bossé dur pour l'avoir et personne n'a rien à me dire. Je vais donner un dixième, parce que dîme ça veut dire ça, un dixième, de ce que j'ai, je vais l'apporter. Et là, j'ai trop continué, pour une fois c'est moi qui le fais, pour dire à quoi ça servait cette dîme. Parce que c'est bien gentil d'amener des choses, mais on en fait quoi?
7: D'accord.
6: Mais c'est intolérable comme manière de faire.
5: N'est-ce pas? Ça fait bizarre hein, quand c'est dans ce sens-là. Oui.
6: Faut bien comprendre qu'on est dans une culture dans laquelle Dieu est au centre. Et Dieu au centre, à l'époque, pour les Israélites dans le désert, de deux manières. Tout d'abord, d'une manière très visible, ce qu'on appelle la Shekinah, une nuée ardente. Mais cette nuée ardente, elle n'est pas n'importe où, elle est au-dessus de ce qu'on appelle le sanctuaire. Et le sanctuaire, c'est quoi? C'est le temple, si on veut. Et le temple, ce n'est pas simplement la petite messe du dimanche matin de 2h, du samedi matin de 2h. Le temple, c'est toute la vie du peuple d'Israël qui est régulée. Les conflits, les décisions de bouger, la santé, les lois sur l'économie, sur la gestion de l'éducation, tout cela est géré par les prêtres qui fonctionnent à tour de rôle, etc. Et pour l'entretien du temple et l'entretien des prêtres, il y a ce principe de la dîme qui est institué. C'est encore plus clair dans la Bible quand le peuple d'Israël arrive en terre promise, en Canaan, et qu'il y a une répartition des terres. Il y a 11 tribus qui obtiennent des terres, des villes, des villages, des champs, des forêts, etc. Et puis une tribu qui n'a rien du tout, ce sont les Lévites, les prêtres. Et ces Lévites-là, par contre, doivent recevoir 10% de ce que produisent les autres pour pouvoir faire toute l'activité cultuelle. Et cultuelle, non pas seulement dans le sens de la messe, hein, je vous le répète, mais dans le sens vraiment global de la vie du peuple d'Israël. Et donc, la dîme sert à ça, basiquement.
7: D'accord.
5: C'est là que tu vois que Dieu est très fort, parce qu'en fait il met deux principes ensemble. Il y a ce principe de dire je mets des gens à part en leur disant voilà, vous, votre vie, vous allez la consacrer au service des autres pour le spirituel, et comme vous n'avez pas le temps de faire pousser des choses pour faire survivre vous et votre famille, tout le peuple va cotiser, parce que quelque part c'est ça, va cotiser pour que vous puissiez vivre avec cette dîme. Mais en même temps il dit aussi pour toutes les personnes qui donnent cette dîme, vous n'êtes pas juste en train de cotiser. C'est pas comme quand moi, le gouvernement, il taxe mon salaire. C'est pas tout à fait la même chose, parce que Dieu te dit, cette dîme-là, elle a un sens vraiment spirituel. Ne te dis pas juste que tu es en train de donner de l'argent au prêtre et que tu es en train de payer le prêtre ou le lévite. Non. Cet argent, tu me le donnes à moi, Dieu. Et je choisis, moi, Dieu, ce que j'en fais derrière, et j'ai choisi d'en faire ça. C'est un rapport vraiment de... Dans un monde où tout est tourné sur l'argent et sur le fait d'amasser pour soi-même, c'est très très fort de dire un dixième de ce que j'ai, que ce soit tout petit ou que je sois multimilliardaire, un dixième de ce que j'ai, je le rends, c'est même pas je le donne, c'est je le rends à Dieu parce que tout lui appartient, je lui rends pour lui dire vraiment... Je sais que ce n'est pas l'argent qui est le plus important dans ce monde. Je te suis reconnaissant de prendre soin de moi et de m'avoir permis d'avoir tout ça. Et quoi qu'il arrive, je te serai fidèle. C'est beau de pouvoir vivre ça. Ça permet de prendre du recul sur ses soucis de tous les jours et sur sa vie de tous les jours en mettant des valeurs fortes en premier.
7: Mais du coup, j'ai une question. Est-ce que toutes les religions donnent la dîme? Qui donne la dîme?
6: Eh bien, la dîme, c'est un principe qui est plus vieux que le judaïsme. C'est quelque chose qu'on trouve notamment, même dans la Bible, on trouve un certain Melchisédek à qui Abraham donne la dîme de tout ce qu'il a reçu. C'est une forme de tribut, mais là, en l'occurrence, c'est pas un tribut forcé avec le couteau sous la gorge. C'est un tribut volontaire fait par quelqu'un qui veut exprimer de la joie, de la reconnaissance et de l'amour, d'une certaine manière. Et la dîme était, dans le christianisme, existait également, dans le catholicisme historique, le protestantisme, et actuellement il y a un certain nombre de religions chrétiennes qui pratiquent encore la dîme, notamment la nôtre, l'adventisme du septième jour.
7: D'accord. Et est-ce que c'est obligatoire?
6: Ah, voilà une question intéressante.
5: C'est une question intéressante parce que ça montre notre rapport au spirituel. Là, tu vois, le texte que j'ai lu, c'est un texte de loi.
7: Oui.
5: Donc on peut dire, c'est dans la loi des Hébreux, c'est obligatoire. C'est marqué quand tu deviens adventiste, tu fais ce qu'on appelle une profession de foi, donc tu dis ce en quoi tu crois, et c'est marqué dedans que tu crois en la dîme. Et pour avoir des responsabilités dans l'Église, être un leader et montrer l'exemple, en général, on te demande de donner la dîme. Mais je crois que ce serait extrêmement triste et réducteur de dire que la dîme, c'est obligatoire, parce que avec Dieu, rien n'est obligatoire. Si tu ne donnes pas ta dîme, Dieu ne va pas te dire qu'il ne te connaît plus. Et voilà. Maintenant, ce serait triste de passer à côté d'une relation que Dieu veut te proposer. Parce que la dîme, c'est aussi une mise en relation. Ça fait bizarre parce qu'on parle d'argent, mais qu'est-ce qu'il en a à faire, Dieu, de notre argent ? Il s'en fiche, lui, dans l'absolu, de l'argent. Par contre, comme ce que je disais tout à l'heure, être dans cette relation de dire, dans la Dieu, je sais où j'en suis, je sais mes valeurs, je sais à qui je dois tout, c'est quelque chose d'assez extraordinaire. Pour ma part, je sais que la relation que j'ai avec la dîme, et particulièrement dans les moments qui étaient difficiles financièrement de ma vie, quand j'étais étudiante, ça rigolait pas, hein, financièrement, c'était chaud. Et il y a des fois où donner sa dîme, vraiment, tu y vas, tu fermes les yeux et tu le mets en disant « Allez, comme ça, je doute plus, je l'ai fait. » C'est dur. Mais en même temps, ce que j'ai pu expérimenter derrière, et même les bénédictions de Dieu qu'il y a eu derrière, je renonce à ça pour rien au monde. Parce que c'est une expérience qui fait grandir de vivre ça.
6: Ce que tu dis me semble excessivement important. Je dis bien excessivement important parce que finalement, ça définit pas mal la manière dont on vit et on comprend la religion et la vie spirituelle. Et pour être très très court, vous avez... Je vais caricaturer à mort parce qu'on n'a pas beaucoup de temps, mais en gros, vous avez le schéma païen de la religion. Il y a une divinité qui a des exigences et je dois obéir à ces exigences pour obtenir en retour les bénédictions. C'est du troc, c'est du commerce. Ça, c'est la conception païenne. Et je crois que la conception biblique, elle est très différente. C'est que Dieu met en place un certain nombre de principes, un certain nombre de préceptes. Certains d'entre eux sont contextuels, limités dans l'espace et dans le temps. D'autres sont universels. Hein. Et ensuite, c'est mis à ma disposition et je fais quelque part mon choix. Et j'avance pas après pas. Quand je comprends la religion comme cela, je ne me sens, et je répète ce qu'Élise a dit parce que ça me semble vraiment important, je ne me sens jamais obligé à rien. À rien. J'ai eu la chance d'être enseigné par un ancien d'église. Alors, pour ceux qui ne connaissent pas les anciens, un ancien, c'est une sorte de pasteur, quoi, mais qui n'est pas un professionnel, si on veut, hein, pour résumer un petit peu. J'ai eu la chance d'être enseigné quand j'ai découvert Dieu par un ancien qui ne m'a jamais parlé d'obligation, qui ne m'a jamais mis le couteau sous la gorge en disant « Si tu ne obéis pas à ceci, si tu ne fais pas cela, alors tu vas avoir telle galère. Et si, par contre, tu obéis bien et que tu rends bien ta dîme, mais alors tu auras ce... » Jamais, jamais, jamais, jamais. Les choses ont un sens, les choses ont une portée, et les choses ont une beauté, et puis on s'en empare ou bien on s'en empare pas. Moi, en tant que pasteur, je l'ai dit, je l'assume même devant une caméra, ça m'arrive de temps en temps de dire à certaines personnes d'arrêter de rendre la dîme. Parce que certaines personnes sont dans, vous savez, elles sont aigries, elles sont dans la... Elles le font, mais à contre-cœur, elles râlent, elles critiquent l'Église, elles critiquent les pasteurs. Non, mais il faut arrêter. C'est un peu comme si je donne de l'argent au Resto du Cœur pour aider les pauvres, quoi. Mais puis finalement, je critique les pauvres, ces feignants qui font rien, et les Restos du Cœur, je suis sûr qu'ils se mettent plein les fouilles, etc. Non, dans ce cas-là, il faut que je fasse autre chose avec mon argent. Donc, avec Dieu, Élise l'a dit, je le répète une deuxième fois, rien n'est obligatoire, tout est don, tout est proposition, et tout, surtout, tout est pour nous, pour notre propre bien-être et notre propre épanouissement. Quand on comprend la religion comme cela, on avance tout simplement, on n'est pas bloqué par ce genre de choses.
7: Est-ce que je pourrais donner l'exemple, parce que j'ai un petit peu expliqué ce principe à ma nièce qui a 6 ans, et elle m'a dit, Tati, du coup, est-ce que c'est la même chose quand tu me dis que toi, tu ne veux pas manger de saucisson quand tu viens à la maison? Dans la Bible, c'est écrit, mais ce n'est pas une obligation. C'est un précepte, ou pas?
6: Alors, si je peux dire un petit mot sur ce que raconte l'Organisation Mondiale de la Santé, elle dit que les adventistes, parmi quelques autres groupes, quelques Japonais d'Okinawa, quelques... Je ne sais plus si c'est les Mormons ou les Amish. Amish. Il y a quelques groupes comme ça qui ont une santé qui est meilleure que les autres, avec une espérance de vie de 5 à 6 ans supérieure à la moyenne et d'une qualité supérieure à la moyenne, nettement. Et personnellement, je me sens parfaitement libre de manger ce que je veux. Je me suis toujours senti parfaitement libre de manger ce que je veux. Mais je suis extrêmement heureux d'avoir un style de vie et des principes alimentaires tirés de la Bible qui me font du bien et qui ne me garantissent rien parce que je peux me faire écraser par un camion demain ou attraper une maladie quelconque, mais qui statistiquement donne d'excellents résultats. Donc c'est vraiment important, je pense, de comprendre la religion, non pas comme un ensemble de choses
5: à faire à tout prix.
6: À faire que Dieu... Par exemple, mes enfants me disent parfois, parce que moi je suis pasteur et mes enfants, papa, il y avait du cochon à la cantine, j'ai dit que ma religion m'interdit de manger du cochon. Je dis, ta religion ne t'interdit rien du tout. On a des principes qui ont une valeur et puis tu les appliques ou tu les appliques pas, mais il faut que tu comprennes la valeur des principes. Qu'on comprend, on a de la joie à avoir une foi et un système religieux.
7: Merci beaucoup. Et d'ailleurs, pour ceux qui veulent lire Lévitique, c'est là où justement on parle d'alimentation, c'est là où on parle de dîmes. Tout à l'heure, Élise l'a très bien dit, c'est pas facile à lire, c'est assez cossu, mais il y a de bonnes informations dedans. Et si vous avez des questions, vous nous les posez et on répondra la prochaine fois.
6: D'ailleurs, le Lévitique, dans Lévitique, il y a des textes qui sont aussi bien des textes contextuels, locaux, avec des rites de purification un peu bizarres, des sacrifices, etc., qui sont... pour une époque donnée, dans un contexte donné, d'où l'importance qu'on lit la Bible, de se cultiver un petit peu et de comprendre l'environnement, non seulement des Israélites, mais des Mésopotamiens, dans son ensemble. Mais il y a aussi des lois universelles qui sont super belles dans Lévitique. Par exemple, une de mes préférées, c'est « Tu n'auras pas de rancune contre ton prochain. Je suis l'Éternel, ton Dieu. Tu lui pardonneras. » C'est très beau.
5: C'est très beau.
6: C'est très, très beau. Il y a toutes ces dimensions universelles également dans Lévitique et c'est bien de profiter quoi, de ce qu'il y a de bon.
7: C'est un très beau texte, merci. Ça tombe à pic. Mais j'ai quand même une autre question. Et pour ça, je vais te demander, si ça ne te dérange pas, j'ai trop, de lire 2 Corinthiens 9, versets 5 à 7.
6: 2 Corinthiens 9, oui. Versets 5 à 7.
7: C'est parce que j'ai besoin de comprendre qu'est-ce qu'apporte au principe de la dîme.
6: Alors, c'est pourquoi j'ai pensé qu'il fallait demander aux frères d'aller chez vous avant nous. Ils vont s'occuper des dons généreux que vous avez déjà promis, ils vont les recueillir. Ainsi, on verra que vous donnez de bon cœur et non avec regret. Il faut le savoir, celui qui sème peu de graines récolte peu, et celui qui sème beaucoup de graines récolte beaucoup. Chacun doit donner ce qu'il a décidé dans son cœur, sans tristesse et sans être forcé. En effet, Dieu aime celui qui donne avec joie.
7: Du coup, est-ce que ça veut dire que parce que je te donne un grain de maïs, je vais me retrouver avec un bol rempli de maïs parce que j'ai donné ma dîme? Ou est-ce que ça veut dire que le fait qu'on donne avec joie et avec cœur et avec paix, on verra toujours l'abondance dans notre foyer?
5: Alors, c'est compliqué de répondre à ça parce que factuellement, je connais des personnes pour qui il y a eu des miracles suite au fait qu'ils aient donné leur dîme dans des moments difficiles. Ça m'est arrivé aussi. J'ai dit, hein, quand j'étais étudiante, je me suis retrouvée à un moment vraiment où c'était compliqué financièrement. J'ai fait le choix de dire, je mets ce précepte de Dieu en premier, je donne ma dîme et je lui fais confiance qu'il prendra soin de moi. Et à la suite de ça, le jour où je l'ai fait, alors que vraiment j'étais... C'était très très très compliqué, par divers moyens... y compris de quelqu'un que je ne connaissais pas et qui a dit, à partir d'aujourd'hui, je vous sponsorise tous les mois, je vous donnerai un petit peu d'argent pour vous aider dans vos études. C'est arrivé ce jour-là. Je me suis retrouvée avec mon problème financier qui a été résolu. Je connais des gens pour qui ça a été, ils n'avaient plus de quoi manger, ils ne savent toujours pas encore aujourd'hui, il y a des paquets de nourriture entiers qui sont arrivés devant chez eux, ils ne savent pas d'où ça vient. Donc, il y a eu des cas comme ça. Maintenant, je connais aussi des cas de gens pour qui ils donnent la dîme rigoureusement et il n'y a pas eu de miracle derrière. Et ils ont galéré. Ils n'ont pas fini à la rue, mais ils ont galéré. Donc, la dîme, ce n'est pas une formule magique pour acheter Dieu. Ce n'est pas « Dieu, regarde, je t'ai donné des sous, donc maintenant, ma bénédiction, elle arrive quand ?» Ce n'est pas comme ça que ça marche.
7: On n'attend pas un retour sur investissement.
5: Voilà.
6: C'est pas le Bitcoin.
5: C'est pas le but en fait. Le but de la dîme, c'est pas d'avoir de l'argent en retour. c'est d'avoir de la bénédiction en retour. Notre problème, c'est que parfois, nous, on voit bénédiction, on fait bénédiction égale sous dans ma poche. Or, la bénédiction de Dieu, très souvent, c'est pas une bénédiction avec de l'argent qui arrive, c'est une bénédiction de ce que je ressens dans mon cœur a changé.
7: Sa grâce me suffit, fonctionne-t-elle ?
5: Voilà. Et du coup, je connais par contre plein de gens pour qui c'était difficile, ils ont décidé de donner leur dîme, c'est resté difficile. Mais ils étaient dans une espèce de paix et dans un état d'esprit de reconnaissance, malgré tout, qui leur permettait de vivre d'une façon complètement différente ce qu'ils étaient en train d'expérimenter. Et je pense que des gens qui n'étaient pas dans cet état d'esprit-là se seraient effondrés peut-être. Donc Dieu n'est pas une machine à sous. Mais la relation avec Dieu, c'est quelque chose qui change notre vie pour le mieux.
6: D'ailleurs, il y a malheureusement des églises qui ont fait un fonds de commerce. Ouais. On les appelle les églises qui prêchent l'évangile de la prospérité. Hein, c'est ça, c'est un peu le paganisme. Quoi. C'est un peu comme le bitcoin. Je mise 10 euros et je veux récupérer 100 euros derrière. Quoi. Mais sinon, je ne mettrai pas les 10 euros. Ça veut dire que... Il y a un principe fondamental qui n'a pas été intégré, métabolisé. C'est un principe très simple, mais très profond, qui dit que le bien porte en lui-même sa propre récompense et que le mal porte en lui-même sa propre punition. Et ce principe, pour ma part, je l'applique à la dîme, mais d'une manière duelle. Je pense que quand je rends ma dîme avec le cœur aigri, que j'ai pas envie de le faire, que je suis vraiment dans la vindicte, je me fais du mal à moi-même et que finalement, la dîme porte en elle-même sa propre punition. Et que même si je suis dans la difficulté, que je sois dans la difficulté ou pas d'ailleurs, mais si je rends ma dîme en ayant une conscience claire de ce à quoi ça sert, une conscience claire de ce que des vies sont changées par l'Église, pas seulement par l'Église, on est bien conscient que Dieu agit partout dans le monde, évidemment. Mais l'Église aussi est un canal par lequel des vies sont changées. Ma vie a été changée par l'Église, profondément changée, en bien. Eh bien, je rends ma dîme sans aucune difficulté et ça porte. En fait, j'estime que c'est même un privilège pour moi. Pour être vraiment sincère, c'est même un privilège pour moi que de participer à quelque chose d'aussi grand. Par contre, il faut le voir. Si on ne le voit pas et qu'on est vraiment dans le paganisme, bon, je crois que ça vaut pas vraiment la peine. C'est pas intéressant, quoi, le paganisme. C'est médiocre, quoi.
5: On a dit qu'on n'avait pas de tabou hein, quand on parlait ici et je pense parce qu'on l'a pas dit. On a pris là quelque chose qui était dans ce qu'on appelle l'Ancien Testament, la dîme qui existait. On a dit que l'Église adventiste pratique encore aujourd'hui la dîme. Maintenant, nous, on n'a plus de lévites. On n'a plus de temple. Et je pense que c'est important de dire, quand les gens donnent leur dîme, l'Église utilise l'argent des dîmes d'une façon qui correspond à ce que la Bible dit. Dans le Nouveau Testament, entre autres, on nous dit que la toute jeune Église... Quand il y avait des offrandes et des dîmes, ça servait pour financer, par exemple, les voyages de Paul, les nouvelles églises qui apparaissaient. Et donc, encore aujourd'hui, l'Église adventiste, quand quelqu'un donne sa dîme, elle est très stricte dans la façon dont cet argent peut être utilisé. On n'en fait pas n'importe quoi. D'abord, l'Église, elle n'essaye pas de s'enrichir en faisant des palaces, des super beaux bâtiments avec de l'or partout. Ce n'est pas le but. Cet argent, il sert à payer les pasteurs, donc les personnes qui ont dit... Toute notre vie, on ne fait pas d'autre métier, on ne fait que servir Dieu, être au service des gens, faire des visites, voilà. Ça peut servir pour les bâtiments, pour que ce soit accessible à tous. Ça sert aussi pour les gens qui ont travaillé toute leur vie pour l'Église et qui sont à la retraite, ou leurs conjoints qui se retrouveraient tout seuls. Donc, on n'abandonne pas les gens une fois qu'ils ne travaillent plus pour l'Église. Ils restent encore précieux. Et ça peut servir pour faire des actions, pour faire connaître Dieu aux autres. Et en plus, ça, c'est partagé dans le monde entier. Il y a des petits bouts. Quand on donne, il y a une toute petite partie de ce que je donne. Alors, d'abord, c'est pour là où je suis moi. Et après, c'est partagé aussi dans le monde entier avec des endroits où peut-être... il y a moins de sous. Il y a une solidarité mondiale qui se fait. Et moi, je suis très fière de ce système-là. Et je suis très fière d'y participer aussi. Je trouve que c'est un beau système. Voilà. Et je pense que c'est important que les gens le sachent, parce qu'il y a plein de gens qui qui savent pas et qui se disent peut-être, ben ouais, les églises, elles se mettent de l'argent plein les fouilles, les pasteurs, peut-être, ils habitent à paix dans des belles villas, ça existe aux États-Unis, hein, des, pas chez nous, mais il y a dans certaines congrégations des pasteurs qui sont très très riches. C'est pas le cas chez nous parce qu'on fait
6: pas chez les adventistes, hein, parce
5: que... et je pense que ça permet de respecter ce principe que disait Dieu, de dire l'argent que tu donnes, tu le donnes à Dieu pour que ce soit utilisé pour le faire connaître et lui permettre de toucher des cœurs.
7: Et en même temps, juste je rebondis sur ce que tu as dit, et surtout ce que tu as dit, pas chez les adventistes. Je connais des gens qui travaillent pour l'œuvre et qui ont des très grosses maisons. Et une fois, j'ai discuté avec l'un, et il m'a dit, tu te rends compte, j'ai tellement peur, je n'ose pas inviter les membres chez moi à cause de ça. C'est un héritage familial. Mais les membres vont penser que c'est l'argent des membres, alors je n'invite personne chez moi, alors que c'est quelque chose que j'ai eu sur la tristesse de ma famille. Et c'est pas avec l'argent des membres. Donc, il y a aussi, des fois, on rentre peut-être facilement dans le jugement, alors qu'il faut juste se dire que l'argent qu'on le donne, c'est comme, il y a de l'argent qui est pris pour nos impôts, par exemple, et on va pas aller chercher à aller à attendre devant Bercy en disant « Pépé, je trouve que ça a été mal organisé ». Non. L'argent est pris sur notre fiche de paye, et l'État, c'est elle qui sait combien il donne à la santé, c'est l'État qui sait combien il donne dans l'armement, et pourtant, parfois, on n'est pas forcément d'accord avec ça, et c'est pas pour autant, et pourtant, c'est l'État, et on doit autant participer, qu'on va aller manifester devant Bercy en disant « Vous avez mis mon argent dans l'armement, je ne souhaite pas que ça aille dans l'armement, parce que je suis chrétien, et les armes ne me concernent pas. » On accepte ce jugement de gestion de l'État. Donc, est-ce qu'on ne devrait pas aussi accepter, ça c'est un point de vue purement personnel, attention, hein, mais cette gestion, ne sachant pas tout ce qu'il y a derrière et tout ce que ça incombe?
6: Eh bien, je suis entièrement d'accord avec toi, sachant qu'il y a une transparence, malgré
7: oui,
6: tout.
7: Bien sûr.
6: Il y a des assemblées générales, exactement, on est sous le droit associatif, les comptes sont publiés, oui, la gestion, les gens peuvent venir faire des suggestions, poser des questions. Je voudrais juste dire en une phrase par rapport à cela et par rapport à cet état d'esprit-là que... Il y a pas mal de pasteurs qui sont un peu dans ma situation, qui auraient pu avoir une situation économique bien meilleure. Moi, j'étais voué à reprendre les salons de coiffure de mon père. Il avait jusqu'à 4 salons de coiffure spécialisés qui faisaient un fric pas possible. Il m'a payé mes études de théologie en se faisant construire une grande villa de 400 mètres. Enfin bon, bref. Et donc, je peux vous dire que moi, je ne peux pas me faire construire une villa de 400 mètres carrés. Je ne gagne pas grand-chose, mais bon sang, comme Élise, quelque chose, je suis fier de participer à quelque chose, y compris par la petite dîme que je rends, mais pas seulement. C'est une vision qui dépasse beaucoup nos petits intérêts individuels, et c'est un privilège que de participer à cela. En tout cas, moi, je le vis comme cela.
7: En tout cas, je vous remercie beaucoup pour ces explications. Et la seule chose que je pourrais du coup dire pour conclure, c'est que c'est une épreuve de foi que vous faites et la relation que vous avez avec Dieu, et que c'est pas obligatoire, c'est une relation et c'est un plaisir de participer à l'expansion de l'œuvre et aussi de veiller sur toutes les personnes qui travaillent pour le Seigneur. Et aussi parce que c'est quelque chose qui permet de faire grandir les églises, qui permet de faire grandir la capacité de membres qu'on peut accueillir aussi. Il y a multe choses que je ne pourrais pas citer parce que je vous invite à aller regarder sur nos sites internet. Et comme a dit Jethro, tout est expliqué. Et avant de travailler pour l'œuvre, je ne pensais pas que c'était aussi transparent. Et j'ai été agréablement surprise. Il n'y a rien qui est caché en fait. Il faut juste chercher l'information. Il faut juste chercher l'information quand on veut chercher l'information. Donc, une fois que vous allez

0: Le feu, la foi, parfois entre rire et profondeur. On te propose d'explorer un passage biblique, de prier et de te mettre en action. Mais nous avons l'habitude d'avoir avec nous un invité. Alors je me tourne vers Jesse Sitcharn. Bonjour à toi.
1: Bonjour Marina, bonjour à tous.
0: Super, salut. On est très très heureux d'avoir un homme courageux avec nous qui a quitté le soleil de Guadeloupe.
2: Ah ouais.
0: Pour nous rejoindre depuis un peu plus de 3 ans.
1: Oui.
0: Dans notre région pour étudier la théologie, c'est ça?
1: C'est ça, c'est ça. Bah écoutez, belle région quand même. Pas de soleil, mais un très beau lac, de belles montagnes quand même.
0: Ouf.
1: Comme on est au-dessus du Salé, c'est vraiment très agréable à regarder.
0: Trop bien. Est-ce que tu peux nous parler peut-être de ta vie de famille?
1: Oui. Bah pour le coup, je suis marié depuis 6 ans. J'ai 2 enfants, 2 petites filles que le Seigneur m'a permis d'avoir. Et on en profite de découvrir la région, de découvrir d'autres personnes, de nouvelles cultures. Et on apprécie vraiment ce voyage au niveau de cette région.
0: Excellent. Alors, la semaine passée, tu es venu nous parler d'amour.
1: Oui.
0: De quoi vas-tu nous parler aujourd'hui?
1: Toujours dans la même idée. C'est-à-dire que la semaine dernière, on a vu comment finalement l'amour pouvait être transmis aux autres. Et là, l'idée, c'est comment moi, au final, je vis cet amour-là. Est-ce que réellement cet amour change ma manière d'être avec les autres?
0: Ok, on se réjouit de découvrir en tout cas la suite que tu nous as préparée pour cet échange. Je prie que Dieu soit présent durant ce temps de partage et que ton cœur, cher auditeur, soit touché. C'est la chronique Clin d'œil, on raconte une expérience vécue. Qui se lance donc cette semaine?
2: Je veux bien.
0: Allez, on t'écoute.
2: Alors, voilà, je vais vous raconter une petite expérience que j'ai vécue dans le train.
0: Alors moi, je rigole, hein, parce que ce n'est pas la première fois, Mildred, que tu nous racontes de tes voyages avec des transports en commun.
2: Mais c'est vrai, par contre, voilà, il y a beaucoup de choses qui peuvent se passer pendant un trajet, pendant les quotidiens qu'on a dans les transports publics. Alors voilà, c'était un de ces jours, tôt le matin, dans un train bondé, il y avait un monsieur d'une 30aine d'années. Cet homme n'arrêtait pas de renifler, tu sais.
0: Ah.
2: Oh, c'est désagréable, c'est pénible. Les gens levaient les yeux de leur smartphone et commençaient à regarder, à chercher. Et rapidement, ils ont trouvé la victime. Alors, tout le monde, je veux dire, toutes les personnes qui étaient autour de cette personne-là se regardaient mal à l'aise, avec un petit air de jugement quand même. Mais que pouvons-nous nous faire? Alors, zéro réaction. J'observais la scène et j'ai eu l'impression que l'homme en question n'était pas à l'aise non plus, tu sais Marina. Le pauvre, il n'osait même plus lever la tête sans smartphone.
0: Bon, et toi dans tout ça alors?
2: Moi, je fais comme j'ai pu, hein, tu vois, dans le train, tôt le matin, on est tellement serrés les uns contre les autres qu'il est difficile d'exécuter un mouvement avec aisance. Alors, avec beaucoup de difficultés, j'ai réussi à prendre un paquet de mouchoirs dans mon sac et je l'ai proposé à ce monsieur.
0: D'accord, et lui alors, qu'est-ce qu'il...
2: Lui, il était très reconnaissant et rapidement, il a pu se moucher. Tout bête hein, comme expérience, mais là, j'ai compris que ce monsieur, il n'avait tout simplement pas de mouchoir. Ce n'était pas qu'il était dégoûtant ou flemmard pour se moucher. En fait, souvent, j'essaye de faire pour l'autre ce que j'aimerais bien qu'on me le fasse. Et là, je m'étais dit, j'aurais bien aimé que quelqu'un me donne un petit mouchoir. Alors, c'est tout simple comme expérience, mais tu sais, Marina, ça m'a fait cogiter que démontrer la sympathie, de l'amour, de la bienveillance n'a pas besoin d'être un truc très compliqué.
0: Bien sûr, puis je pense que c'est aussi une manière hein, de démontrer de l'amour, du respect, du soutien.
2: Du soutien, exactement, le pauvre, je l'ai senti mal à l'aise là.

0: Les promesses dans la Bible, des paroles d'encouragement se comptent en milliers. Quelle promesse as-tu choisie, Marilyn, pour notre semaine ?
1: Alors, il y en a beaucoup, mais il y en avait beaucoup en lien avec ce thème. Mais celle que je te propose, elle se trouve dans l'Ancien Testament. Le livre d'Ésaïe, au chapitre 58, et les versets 9 à 11. C'est Dieu qui parle, et il dit « Si tu fais disparaître de ton pays ce qui écrase les autres, les gestes de menace, les paroles blessantes, alors ta lumière se lèvera dans la nuit. Ton obscurité sera comme la lumière de midi. Ce sera la même chose si tu partages ta nourriture avec celui qui a faim. Si tu donnes à manger à ceux qui sont dans la misère, le Seigneur sera toujours ton guide. Même en plein désert, il te donnera à manger et te rendra des forces. Tu seras comme un jardin bien arrosé, comme une source qui coule toujours. » C'est dans un texte où Dieu explique que ce qu'il attend n'est pas qu'on se prive de manger pour montrer combien on aime Dieu sans faire attention autour de nous. Mais ce qui est important pour Dieu, c'est enlever la méchanceté, la menace, ce qui pèse sur notre entourage, partager, aider, ne pas être fermé à ceux qui sont autour de nous. C'est là qu'il est pleinement honoré et c'est un investissement qui paye parce que face à ce qu'on va donner, eh bien sa réponse... Le Seigneur sera toujours ton guide. Il te donnera à manger, te rendra des forces. Tu seras comme un jardin bien arrosé, une source qui coule toujours. Et ceci, même dans une période de désert.
0: Alors moi, j'aime particulièrement ce type de verset. Hein. On montre clairement la direction de Dieu. C'est très, très clair. Quoi. Si tu fais ça, bah alors il y a plein de bénédictions qui en découlent. Je trouve que c'est super chouette, ces promesses. Merci. Aujourd'hui, nous allons entendre un micro-trottoir, Mildred. Tu nous en parles un petit peu ?
2: Ah oui, bah avec grand plaisir. Tu sais, Marina, j'ai affronté l'eau vent, l'eau froid
0: oh là là.
2: Pour aller à la rencontre de la population genevoise.
0: Fabuleux.
2: J'avais très envie de connaître leurs avis sur l'amour. Alors, on écoute ensemble ? C'est quoi l'amour pour vous ?
3: Très bonne question. Alors, l'amour, c'est la complicité. C'est de trouver la bonne personne. Et d'avoir un projet commun.
4: Alors, je pourrais pas vous dire, mais on va dire que c'est un sentiment assez fort, puissant et que voilà.
5: D'abord, donc moi en tant que catholique, souvent on distingue deux grands types d'amour parce qu'il peut y avoir toute une série. L'amour eros et l'amour agapé, pour parler un peu comme les Grecs. L'amour eros, c'est l'amour sensuel, comme entre un homme et une femme ou des choses comme ça. Et l'amour agapé, c'est l'amour inconditionnel. Ça peut être l'exemple, c'est l'amour des dieux pour les êtres humains, mais ça peut être l'amour d'une mère pour ses enfants, bon, qui quand même relève aussi un peu de l'instinct, hein, parfois maternel. Mais disons, on peut dire qu'il est un peu inconditionnel.
6: Pour moi, l'amour, c'est à qui qu'on peut compter, on peut faire confiance, avec qui on se sent bien. Voilà.
7: L'amour, pour moi, c'est un sentiment très fort, très puissant, qui s'exprime, qui se reçoit, qui se partage. C'est quelque chose de beau, de bon.
2: Quelle manière vous démontrez de l'amour envers les gens ?
3: Avec des attentions. Voilà.
2: C'est facile, tout ça ?
3: Non, c'est compliqué.
2: Et de quelle manière vous démontrez de l'amour envers les gens ?
5: On demande de dire de l'amour en se préoccupant des gens, se préoccuper de leurs problèmes, les écouter et les aider s'ils ont besoin d'aide et qu'on a les moyens de les aider. Et l'amour, il y a quand même un attachement, c'est-à-dire souvent on recherche l'objet d'amour, que ce soit un homme ou une femme pour un homme ou une femme, que ce soit aussi l'être humain, par exemple pour Dieu.
2: De quelle manière vous démontrez de l'amour envers les gens ?
8: Les petits gestes et l'affection juste en règle générale. Montrer qu'on est là pour l'autre.
6: Donc quand ils ont besoin de toi, t'es toujours là pour la soutenir, pour l'aider.
7: Alors je l'exprime par des mots, de manière claire, en disant je t'aime. Je l'exprime aussi par des actes, par des actions, des attitudes. Voilà, différentes manifestations de l'amour.
2: Est-ce que vous préférez aimer ou être aimé ?
3: Pourquoi pas les deux ? L'un n'empêche pas l'autre.
8: Être aimé, c'est mon effort.
6: être aimé.
4: Pourquoi?
6: Bah, c'est trop bien, non? Être aimé.
7: Alors, j'aime bien les deux. J'aime bien aimer et être aimé.
0: Alors, Jessie, l'amour, est-ce que tu nous en parles?
9: Bah écoute, je trouve que ça a été très intéressant ce micro-trottoir, parce que beaucoup d'éléments assez intéressants. Et je prendrai le cas de la lettre de Jacques. Donc Jacques nous dit dans sa lettre, quelqu'un dira, moi, d'accord, j'ai les œufs. Toi, tu as la foi et moi, j'ai les œufs.
2: C'est qui Montre-moi... Jacques déjà, pardon.
9: Ah bah pas de souci. Jacques, c'est un des apôtres, donc il a côtoyé Jésus. Et à un certain moment, il y a eu cette question au final, qu'est-ce qui est mieux, réfléchir ou agir? Et Jacques va arriver à ce moment-là à se dire, est-ce que les amis, vaut mieux réfléchir, donc être intellectuel, vaut mieux vraiment montrer les choses par l'action, par rapport au dévouement. Et dans son petit épître dans la Bible, donc le Nouveau Testament, il nous montre un peu, est-ce que finalement, c'est mieux d'avoir la foi, donc de croire, ou est-ce que c'est mieux d'aimer vraiment par les œuvres? Et c'est un combat qu'il y aura dans l'Église et il essaiera de répondre à cette question-là.
2: Ok, merci.
9: Donc comme je le disais, Jacques vient nous dire au final, si toi, tu as la foi et moi j'ai les œuvres. Il dira à la personne, bah, montre-moi ta foi sans les œuvres et moi je te montrerai ma foi par mes œuvres. Et ça fait beaucoup de débat parce qu'on se dit au final, si je dis par exemple, moi je suis marié, je dis à ma femme, je t'aime, bah, y a assez. Elle sait que je l'aime. Et on se rend compte souvent que les personnes n'arrivent pas à comprendre que oui, c'est bien, c'est déjà un début, mais il y a plus que juste je t'aime.
2: On peut toujours faire plus, hein. On peut toujours faire mieux.
9: C'est ça. Et c'est, non, mais c'est vraiment le but de l'amour, c'est qu'il y a une progression. Pareil, dans le micro-trottoir, la personne nous dit qu'il y a plusieurs types d'amour au niveau du grec. Et c'est super intéressant de voir, bah, il en parle de deux, mais il y en a trois. Eros, philéo et l'agapé. Okay. Donc trois amours qui ne sont pas à se battre, mais vraiment complémentaires. Pour nous faire comprendre que les relations ne sont pas juste figées à une étape. Donc elles peuvent aller beaucoup plus loin. Et dans... Jacques, il essaie d'expliquer à la personne, d'accord, tu as compris au final, qu'est-ce que l'amour? C'est-à-dire que tu penses que aimer, c'est cette chose-là. Mais comment tu peux dire à une personne à côté de toi, je t'aime, et ne pas le lui montrer? Et là vient la question au final. Est-ce que, en aimant, je dois forcément faire quelque chose pour toi? Et Jacques va essayer d'y répondre. Est-ce que finalement, en tant que chrétien ou autre personne, aimer, c'est montrer? Aimer, c'est agir? Et c'est la première question à se poser. Est-ce que quand j'aime quelqu'un, je lui montre réellement que je l'aime? Maintenant, on va faire attention. Il y a différents types de langage de l'amour. Il ne faut pas se dire que quelqu'un m'aime seulement s'il fait ce que j'apprécie. Mais est-ce que l'amour restera de manière juste intellectuelle? J'aime, mais je ne fais pas grand-chose. Même l'exemple que tu donnais, tu ne connais pas la personne, elle a un problème, mais tu l'aides dans son problème. Donc, tu lui montres de l'amour. Pas forcément de l'héros. Donc,
2: je n'ai pas besoin de lui dire voilà. « Ah, je t'aime beaucoup, tiens, bon choix. »
9: Voilà, mais cette action-là. Et Jacques est en train de nous dire, nous, dans la vie de tous les jours, est-ce que notre comportement montre cet attachement aux autres personnes? Est-ce que dans ma manière d'être avec mes collègues, avec mes amis, avec les personnes que je n'apprécie pas, est-ce qu'à ce moment-là,
2: aussi, ça rentre là-dedans, hein?
9: Très important, est-ce que vraiment je suis dans cet amour-là? Et Jacques essaie de répondre à cette question. Est-ce que aimer, c'est juste le dire?
2: Donc, l'amour... il faut que ce soit cohérent, en fait.
9: Il faut vivre au-delà de
2: l'attitude. Mon attitude doit être cohérente avec mon discours, avec mes pensées.
9: Exactement.
0: Mais peut-être simplement, est-ce que, du coup, ça veut dire que quand on vit la foi ou l'amour sans des actes forts, comme tu le disais, ça ne vaut rien?
9: Je ne dirais pas que ça ne vaut rien. Mais si on reste sur place et on ne grandit pas, on meurt. Et on a du mal à le comprendre. C'est-à-dire que si Mireille, par exemple... a reçu l'amour, comme on l'a vu la semaine dernière. Elle l'a reçu. On a vu qu'il y a différentes manières de recevoir, comment le terrain est préparé, mais qu'elle l'ait reçu aujourd'hui. Mais trois mois après, il n'y a aucune différence.
2: Ah ouais.
9: Il y a une question à se poser. Je ne sais pas qu'il y a un problème, mais il y a des questions à se poser. Est-ce que finalement, Mildred prend le temps de cultiver cet amour-là, de le faire évoluer avec les autres personnes? Si Mildred dit à son mari, bah, écoute, je t'aime, mais chaque fois qu'il fait ce qu'elle n'aime pas, elle s'énerve. Elle a le droit de s'énerver parce qu'elle lui a parlé. Mais est-ce que ça, vraiment, leurs relations vont évoluer de manière intéressante? Et là, on donne des exemples avec des personnes qu'on apprécie. Mais je pense qu'on le travaille beaucoup dans des situations où ça nous gêne. C'est-à-dire que, je garde l'exemple du mari. On lui a déjà dit plusieurs fois, quand tu rentres, ne mets pas tes vêtements devant la maison. Mets-les dans la salle de bain.
2: Directement dans le panier.
9: Voilà. Et là, comme par hasard, fin de semaine, Mildred est fatiguée. Elle a passé toute sa semaine à travailler et elle rentre et elle voit tous les vêtements à l'entrée.
2: Ah, ça va pas.
9: Quelle est la réaction qu'elle va avoir?
0: Bah, ça va pas. Ça va vraiment pas.
9: Et Jacques, il est en train de nous dire, mais il y a le point de vue du mari. S'il l'aime vraiment, il aurait pu faire l'effort. Ok, on le comprend ça et on l'entend. Mais Mildred, dans sa progression vis-à-vis de l'amour qu'elle a à son mari, quelle va être sa réaction? Est-ce qu'elle va lui faire comprendre gentiment, écoute chérie, là c'est un peu trop pour moi? Ou est-ce que vraiment elle va garder le même comportement qu'elle avait il y a 6 mois ou il y a 1 an? Est-ce que réellement cet amour-là, elle le met en pratique pour que ce soit bénéfique à la personne en face? Et Jacques, c'est ce qu'il est en train de dire. Il est en train de dire, si vous aimez réellement les autres, est-ce que cela apporte un bénéfice à la personne? Et le bénéfice ne se fait que dans les œuvres, malheureusement. Dans les paroles, on peut dire tout ce que l'on veut, mais très souvent, les actions que l'on va porter vont avoir une répercussion qu'on n'imagine même pas sur les autres. Je te dis, je t'aime, c'est bien. T'as besoin de mouchoir, c'est mieux que je te le donne. Tu vois, pas que je te dise, bah, tu sais, j'avais des mouchoirs à la maison, si tu m'avais dit, je l'aurais amené pour toi. C'est pas ce qui est utile à ce moment-là.
2: Ou encore, t'as pas demandé, si t'avais besoin, pourquoi tu me l'as pas dit?
9: Est-ce qu'on a vraiment cet amour qui va aller un peu plus, aller un peu plus, aller un peu plus? Moi, je pense vraiment que c'est dans cette idée que Jacques veut nous dire, bah, soyez authentique. Et vas-y.
0: Ok, alors comment on peut faire pour vivre cet amour en action dans des moments qui deviennent difficiles, si peut-être c'est que d'un côté justement que ça fonctionne toujours?
9: Je pense que la première chose, c'est de s'accepter. On a du mal des fois à se dire, je n'aime pas cela, ou cette situation est vraiment délicate pour ma personne. Et on vit dans un monde où tout devient, on n'a pas le droit. Faut pas être trop ci, faut pas être trop ça, je n'ai pas le droit que lorsque ma femme fait telle action que ça me dérange, je n'ai pas le droit de m'énerver si après 4 jours, mes enfants, ce n'est pas ne pas aimer la personne. Mais il faut apprendre aussi à accepter qui l'on est. Et je pense réellement que lorsqu'on commence à accepter qui l'on est, on peut mieux partager aux autres ce que l'on a à l'intérieur. Et beaucoup de personnes ne se retrouvent plus dans ce monde-là. C'est-à-dire qu'elles sont vraiment en mode, mais qui suis-je? Mais si je ne suis pas, si je ne sais pas qui je suis, je ne peux pas donner aux autres. Et c'est la problématique que l'on a. On veut toujours donner plus que ce que l'on a. Et apprendre à se recentrer, à laisser germer en nous et à avoir toutes les bonnes choses qu'il y a en nous, on peut partager aux autres. Et aussi avoir ce temps où on doit dire, là, je ne peux pas. Là, il me faut ce moment pour moi, pouvoir me ressourcer, pouvoir me calmer, pouvoir gérer cette situation qui est difficile. Et je pense qu'on n'empêche en ce moment personne d'être ça, d'être authentique, d'avoir le moment de bas, le moment de haut, et comprendre que l'amour, c'est aussi accepter que l'autre ne va pas bien.
0: Et tu parlais tout à l'heure de cette épître de Jacques. Qu'est-ce que Jacques dit du coup sur ce sujet de l'amour?
9: Jacques va expliquer un peu, par rapport à cet amour-là, que les œuvres, c'est-à-dire le fait d'agir en cohérence avec ce qu'on dit, a beaucoup plus de force que juste dire la chose. Dans l'idée, je dis que... Alors, je dis que j'aime mes enfants, d'accord, que j'aime mes enfants, j'apprécie vraiment mes enfants, mais dans mes actions par rapport à cela, je ne vais pas agir pour montrer de l'amour à mes enfants, donc pour vraiment préparer leur futur, mais plus céder à leurs caprices. Et des fois, on ne se rend pas compte de la différence entre aimer son enfant et céder à ses caprices. Aimer une personne, c'est lui montrer la meilleure chose pour elle, mais c'est aussi l'accompagner. Donc, un parent, par exemple, qui aimerait son enfant, aiderait l'enfant à pouvoir se découvrir et à avancer, mais proposait toujours à l'enfant, dans un esprit d'ouverture, ce qu'il pense et ce qu'il considère être meilleur pour lui. Mais avec l'ouverture, pas en fermant l'enfant, pas en lui disant, écoute, non, c'est pas ça, tu as tort. C'est, écoute, je comprends ce que tu dis, moi je te conseillerais cela par rapport à mon expérience, par rapport à ce que j'ai déjà vécu, mais qu'importe le choix de l'enfant, bah, il serait quand même présent. Tu l'as dit, j'ai quitté la Guadeloupe, je suis quand même grand. Je suis l'aîné de ma famille. Quand j'ai dit à ma mère que je repartais, j'ai vu. Mais elle m'a toujours dit, écoute, je te suis là où tu vas. C'est-à-dire, elle me fait confiance, elle m'appelle, elle prend des nouvelles.
2: Elle te soutient.
9: Mais elle aurait préféré que je sois en Guadeloupe. Bah oui, et elle me le dit tout le temps, j'aurais préféré que tu sois à la maison. Mais elle me soutient dans mes choix parce qu'elle sait que l'amour que tu as même pour autiste, c'est de me faire confiance dans les choix que je prends et dans les décisions que je prends.
0: Ok. Alors, on va prendre un exemple. J'ai envie de vivre cet amour.
2: Ah, okay. C'est une bonne chose, Marina.
0: N'est-ce pas? Par quoi est-ce que je dois commencer?
2: Ah.
9: Très bonne question. Je pense qu'il y a 2 aspects. Et je vais y répondre pourquoi je le dis, parce qu'il y a l'aspect chrétien. C'est-à-dire qu'en tant que chrétien, je pense que l'on réussit à le vivre lorsqu'on se rapproche le plus de l'amour qu'on voit dans la Bible. Et c'est un amour agapé. C'est un amour inconditionnel. C'est réussir à comprendre comment peut-on aimer une personne qui nous fait du mal. Et il y a ce moment de réflexion. Comment c'est possible d'aimer quelqu'un qui nous a fait du mal?
2: Humainement, et c'est impossible. Hein,
9: c'est ce qu'on se dit. C'est-à-dire que quand on vit dans la vie de tous les jours, je suis au travail, j'ai une personne qui vole mon repas le midi, qui vole ma place de parking, qui dit que je ne fais pas certaines choses, qui ment sur moi. Comment je peux réussir à arriver au travail et regarder cette personne et lui dire « ça va ?»
2: Lui ramener, je t'apprécie beaucoup.
9: Aussi. Lui ramener au repas, parce qu'on sait qu'il nous vole et nous, on veut manger le midi, au lieu de peut-être mettre un laxatif dans le repas, lui ramener au repas à lui. Non, mais
0: prendre soin de l'autre alors qu'il ne le mériterait pas.
9: Exactement. Et je pense que cette démarche-là, c'est pouvoir se dire « ok, que vit la personne ?» Premièrement, c'est que vit la personne, comment moi je réagis, et premièrement, établir un contact, établir une communication pour que toujours dans l'authenticité, mes actes reflètent ce que je suis et non pas ce que l'on voudrait que je sois.
2: Bah, essayer de comprendre ce qui se passe et lui dire que tu n'es pas content quand même. Hein? On a le droit de dire, bah, écoute, là, tu as fait ça, mais je n'aime pas. Et arrête. Quoi.
9: Toujours dans la communication.
2: Comment on peut faire pour...
9: C'est ça. Et vraiment dans la communication, ce n'est pas une idée de « ah, je m'écrase et je laisse... » l'environnement faire tout et n'importe quoi. Rien à voir. Mmh. C'est que j'établis un contact, je cherche une solution qui nous serait tous les deux bénéfique, mais pareil, dans mon authenticité, je ne dois pas non plus me rendre malade pour l'autre. Et pour ça, le début, c'est vraiment établir ce contact-là. Essayer de comprendre l'autre en face, essayer de trouver des solutions avec la personne en face, et par la suite, bah, réussir à passer ces paliers-là. Ok, il volait mon repas, pourquoi ? Quelle est la raison ? Est-ce qu'on a une solution qu'on peut trouver ensemble ?
2: Je peux t'aider.
9: Voilà. C'est vraiment essayer de comprendre pourquoi l'autre fait la chose. Je pense que c'est vraiment la première étape vis-à-vis des relations.
0: Alors pour conclure, Jesse, qu'est-ce qu'on pourrait en dire ?
9: Moi, je pense qu'on pourrait dire que l'amour véritable ne reste pas passif. Que vraiment cet amour véritable ne peut pas juste rester à des mots. Il va beaucoup plus loin. Mais je dis aussi à chacun de ne pas se frustrer, de ne pas se dire « ah, je n'aime pas assez ». C'est l'idée de se dire « je fais un pas de plus tous les jours ». Et si vraiment j'aime une personne, je pense qu'au final, on lui montrera. Et de prendre cet exercice, cette personne qui au final, bah, on ne l'apprécie pas spécialement, de prendre ce temps, une fois par jour, et d'écrire au moins une bonne chose qu'on lui souhaiterait à cette personne.

0: tu nous rejoins, nous sommes dans l'émission Boost Espoir. Notre invité Jessie Sitchard nous a parlé d'amour encore une fois. Je propose un temps d'échange dans ce studio sur ce qui vous a interpellé, marqué, fait réfléchir. Est-ce que vous auriez quelque chose à dire?
1: Bien sûr, on a toujours beaucoup de choses à dire, hein, Marilyne.
2: Alors moi, ce que j'ai retenu, c'est qu'on peut aimer aussi quand on se respecte. Il y a une notion implicite qui est de pouvoir être aimé ou de s'aimer, mais on doit pouvoir se respecter et se connaître soi-même et ne pas chercher à être ce que les autres voudraient qu'on soit. J'ai retenu ça.
0: Bien,
1: c'est vrai, hein. Mais toi, tu disais tout à l'heure que apprendre à s'accepter, mais ça ne veut pas dire non plus me laisser écraser, quoi.
3: Oui, c'est ça. En fait, je donne un exemple biblique. Quand les pharisiens viennent voir Jésus et ils demandent au final quel est le plus grand commandement, Jésus va dire aime le Seigneur de tout ton cœur, de toute ton âme, de toute ta pensée, etc. Il va montrer que la première chose, c'est de pouvoir créer cette relation avec Dieu, dans le sens que c'est une relation qui nous permet de nous découvrir, nous, à travers un œil différent. Et c'est pour ça qu'on parle d'agapé, de l'acceptation totale de ce que l'on est pour avancer. Et quand tu t'acceptes, c'est pas que tu te fais écraser, c'est que vraiment tu acceptes ce que tu es et où est-ce que tu veux aller.
1: Et là, c'est différent. Et s'accepter, ce n'est pas non plus dire je suis comme ça, voilà, on peut rien faire.
3: Non, parce qu'on le répète encore, une personne qui s'accepte, c'est une personne qui considère qu'elle va grandir. Et si je suis comme ça, c'est qu'on ne bouge plus. Et les arbres nous le montrent, si les racines ne s'étendent plus, si l'arbre ne grandit plus, il meurt.
1: Oh, mais t'es un vrai poète. C'est joli.
0: C'est très joli. Ben, en parlant d'arbres, moi j'étais quand même en questionnement hein, sur notre capacité à pouvoir aimer de cette manière-là, si on n'a pas reçu un amour, un exemple d'amour en tout cas, que ce soit de nos parents ou que ce soit de Dieu. Comment on fait?
3: L'exemple le plus frappant que j'ai, ça restera la Bible. Et il y a une citation de Gandhi que j'apprécie. Il disait, et c'est dommage et c'est beau en même temps, que lorsqu'il a vu le christianisme, la pensée du christianisme, il a beaucoup aimé. C'est-à-dire qu'un chef qui vient pour ses sujets et qui meurt pour eux sans condition, il trouve ça impressionnant. Et il dit, malheureusement, les chrétiens ne l'ont pas compris.
1: Quelques-uns. Il a généralisé Gandhi.
3: C'est ce qu'il a dit à l'époque.
1: Il y a quand même des chrétiens qui essaient de faire au mieux.
3: Et en fait, ce qu'il voulait dire, c'est que le message que Jésus nous donne, c'est de vraiment de pouvoir, dans l'acceptation, donner tout. Mais pas vraiment parce que Jésus avait compris qui il était et ce qu'il voulait. Et c'est ça, en fait, cet exemple qu'il nous montre. C'est de pouvoir accepter qui l'on est et pouvoir surpasser même les épreuves d'à côté.
0: Comment est-ce qu'on peut... apprendre? Est-ce que vous avez des petites idées là, des petits outils pour qu'on puisse partager avec nos auditeurs sur comment on arrive à aimer quelqu'un qui n'est pas aimable dans notre quotidien? Vous faites comment? Parce que moi j'en ai besoin des fois.
2: Et tout à l'heure on a parlé de noter des choses positives sur la personne et ça m'a fait penser à quelque chose que j'ai lu qui parlait justement, pas forcément dans le couple, mais de pouvoir en fait connaître, tu parlais aussi des langages de l'amour des gens et en fait de savoir découvrir la façon dont l'autre perçoit l'affection, l'amour et d'arriver à faire l'effort d'exprimer. On peut avoir des reproches à lui faire, mais on va faire l'effort de aussi lui donner son langage d'amour et lui donner des choses positives dans son langage avant de toujours lui faire des reproches.
1: Et oui, mais là, dans la question qu'elle pose, Marina, j'imagine, hein, par exemple, quelqu'un qui parle derrière ton dos, quelqu'un qui clairement, tu vois qu'elle n'a pas envie que tu réussisses, qui veut du mal, je me sens pas vraiment à l'aise d'aller vers elle et lui dire deux, trois petits mots gentils, tu vois. Mais par contre, moi, j'imagine que je vais déjà partir du principe que je ne vais pas lui souhaiter du mal. Et si possible, pourquoi pas aller discuter avec elle et essayer de comprendre la situation. Mais effectivement, il y a des gens qui sont méchants, hein. Il y a des gens qui ne sont pas aimables et qui n'ont aucune envie de changer, on a l'impression. Hein. Après, je garde l'espoir que Jésus, il peut tout changer. Dès le moment où la personne se laisse ouverte, qu'elle ouvre son cœur et qu'elle accepte ce changement.
0: Donc, tu as déjà cette proposition de dire, OK, avec cette personne qui n'est pas aimable, un choix qui peut être fait, c'est de se dire, OK, moi, je ne vais pas répondre par la méchanceté, je ne vais pas répondre par les insultes, je ne vais pas répondre par le jugement. J'apprends à maîtriser ma bouche Et
1: mais c'est pas facile, hein.
0: Ah bah ça, c'est déjà une étape. Ouais.
1: C'est déjà une étape, comme tu le dis.
0: Peut-être pour conclure, j'aimerais inviter nos auditeurs à s'approcher de cette parole de Dieu, de cette Bible, parce que c'est ce que tu disais aussi, Jessie. Hein, c'est combien l'apprentissage aussi de cet amour inconditionnel se fait au travers de la lecture de la Bible, de cette attitude de Jésus qui a aimé sans condition, de ce Dieu, quand on parcourt toute la Bible, qui continue à garder espoir dans l'être humain, hein, et avoir un amour profond malgré tous les pas de travers que les humains ont pu faire. Et ça, c'est peut-être une belle leçon pour nous tous dans notre cheminement, pour apprendre à aimer l'autre comme Dieu nous a aimés.

0: J'introduis maintenant la chronique surprise. J'aime bien être surprise à ce moment de l'émission. En tout cas, j'espère que vous aussi.
1: Bah, bien sûr, ouais. J'ai hâte de découvrir.
0: Ça pourrait booster, hein?
1: Bah, oui.
0: Sait-on jamais.
1: Alors, celle que je voudrais te partager, c'est une histoire de planche. Donc, c'est un pasteur qui raconte, après avoir été dans son église, il a prêché et tout ça, il rentre chez lui, c'est tôt le matin, je ne sais pas ce qu'il a fait si tôt à l'église. Et quand il arrive chez lui, il voit un camion, une camionnette, avec des gens qui sont chez lui, en train de mettre des planches dans leur camionnette, donc des planches de chez lui dans leur camionnette.
2: Ah.
1: Donc, en gros,
2: ils lui volent les planches, quoi.
1: Ils sont en train de le voler.
2: Ah, ok. D'accord.
1: Donc, il a une entreprise, il a une entreprise de construction. Il a ses planches de coffrage et elles sont en train de partir sous ses yeux. Et lui, il est en train d'arriver.
2: Ah.
1: Alors, il a plusieurs choix. Et du coup, il choisit, il s'approche et puis il va faire quelque chose d'assez courageux qui fait écho à ce dont on a parlé tout à l'heure. Ben, il va leur dire « Ah, bonjour, tout ça, est-ce que je peux vous aider ?»
2: Ah, il a vraiment gentil,
0: c'est ça, c'est quelque chose, quoi.
1: Voilà. Donc, il leur propose de les... Ok, bon. Et puis, les gens, les quatre messieurs, là, lui disent « Ah, bon, c'est gentil, écoute, de toute façon, ceux qui habitent ici, ils sont chrétiens, ils diront rien. »
2: Ah, comme
1: donc,
2: ça.
1: Donc, voilà qu'il les aide à ramasser les planches, c'est assez vite fait. Et puis, une fois qu'ils ont terminé, ils s'apprêtent à partir. Attendez, je vous en donne encore 5. Et donc, il leur donne ses plus belles planches de coffrage. Puis, il se dit, bon, ça fait un moment, vous êtes fatigué. Attendez, je vais vous amener un petit truc à boire. Donc, il va chercher de quoi boire, du cidre, les verres et tout. Il revient et les gars lui disent, mais punaise, toi, t'es trop fort. Hein, non seulement, tu viens nous aider à prendre les planches, mais en plus, tu sais où est le cidre.
2: Ah oui.
1: Et puis, il dit, oui, parce que c'est moi qui habite là. Ces planches, c'est les miennes et j'aurai du coup toute l'autorité de faire appeler la police pour vous dénoncer, pour vous faire. Parce que c'est mes planches. Mais je ne vais pas le faire parce que Dieu, il est venu dans mon cœur et puis il a transformé ma vie. Et donc, je ne vais pas vous dénoncer. Je vais plutôt vous partager cet amour que j'ai reçu. Je vous invite aussi aux conférences que j'ai régulièrement. Et voilà.
0: Et je vous donne mes planches.
2: Et donnez-moi mes planches, il n'a pas demandé.
1: Il n'a pas demandé,
0: ah.
1: Ils sont partis en courant. Ah. Et sans les planches. Et voilà. Et donc après, il raconte qu'après 20 ans, tout à coup, il y a quelqu'un qui vient devant chez lui, qui, a priori, il habitait toujours au même endroit. Et il lui dit, bah, écoutez, moi, il y a 20 ans, j'étais là et je suis venue voler vos planches et je viens vous demander pardon. Ça fait quelques semaines que j'ai rencontré Dieu, mais j'ai accepté Dieu dans ma vie. Mais depuis ce moment où j'étais chez vous, ma conscience, elle me travaille avec ce que j'ai fait. Et maintenant, je viens vous demander pardon. Alors, ça m'a interpellée parce que comme on a échangé là sur la façon d'être, décalée par rapport à la réaction habituelle, par rapport à des gens qui nous font du mal, je trouvais que c'était un super exemple assez inspirant.
0: Rendre le bien
1: et dans l'optique en fait de partager cet amour dont Dieu il nous a donné, puisque finalement il nous a donné un amour alors qu'on n'était pas forcément super en phase avec lui. Et ça m'amène à une deuxième citation. Il y a une chronique surprise en deux épisodes. C'est une citation d'une sœur qui s'appelle Sainte Thérèse de l'Enfant Jésus. Elle a écrit ça dans Histoire d'une âme. La charité n'est pas dans les sentiments, mais dans les œuvres. Et je vous lis ce qu'elle raconte. Il se trouve dans la communauté une sœur qui a le talent de me déplaire en toutes choses. Ses manières, ses paroles, son caractère me semblaient très désagréables. Cependant, c'est une sainte religieuse qui doit être très agréable à Dieu. Aussi, ne voulant pas céder à l'antipathie naturelle que j'éprouvais, je me suis dit que la charité ne devait pas consister dans les sentiments, mais dans les œuvres. Alors, je me suis appliquée à faire pour cette sœur ce que j'aurais fait pour la personne que j'aime le plus. À chaque fois que je la rencontrais, je priais le bon Dieu pour elle, lui offrant toutes ses vertus et ses mérites. Je sentais bien que cela faisait plaisir à Jésus, car il n'est pas d'artiste qui n'aime pas recevoir des louanges de ses œuvres. Et Jésus, l'artiste des âmes, est heureux lorsqu'on ne s'arrête pas à l'extérieur, mais que pénétrant jusqu'à notre intime de l'autre, que Dieu a choisi pour demeure, on en admire la beauté. Oui, je le sens lorsque je suis charitable, que je montre de l'amour. C'est Jésus seul qui agit en moi. Plus je suis unie à lui, plus aussi j'aime toutes mes sœurs. Lorsque je veux augmenter en moi cet amour, lorsque surtout le démon essaye de me mettre devant les yeux l'âme, tous les défauts de telle ou telle sœur qui m'est moins sympathique, je m'empresse de rechercher ses vertus, ses bons désirs, et je me dis que si je l'ai vue tomber une fois, elle peut bien avoir remporté un grand nombre de victoires qu'elle cache par humilité, et que même ce qui me paraît une faute peut très bien être, à cause de l'intention, un acte de vertu. Voilà, ma chronique surprise, quelques pensées par rapport à ce partage.
0: Merci pour ce partage.

0: après la nourriture, en général c'est le sport, hein. Si, si, mesdames et messieurs, après l'enseignement, le partage, le boost, place à l'action. Je suis curieuse de savoir ce que tu vas nous demander de faire cette semaine, Mildred.
1: Ah bah écoute Marina, voilà, nous sommes en plein mois de novembre. Il fait froid, le soleil se fait désirer et si on n'est pas en mesure d'apporter plus de soleil, nous pouvons par contre réchauffer les cœurs les uns des autres. De quelle manière, tu dois me demander?
0: Ah bah de quelle manière, Mildred?
1: Alors là, je te propose, auditeur, auditrice, d'inviter chez toi quelques personnes. Donc, tu peux préparer un petit repas ou un goûter, si c'est plus simple à organiser pour toi. Mais l'objectif principal n'est pas que de manger, mais de partager un moment de remerciement. C'est la bonne occasion pour exprimer à Dieu toute ta reconnaissance pour ce qu'il a fait pour toi pendant toute cette année. D'ailleurs, dans différents pays du monde, on fête actuellement Thanksgiving.
0: Absolument. Ouais, ouais, c'est tout à fait la saison, hein. Mois de novembre, Thanksgiving.
1: Voilà.
0: Une journée de reconnaissance où on se réunit en tout cas pour observer toute l'année passée, de se dire, ben voilà, on compte les bienfaits de Dieu durant cette année et puis on va lui dire merci.
1: Et chacun peut faire à sa manière. Donc, soit tu invites quelqu'un, des gens que tu as l'habitude d'être avec, ou encore des personnes qui sont dans le besoin, pourquoi pas.
0: Boost Espoir, c'est fini pour cette semaine.
1: Oh.
0: Mais on se retrouve évidemment ensemble encore la semaine prochaine. Merci Jessie Sitcharm.
2: Merci pour l'invitation.
0: Cet accompagnement autour de l'amour. Extra, belle suite à toi en tout cas.
2: Merci.
0: Tout un programme pour nous maintenant à continuer. Je remercie aussi les chroniqueuses Mildred, Marilyn aujourd'hui pour vos chroniques fort sympathiques, toujours
1: merci.
0: Pétillantes. Je me réjouis de vous retrouver dans les prochaines émissions qu'on
1: nous
0: va
1: aussi.
0: Vivre ensemble. Et à toi, cher auditeur, toi qui nous regardes, toi qui nous écoutes, fais des plans pour être avec nous la semaine prochaine pour un nouveau Boost Espoir.
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Peps avec Master Music featuring Jean-Marc Le Régab pour ce morceau J'invoque ton nom, du Peps, et juste avant de la douceur du velours magnifique, c'était Ezekiel Walker avec Grateful. Votre matinale week-end ce samedi se termine, on se retrouve avec plaisir demain matin dès 8h pour votre matinale du dimanche et ce jusqu'à midi. Ciao ciao.

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1: Bonjour, bonjour à tous. Alors qu'une nouvelle vague de chaleur est attendue pour la semaine prochaine, les agriculteurs alertent. Il faut des mesures d'accompagnement sur le long terme. 10 000 tonnes de saumon produit en Gironde. Le projet de méga-usine vient d'être accepté. Les opposants sont en colère. Et puis, la tête dans les étoiles. Encore ce soir, la nuit des étoiles, ça continue avec plein d'animations partout en France. C'est une des conséquences de la canicule. Les vendanges ont commencé en Bourgogne aujourd'hui pour les créments. Un nouveau record de précocité historique en raison des vagues de chaleur successives. Et justement, canicule.

0: la proposition d'un fonds mutuel solidaire professionnel, financé à la fois par l'État, par le monde paysan, mais aussi par l'ensemble de la filière, les fournisseurs de semences, de machines, d'engrais, etc. L'agro-industrie, la grande distribution se gavent sur le dos des paysans à longueur de temps. On ne voit pas pourquoi il n'y aurait que nous qui portions le risque des aléas climatiques.
1: La Confédération paysanne demande aussi une politique de gestion de l'eau ne reposant pas uniquement sur le stockage. Et concernant la chaleur, la Haute-Savoie, la Savoie, l'Isère et le Rhône ont basculé en vigilance orange canicule. Au total, 12 départements sont touchés dans le sud-est de l'Ardèche à la Corse. Dans l'actualité aussi, une plainte pour ingérence étrangère. Elle a été déposée par Gabriel Attal, l'ancien Premier ministre et candidat à la présidentielle. Ses avocats évoquent des comptes sur le réseau social X, certains usurpant l'identité de médias français et diffusant de faux reportages destinés à le discréditer comme candidat. Les services de l'État ont informé Gabriel Attal hier d'une nouvelle opération d'ingérence jeudi en provenance de réseaux russes, précisent les conseils. Elle pourrait produire à terme 10 000 tonnes de saumon par an. Le projet de méga-ferme Pure Salmon en Gironde a été validé cette semaine par la préfecture. Pourtant, de nombreuses ONG, élus et pêcheurs s'opposent à l'installation de cette usine au bout de l'estuaire près de Verdon, jugeant son fonctionnement polluant, gourmand en eau et surtout menaçant pour les autres activités dans le secteur. Une décision de la préfète qui ne surprend pas Esther Dufort, porte-parole de l'association Systémique.
2: La Gironde n'a même pas encore eu le temps de digérer l'incendie. Ce méga feu qu'elle nous envoie une méga usine. Depuis le début, on voit bien qu'il y a un passage en force terrible de la part de l'État qui préfère favoriser des choix industriels et des intérêts économiques plutôt que finalement la protection de notre territoire. Et quand on nous parle de souveraineté alimentaire, très clairement, il faut se reposer la question, est-ce que manger du saumon, c'est un besoin vital ? Point du tout. C'est un choix de confort. Tout le monde ne mange pas du saumon, c'est très cher. On a plutôt besoin de regarder en fait, est-ce qu'on peut pas manger autrement, différemment, avoir des habitudes alimentaires qui ont beaucoup moins d'impact, qui sont plus vertueuses pour les écosystèmes surtout, quoi, qui nous permettent de vivre.
1: Et selon Systémique, les 10 000 tonnes de saumon qui seront produits dans la méga ferme ne représenteront pas plus de 5% de la consommation nationale. Une dizaine d'ONG vont déposer un recours. Une base militaire survolée par des drones, ça s'est passé en Allemagne jeudi soir, après la découverte cette semaine déjà d'un drone explosif à l'aéroport de Leipzig. Vous avez jusqu'au 31 août pour faire votre demande d'indemnité carburant. La date vient d'être repoussée officiellement par un arrêté au journal officiel publié aujourd'hui. Le dispositif de 100 euros d'aide est destiné aux grands rouleurs sous conditions de revenus. Tout un week-end pour lever les yeux vers le ciel. Les nuits des étoiles s'étiennent depuis hier soir partout en France. Quelques 500 événements sont organisés pour inviter le grand public à observer la voûte céleste. Du beau spectacle en perspective selon Olivier Sanguy, responsable de l'actualité spatiale à la Cité de l'Espace.
3: On peut essayer de découvrir la Voie lactée. C'est un peu vertigineux de se dire que ce qui ressemble à quelque chose de diffus, en fait ce sont des étoiles qui sont tellement loin qu'elles paraissent être une bande laiteuse. Et en fait c'est notre galaxie vu par la tranche, ça c'est le grand classique. En plus, on s'approche du pic des Perséides qui a lieu le 12 août. Alors les Perséides, c'est une pluie de météores ou, dans le langage commun, d'étoiles filantes. Il y a un pic, le 12, là où il y en a le plus, mais les nuits avant et les nuits après, on a un petit peu plus d'activité d'étoiles filantes que d'habitude.
1: Et pour observer l'espace au mieux, l'idéal est de s'éloigner des centres urbains et de la pollution lumineuse. Et puis en cyclisme, les coureuses du Tour de France s'approchent de la fin, direction Nice pour les coureuses du Tour de France Femmes. 8e et avant-dernière étape aujourd'hui, 172 km. C'est la Polonaise Katarzyna Niewiadoma qui prendra le départ avec le maillot jaune. Et au général, la tenante du titre, Pauline Ferrand-Prévot, est 14e. Voilà pour l'actualité. Très bonne journée à tous.

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1: Bonjour à toutes et à tous et bienvenue dans votre agenda culturel sur Hope Radio. Ce week-end, on descend plein sud. Marseille et Nice sortent le grand jeu. Au programme, du piano sous les platanes, des guinguettes en plein air et de la musique classique dans un cloître. Le soleil est déjà là, il ne manque plus que vous. Première escale à Marseille, où l'été marseillais bat son plein jusqu'au 6 septembre. La grande nouveauté de cette 7e édition, ce sont les week-ends guinguettes. Rendez-vous au parc du Grand Séminaire et à l'espace Mistral dès 19h. Ambiance musicale le vendredi et cinéma en plein air le samedi. Le tout gratuit bien sûr. Et ce n'est pas tout, puisque partout dans la ville, les séances de ciné plein air se multiplient. Les parcs et jardins restent ouverts jusqu'à 21h et les musées proposent visites commentées, ateliers en famille et visites comptées entièrement gratuites. Un conseil, jetez un œil au programme du jour sur le site de la ville. Il change quartier par quartier. À une petite heure de Marseille, les amoureux du piano ont rendez-vous à la Roque d'Anthéron. Le festival international

0: monde entier. Et l'ambiance, à la nuit tombée, est tout simplement magique. Direction Nice maintenant, avec les toutes dernières dates du Nice Classic Festival qui s'achève le dimanche 9 août. Les concerts investissent le cloître du monastère de Cimiez et le musée Matisse avec au programme Brahms, Debussy, Ravel, Schubert ou encore Clara Schumann, portés par de jeunes talents de l'Académie. Écouter du Ravel dans un cloître niçois un soir d'été, franchement, ça n'a pas de prix. Et pour une sortie gratuite, en famille et à l'abri de la chaleur, poussez la porte de Nice Étoile. L'exposition immersive Nice à la Bella vous fait remonter le temps jusqu'à la belle époque niçoise, avec le fameux casino de la jetée Promenade. Entrée libre jusqu'au 5 septembre. Enfin, un détour par Cagnes-sur-Mer, l'hippodrome de la Côte d'Azur poursuit ses nuits d'été jusqu'au 22 août. Course au coucher du soleil, marché nocturne, animation pour les enfants et spectacle. Une sortie originale à deux pas de la mer. Voilà vos 5 rendez-vous, du piano au patrimoine en passant par la guinguette, de quoi occuper vos 3 jours de week-end sans jamais vous ennuyer. Excellent week-end à tous sur Hop Radio.
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0: 9 août, 6 chefs de chœur gospel venus de toute la France se réunissent pour un concert exceptionnel, mêlant gospel et negro spiritual. Entre émotion, énergie et harmonie vocale, c'est à 21h, église de la Major. À Paris, mardi 11 août, la formation Gospel Dream sera en concert à la chapelle Saint-Germain-des-Prés à 20h30. Puis vous les retrouverez le samedi 15 août à la cathédrale américaine. À La Rochelle, mardi 11 août, dans le cadre de la tournée estivale Gospel les grands classiques, retrouvez le Linda Lee Hopkins Quartet à l'église Notre-Dame de Cougne à 20h, puis le 12 août à l'église de Saint-Martin-de-Ré, le 13 août à l'église Notre-Dame du Parc à Royan à 20h30 et le 14 août à la cathédrale Saint-Pierre à Angoulême à 20h. À La Selle, proche de Brignoles, mercredi 12 août, venez écouter un récital gospel avec Mr Blaise et la chanteuse Charlie. Il vous propose dans une couleur blues jazz un spectacle intitulé « Voyage dans l'univers du gospel ». En toile de fond, l'incroyable l'espoir des espoirs des esclaves afro-américains. C'est à 20h, salle Candeluno. En Suisse, à Grange, à quelques kilomètres de Berne, samedi 15 août, ne manquez pas le festival Sommer Gospel Grinchen à partir de 19h sur la place du marché. À Cagnes-sur-Mer, près de Nice, samedi 15 août, la chorale Shiny Gospel, plus grand chœur gospel de la Côte d'Azur.
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1: Bonjour à tous. La Gironde bascule en vigilance rouge pour risque très élevé de feux de forêt. C'est ce qu'annonce la préfecture du département. Cette décision entraîne le renforcement des mesures de prévention et de restriction. Le méga-feu qui a touché le nord du bassin d'Arcachon est fixé depuis une semaine. La vigilance reste de mise dans le Var, même si l'incendie du Gros Bessillon est fixé. Il faudra encore plusieurs jours, avant.
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1: Bienvenue pour notre émission Parole, mission Parole solidaire. Aujourd'hui, j'ai le plaisir de recevoir à ce micro Lovemine Jacquet, chargée des programmes internationaux chez ADRA France, l'agence de développement et de secours adventiste. Bonjour Lovemine.
2: Bonjour Lovemine. Bonjour Stéphane.
1: Alors merci de nous retrouver. Nous allons parler aujourd'hui, nous allons prendre la direction du Liban. Alors un pays marqué par des crises successives, économiques, sociales, politiques, et où les besoins humanitaires restent immenses, et surtout en ce moment. Derrière ces réalités parfois difficiles à saisir depuis ici, depuis la France, il y a des femmes et des hommes engagés sur le terrain qui agissent concrètement pour venir en aide aux populations. Alors pour nous aider à mieux comprendre la situation actuelle et les actions mises en place, nous allons aborder l'action d'ADRA sur le terrain, notamment ADRA France en collaboration avec ADRA Beyrouth ou ADRA Liban peut-être. Alors est-ce que vous pouvez nous rappeler, Lovemine, quelle est la situation actuellement au Liban et quelle est aussi la situation humanitaire, puisque les deux vont ensemble?
2: Il faut savoir que le Liban traverse une crise multidimensionnelle, majeure depuis plusieurs années. Et ça, c'est lié à un contexte politique assez instable, des tensions sociales, une crise économique très sévère. Et donc, les populations sont impactées par la pauvreté est en hausse, et aussi les situations d'urgence se sont accrues. Donc les populations locales sont impactées, mais on a une grande population de déplacés actuellement au Liban.
1: D'accord. Est-ce que ADRA France est impliquée dans cette crise en ce moment au Liban?
2: Oui, ADRA France est engagée. Notre directeur est d'ailleurs sur le terrain actuellement, au moment où nous parlons. Il faut savoir que ADRA France fait partie d'un réseau ADRA international et qui comprend plus de 120 pays. Et nos actions, elles sont concentrées sur l'aide humanitaire d'urgence, la sécurité alimentaire, l'accès à l'eau et à l'hygiène, la santé et l'éducation. Et dans ce contexte, ADRA France met en place des actions d'urgence en collaboration avec nos partenaires sur le terrain, donc pour le cas ADRA Liban. Dans un premier temps, ça a été une réponse. Alors, pour donner un contexte, il faut savoir que l'organisation de l'aide humanitaire, elle s'articule autour de trois acteurs.
1: Oui.
2: D'abord, on a le gouvernement qui est responsable de déployer l'aide humanitaire. Ensuite, on a les Nations Unies qui, par le biais d'entités spécifiques, intervient, que ce soit dans l'éducation, la santé ou autre. Et ensuite, on a les ONG locales et internationales, comme ADRA France, Médecins Sans Frontières. On a également des secteurs d'intervention qu'on appelle des clusters.
1: Oui.
2: Et le cluster en question par lequel ADRA Liban est intervenu, c'est celui de l'eau, l'approvisionnement en eau et l'accès à l'eau potable et d'hygiène.
1: Donc chaque ONG a un cluster ou
2: dans l'urgence.
1: Un domaine spécifique
2: en
1: sur lequel
2: réponse.
1: Il intervient.
2: Et exactement.
1: Toutes les ONG ne font pas tout en même temps.
2: Non, puis consacrer des doublons, et après il y a des collaborations avec, bien évidemment, parfois il y a des partenariats avec d'autres ONG, mais la première réponse d'urgence, chacun son périmètre pour éviter justement les doublons.
1: Et alors donc, dans ce périmètre que vous évoquez, Lovemine, quelles sont les actions que ADRA est en train de mettre en place, de déployer au Liban?
2: Donc la première action concernait effectivement l'approvisionnement en eau et en kit d'hygiène pour les populations. Et on est dans une seconde phase de la réponse d'urgence. ADRA Liban a conduit ce qu'on appelle une analyse des besoins, ce qui nous a permis de recenser le nombre de déplacés, de personnes affectées. Et là, justement, notre deuxième phase, c'est d'approvisionner ces bénéficiaires par le biais de kits alimentaires, approvisionnement des matériaux de première nécessité, tout simplement.
1: Voilà, donc ça, pour l'instant, c'est une réponse d'urgence.
2: Quand on est dans l'urgence, l'idée, c'est d'accompagner, aider les populations à survivre, tout simplement, et à répondre à leurs premiers besoins.
1: Et alors, donc, au-delà de l'urgence, il y a des programmes, eux, qui s'inscrivent plus dans le développement. Et est-ce que, justement, vous pouvez nous parler du programme MEN2?
2: Et alors, nous avons effectivement un autre programme en parallèle qui s'appelle MEN2, qui signifie Medication for Emergency Needs and for Dignity. Donc, l'idée, c'est d'approvisionner les populations vulnérables par ce contexte en médicaments, puisque le fait d'avoir ce contexte instable n'enlève pas la maladie. Mmh. On a des personnes qui sont affectées par le diabète, des maladies cardiovasculaires, et en parallèle, et qui sont des personnes vulnérables, comme les personnes plus âgées, et aussi des personnes qui sont impactées par l'isolement. Donc l'idée, c'était de collaborer avec des ONG locales, des pharmaciens, un centre médical pour pouvoir approvisionner ces populations en médicaments, prendre le temps d'analyser leurs besoins et d'aller vers eux justement pour répondre à ce besoin.
1: Et donc ADRA en ce moment est en train d'intervenir sur ces deux domaines.
2: Exactement.
1: L'urgence. Avec, vous nous avez expliqué, l'eau et les kits d'hygiène. Et puis répondre à un besoin qui, lui, s'inscrit dans le temps.
2: Exactement.
1: C'est d'apporter des médicaments pour les personnes qui en ont besoin.
2: Exactement.
1: Des médicaments qu'ils utilisaient déjà avant la crise.
2: Qu'ils utilisaient déjà pour la crise et aussi comme ils sont atteints d'une forte pauvreté, parfois effectivement ils n'ont plus les capacités de pouvoir payer ces médicaments. Donc ce programme vraiment répond à un besoin de la population que ADRA Liban a su mettre en lumière.
1: Et alors est-ce que vous arrivez à mesurer l'impact de vos actions sur le terrain, Daphine?
2: Oui, l'impact il est mesurable, il est très concret, mais les défis restent importants.
1: Voilà. D'accord. Donc en fait, quels sont ces défis auxquels vous devez faire face?
2: Donc là, dans la réponse humanitaire, enfin de la réponse d'urgence, maintenant qu'on a recensé les besoins, on est en mesure d'évaluer le budget idéal pour pouvoir répondre à un maximum de bénéficiaires. Aujourd'hui, on sait qu'on a un objectif de réunir 250 000 euros. Aujourd'hui, grâce au réseau ADRA International, on a pu réunir 170 000. Donc ça, c'est une contrainte économique. Ça reste un défi. Ensuite, on a aussi l'ampleur des besoins. Malheureusement, on ne peut pas répondre à tous les besoins, on doit se concentrer. Donc ça, c'est un défi qui n'est pas lié qu'au Liban, mais généralement dans la réponse humanitaire qu'on rencontre. Et enfin, l'instabilité du contexte. Hier, on nous parlait d'un cessez-le-feu et pourtant, Beyrouth a été victime de bombardements. Donc cette instabilité a un impact direct sur nos interventions.
1: Et alors, nous arrivons à la fin de notre émission, de notre échange, Lovemin. ADRA envisage l'aide d'urgence d'une manière spécifique quand même, parce que, et on l'a vu dans ce que vous nous avez dit, avec cet apport d'urgence et puis aussi le souci d'être dans le développement. Est-ce que c'est une spécificité d'ADRA, ça?
2: Alors, je sais si c'est une spécificité d'ADRA. Ce que je sais, c'est que maintenant, beaucoup d'ONG ont compris que pour avoir un impact, c'est très bien de répondre à l'urgence, mais il faut accompagner les populations à se reconstruire sur le long terme. Donc ça, en tout cas, c'est vraiment notre stratégie avec ADRA France, de vraiment accompagner les populations sur le long terme par la construction de projets qui s'installent sur le long terme. Mais aussi, on a ce qu'on appelle l'autonomisation. Le but, c'est que ces populations ne soient pas dépendantes de notre intervention. Donc on a toute une stratégie de sortie pour que la population ciblée puisse être autonome et que ce programme ou ce projet puisse être pérenne. Voilà.
1: Pour terminer, si maintenant quelqu'un qui nous entend là en ce moment souhaite soutenir l'action d'ADRA France,
2: oui,
1: au Liban, comment ça se passe? Qu'est-ce qu'elle peut faire, cette personne?
2: Alors, face à l'ampleur des besoins, chaque geste compte.
1: Oui.
2: Donc vous pouvez faire partie de la solution en nous soutenant directement par un don directement via notre site internet, même modeste.
1: On peut faire un don très facilement sur
2: notre site internet ADRA France.
1: ADRA France,
2: oui. .fr.
1: Oui.
2: Ensuite, vous pouvez partager notre mission, en parler, pour sensibiliser le public sur nos actions. Et puis, vous pouvez nous suivre également sur nos réseaux sociaux, à savoir Instagram, ADRA France. Vous nous trouvez facilement. Et cela, ça vous permet de rester informé, mais surtout de relayer nos appels d'urgence, comme celui du Liban.
1: Merci beaucoup, Lovemin Jacquet, pour votre éclairage et pour votre engagement aux côtés des populations les plus vulnérables. À travers vos actions, on comprend bien que l'aide humanitaire est à la fois une réponse à l'urgence, mais aussi un travail de fond.
2: Exactement.
1: Patient qui s'inscrit dans une durée pour reconstruire et redonner espoir aux populations atteintes. Alors le Liban, comme d'autres régions du monde, nous rappelle que la solidarité n'est jamais acquise.
2: Exactement.
1: Mais qu'elle reste essentielle. Et peut-être que chacun à son échelle peut aussi prendre part à cet élan, d'où la possibilité de se rendre sur le site internet d'ADRA France pour faire un don en ligne. Merci à vous de nous avoir suivis. On se retrouve très bientôt pour un prochain rendez-vous de Paroles Solidaires. Lovemin, au revoir.
2: Au revoir et merci.
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2: Voici mon commandement. Aimez-vous les uns les autres, comme je vous ai aimé. Si quelqu'un donne sa vie pour ses amis, c'est la plus grande preuve d'amour. Jean 15, les versets 12 et 13.
3: Ce commandement, comment le vivre à notre niveau? Sommes-nous prêts à mourir pour sauver la vie d'un ami? Oui, certains ont même sauvé de la mort quelqu'un d'inconnu, de la noyade, du feu, de la guerre. Notre Dieu, apprends-nous à aimer les autres, pas seulement dans un geste héroïque s'il se présente, mais au quotidien. Que nous puissions les attirer à toi pour qu'ils découvrent la dimension de ton amour.
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1: Est-ce trop beau pour être vrai? Si vous êtes véritablement sauvé par la foi, alors vous priez chaque jour pour que la grâce pénètre dans les fissures et les recoins de votre vie, jusque dans ces coins sombres et obscurs où la peur, le destin et le manque de foi ont souvent le pouvoir. Comprendre, vraiment comprendre la grâce, se fait rarement par un éclair de lucidité intellectuelle. Le chemin de Damas de Paul n'était que le premier d'un long parcours consacré à l'apprentissage de la grâce. Chaque semaine, nous découvrons à quel point notre foi est faible et maigre, à quel point nous faisons peu confiance aux grandes vérités audacieuses proclamées par Jésus et son évangile, à quel point nous craignons que ce qu'il promet de nous donner ne soit trop beau pour être vrai. Augmente notre foi et la prière la plus sincère que nous murmurions jamais et celle à laquelle il prend le plus de plaisir à répondre. Alors, demeurez dans la grâce.
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1: Bonjour à tous. Le feu qui s'est déclaré dans la Drôme est maîtrisé d'après la préfecture, même si deux reprises de feu contenues font l'objet d'une attention particulière. Les flammes ont parcouru 311 hectares près de Bellegarde en Diois. La Gironde, elle, bascule en vigilance rouge pour risque très élevé de feux de forêt. C'est ce qu'annonce la préfecture du département. Cette décision entraîne le renforcement des mesures de prévention et de restriction. Le méga-feu qui a touché le nord du bassin d'Arcachon est fixé depuis une semaine. Redouane Faïd va-t-il quitter la prison de Condé-sur-Sarthe? Le braqueur multirécidiviste, connu pour s'être évadé d'une prison en hélicoptère, y est incarcéré depuis près d'un an. Mais selon Le Parisien, le juge d'application des peines a demandé son transfèrement d'ici le 24 août en cause des conditions de détention jugées indignes, ce que dénonce le détenu depuis plusieurs mois. Le parquet d'Alençon a fait appel de cette décision. Du monde sur les routes, journée classée rouge sur toute la France aujourd'hui dans le sens des départs et celui des retours. Demain, la moitié sud sera encore orange dans le sens des départs ainsi que le sud-est dans le sens des retours. Un léger recul des prix à la pompe. Selon les données du gouvernement, l'essence est passée sous la barre symbolique des 2 euros le litre. Le gazole a perdu 2 centimes par rapport à hier mais reste au-dessus des 2 euros le litre. Le président américain place un de ses fidèles au poste de ministre de la Justice. Malgré les objections de certains sénateurs de son propre camp, l'ancien avocat personnel de Donald Trump vient d'être choisi. Le Sénat américain a approuvé le choix de Todd Blanche par un vote serré, 50 voix contre 49. Et puis Pauline Ferrand-Prévot ne participe pas à la 8e étape du Tour de France cet après-midi. Selon son équipe, la Française ne se sentait pas bien ce matin. Elle pointait à la 14e place du classement général alors qu'elle avait remporté la grande boucle l'an dernier. Cette 8e et avant-dernière étape se déroule entre Sisteron et Nice. Voilà pour ce point sur l'actualité. Merci de l'avoir suivi et très bon week-end à notre écoute.
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2: L'invité gospel cette semaine, c'est Émilie Limier-Gauthier, auteure, compositrice, chef de chœur, coach vocal et interprète de gospel, entre autres. L'émission est enregistrée à l'occasion de la 3e édition du Rolovution Gospel Festival au Cap d'Agde et Montpellier, où j'ai rencontré une artiste généreuse et rayonnante. Voici Émilie Limier-Gauthier, l'invité gospel. J'ai le plaisir de recevoir Émilie Limier-Gauthier.
3: Bonjour.
2: Merci beaucoup d'avoir répondu oui à mon invitation pour te retrouver derrière le micro. Tu vas bien ?
3: Ça va bien, merci.
2: Non, c'est pas vrai, tu es fatiguée.
3: Ah ben, c'est sûr que c'est très intense, des week-ends comme aujourd'hui. Mais c'est de la bonne fatigue.
2: Ouais. Parce que donc notre rencontre se fait à l'occasion de la 3e édition du Rolovution Gospel Festival. C'est donc la 3e fois que tu le vis.
3: Oui.
2: Qu'est-ce que cette édition qui n'est pas terminée, qu'est-ce qu'elle a de différent des autres ?
3: Moi, je suis très impressionnée par toute l'organisation, tout ce que Fred et toutes ses équipes de bénévoles et toutes ses équipes de façon générale arrivent à mettre en place. Du coup, j'ai participé au premier, puis au deuxième, puis au troisième, et puis à chaque fois, ça grandit. Il y a de plus en plus de choses qui sont mises en place pour que ça se passe bien, pour le confort de tout le monde, pour l'accueil, pour l'organisation est de plus en plus rodée. C'est vraiment chouette. Et puis à chaque fois, on a la joie d'avoir des intervenants différents, de rencontrer des personnes différentes, de retrouver des personnes qu'on avait déjà vues. Beaucoup d'échanges, beaucoup de joie, beaucoup de gratitude. Voilà, c'est génial.
2: Top. Ton nom d'artiste évoque le soleil, la lumière.
3: Oui.
2: Ton visage aussi, parle-moi un petit peu.
3: Mes habits aussi.
2: Parle-moi un petit peu de ce nom d'artiste.
3: Alors, mon nom d'artiste, c'est Émilie Limier. Donc, Limier, c'est Émilie en verlan et c'est aussi la lumière en créole. La lumière, c'est un thème que j'affectionne particulièrement. Et j'essaye, moi, dans mes chansons, de faire pas que de la musique, mais aussi de la musique qui guérit. J'aime bien. Je trouve que la musique, de façon générale, en fait, hein, ça guérit. Et j'essaye d'y mettre aussi des mots qui font du bien, qui font parfois prendre conscience de choses. Et du coup, Émilie Limier, c'est un peu ça. C'est le mélange de nos parts d'ombre et de nos parts de lumière. De nos parts de lumière qui viennent guérir nos parts d'ombre. Nos parts d'ombre qui sont là aussi pour nous aider à avancer. Donc c'est voilà, un mélange de tout ça et de comment on peut faire pour petit à petit devenir la meilleure version de nous-mêmes.
2: J'ai un petit peu regardé un petit peu sur les réseaux, ce que les réseaux disent de toi, et j'ai cette impression qui va bien avec ce que tu viens de dire, que tout ce que tu fais, que tu composes, je vais le dire tout à l'heure, tu es effectivement chef de chœur, mais tu es aussi compositrice, auteur, tu es musicienne aussi, il me semble.
3: Oui.
2: Et pas seulement, tu es coach vocal, comme on dit, voilà.
3: Oui.

0: Moi, quand je suis rentrée dans une chorale gospel il y a 20 ans, ça m'a clairement sauvé la vie. Donc, à partir de là, j'ai envie que tout le monde ait la possibilité de faire ça. Alors, on n'a pas tous envie d'aller chanter, mais en tout cas, ceux qui ont envie de le faire, j'ai pas envie qu'ils s'en privent. Et j'ai envie que tout le monde puisse utiliser cet outil. Et puis par notre propre, en fait, par la guérison de l'autre, on a aussi notre propre guérison, en fait. Parce que bien souvent, le fait de donner des conseils aux autres, on se rend compte de ce qu'on dit et on se dit ah, mais en fait, c'est pas con ce que je dis. Si je me l'appliquais à moi-même aussi, ce serait pas mal. Donc ça va dans les deux sens. En fait, donner à l'autre, il y a toujours un retour. On le fait pas pour avoir un retour, mais on se rend compte que ça circule, en fait. L'amour, le don, ça circule, l'énergie, elle revient toujours.
1: Et tu n'es pas uniquement chanteuse de gospel.
0: Non.
1: D'où et comment et quand t'es venue cette rencontre, cet amour du gospel ?
0: Eh ben, il y a 20 ans. Il y a 20 ans, j'étais plus jeune. C'est une période un peu compliquée. J'avais envie de chanter. Et comme beaucoup de blancs comme moi, j'avais un peu les clichés du gospel, c'est pas pour moi. Mais j'avais une chorale gospel pas très loin. Et puis j'ai eu une amie qui était une dame de 50 ans, elle devait faire 1m45, blanche, toute mince, et elle chantait dans cette chorale, et je me suis dit peut-être que je peux essayer, en fait. Et j'ai poussé les portes de cette chorale et ça a changé ma vie. Vraiment, le jour où j'ai mis un pied dans cette chorale, ça a littéralement changé ma vie. Et le bien, la force qu'apporte le gospel, il faut le faire pour le comprendre. C'est difficile à expliquer aux gens qui chantent pas ça, mais voilà, moi j'ai commencé à chanter du gospel et je me suis dit j'ai plus envie d'arrêter, en fait. C'est trop bien. Alors après, je fais pas que ça. Je chante aussi dans d'autres groupes, parce qu'au final, par la suite, j'ai fait de la musique mon métier. Et pour pouvoir en vivre, il faut un peu diversifier. Et puis j'aime la musique de façon générale, donc je fais aussi un peu de zouk, un peu de rock, un peu de hip-hop. Je fais mes propres compos qui sont pas forcément du gospel, mais qui ont toujours quand même un message spirituel, ou en tout cas de développement personnel, si je peux dire.
1: Et alors pourquoi, même la façon dont tu en parles, hein, j'ai l'impression, donc effectivement, tu ne fais pas que du gospel, mais ce que tu trouves dans le gospel, tu ne le trouves peut-être pas dans d'autres musiques que tu fais.
0: Du coup, quand je vais chanter de la cover, c'est vrai que c'est pas la même énergie, ça va plus être la joie du partage de la musique, ça on l'a toujours, avec les musiciens, avec le public. Donc c'est vrai que c'est génial quand on fait du zouk, on danse, c'est très joyeux, ça fait du bien. Mais c'est vrai qu'il n'y a pas cette force. Cette connexion au divin, on l'a pas forcément dans d'autres musiques. Et c'est vrai que dans mes compos, même si c'est pas identifié gospel, j'essaye quand même de mettre un peu de ça. C'est vrai.
1: Alors, je vais te demander quelle est ta définition à toi du gospel. Pas simplement me dire que ça veut dire évangile ou bonne nouvelle, mais ta définition à toi du gospel.
0: Pour moi, le gospel, c'est... c'est un cri du cœur qui peut être de la gratitude, de l'espoir, de la joie, de la souffrance parfois. Ça peut être un appel à l'aide, mais un appel à l'aide où on sait qu'il y a une réponse qui arrive toujours. C'est quelque chose de très réconfortant et de très puissant, le gospel. Et c'est quelque chose qui... C'est une musique qui unit particulièrement les gens. Enfin, là, on vient de chanter We Are All One, et c'est exactement ça. On se sent vraiment tous unis, tous un, unis ensemble et unis avec le divin. J'ai du mal à trouver plus de mots, mais
1: on est donc au cœur d'un festival. Tu as dû croiser, comme moi, il y a des agents de sécurité qui sont là, les agents de sécurité incendie, oui, en rouge. Et un me disait ce matin que c'est pas du tout le genre de musique qu'il écoute. Il dit, hier, on a passé du temps et il y a

0: chose qui se passe, qui me dit. Il y a quelque chose qui se passe. Et c'est vrai que ça peut peut-être ne pas se passer avec toutes les musiques. Oui. Cette musique gospel, elle a quelque chose de particulier. Et ce qui m'étonne aussi, c'est qu'elle touche même des gens qui ne croient pas en Dieu.
1: C'est ça.
0: Ils ne croient pas en Dieu. À d'autres moments, ils ne voudraient peut-être même pas qu'on en parle. Oui. Mais si c'est pour chanter ou écouter du gospel, tout le monde semble partant.
1: Oui. Mais moi, dans mes chorales gospel, pas tout le monde est croyant. J'ai même, je crois, certains qui sont musulmans. Enfin... Et donc, je n'insiste pas sur le message religieux. Par contre, j'insiste sur le message universel des chants. Donc, je leur dis, voilà, vous venez chanter du gospel. Sachez que c'est du gospel que vous chantez. On ne fait pas de la pop ou du zouk, on chante du gospel. Donc, sachez ce que c'est. On fait d'ailleurs tout un spectacle sur l'histoire du gospel. Parce que ça me tient à cœur que chacun sache quand même qu'est-ce qu'il y a derrière toute cette musique. Donc après, voilà, je leur dis, ben, par contre, la porte est ouverte à tout le monde. Moi, ce qui m'importe, c'est que le message soit OK pour vous. Si vous vous sentez pas connecté à Dieu, peut-être que vous préférez vous connecter à la vie, à l'univers, à votre grand-père. L'important, c'est le sens que vous allez y mettre.
0: Et tu as déjà rencontré des choristes qui, après ces explications, ne veulent pas chanter ?
1: Non.
0: Ça touche tout le monde.
1: Non, après, a priori, les gens qui poussent la porte des chorales, ils sont quand même plus ou moins OK avec ça.
0: Je te propose qu'on fasse une première pause, pause musicale, et on va entendre une de tes compositions, The One,
1: oui.
0: un chant gospel que tu as écrit, composé. Est-ce que tu peux me dire deux, trois mots sur comment tu l'as écrit, pourquoi tu l'as écrit ?
1: C'était un moment dans ma vie où j'étais très amoureuse. Et donc, j'étais remplie d'amour et de gratitude. Et donc, j'avais envie de partager ça, d'écrire ce chant pour remercier de l'amour que je recevais de façon générale. De l'amour que je recevais, c'est ça, autour de moi, de Dieu, de tout. Et donc, voilà, j'avais envie de partager ça.
0: On écoute ?
1: Allez, merci.

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1: Voilà, on reprend, on vient d'entendre donc ce chant de One qui parle donc de l'amour que tu reçois, de l'amour aussi que tu donnes. C'est important pour toi d'être dans le don?
2: Oui.
1: Oui?
2: Oui, oui.
1: Et justement, puisque tu parles d'être dans le don, j'ai cru voir hein, sur les réseaux, je savais que j'allais te recevoir derrière le micro, donc j'ai un petit peu fouillé voir qui est Émilie Limier-Gauthier et un petit peu ce que tu fais. Et si je ne me trompe pas, travailles avec des associations.
2: Oui.
1: Avec des associations pour soutenir des causes.
2: Oui. Voilà. Oui.
1: Parle-moi un petit peu de ça.
2: Oui, oui, notamment, principalement avec l'Association des créateurs d'émotions positives, qui est une association avec laquelle on mène plusieurs actions. On fait des chorales éphémères, souvent pour créer du lien entre les gens, donc c'est beaucoup des actions sociales. Parfois, c'est des chœurs éphémères dans le monde du travail aussi, avec des demandeurs d'emploi et des employeurs potentiels, par exemple. Cette association, elle passe pas que par le chant, elle utilise tout ce qui est artistique. Il y a aussi du théâtre, des concours d'écriture, du dessin. On organise un festival là qui aura lieu à Boisseron, un côté de Lunel, dans le sud de la France. C'est le 4-5 juillet. Il faut que je vérifie les dates. Mais après, vous avez tout sur mes réseaux sociaux si vous avez envie d'avoir des informations. D'accord. Donc, Émilie Limier-Gauthier, Facebook, Insta, YouTube. Je suis trop vieille pour avoir TikTok. Mais... mais voilà, le 4 juillet, c'est ça, le festival de Gozo. De Boisseron.
1: Qu'est-ce que c'est qu'une chorale éphémère qui rassemble des patrons et des demandeurs d'emploi? J'ai beaucoup de mal, ça me fait sourire à imaginer le truc. Alors déjà, pourquoi éphémère? Est-ce qu'ils ont trouvé du boulot, après ils ne chantent plus? Ou est-ce que...
2: Et oui, parce qu'après, une fois que tu travailles, c'est fini, tu ne chantes plus jamais. Non, éphémère parce que ça dure le temps d'un week-end. Donc après, chacun continue sa vie, peut continuer de chanter bien sûr, mais et l'idée en fait, c'est de mettre tout le monde sur un même pied d'égalité, que tout le monde se mette à chanter ensemble, parce que chanter ensemble, ça crée du lien entre les gens, et sans savoir qui est quoi. Donc du coup, d'être potentiellement un demandeur d'emploi, mais sans se sentir dans cette position de je viens demander quelque chose et je suis en dessous de cet employeur qui vient me proposer du travail. Ben non, on est tous sur la même longueur d'onde, on ne sait pas qui est qui, on peut échanger d'égal à égal, faire connaissance, et puis en fait, parfois, il y a des liens qui se créent et des opportunités.
1: Et en un week-end, tu arrives à créer cette ambiance, à créer cet esprit entre eux?
2: C'est le but en tout cas. Ouais. On essaye, oui, oui. Donc on fait souvent... alors on ne le fait pas forcément un week-end. On part du principe que les demandeurs d'emploi n'ont que ça à faire de leur journée que de venir participer à une chorale éphémère. Donc on fait plutôt ça sur un jour de semaine. Comme ça, les gens d'entreprise peuvent venir. Et on fait donc une grosse journée en semaine, plus une demi-journée, parce qu'il faut quand même avoir le temps de faire un peu d'apprentissage de chant. Et puis ensuite, on fait un concert, tous ensemble.
1: Bien. Et donc, un autre souci que tu as, c'est le combat contre les violences conjugales.
2: Oui.
1: Tu as participé à une comédie musicale? Un peu une comédie musicale?
2: Un petit peu, oui, un petit peu. C'est un spectacle, donc toujours avec cette même association. On a écrit un spectacle pour lutter contre les violences conjugales, et c'est un spectacle qui alterne des petites scénettes de théâtre et des compositions en français. Donc on essaye d'aborder avec un peu de légèreté et un peu d'humour un thème qui reste quand même assez grave. Et on a quelques représentations qui arrivent si vous avez envie de nous voir. Et on a l'album du spectacle qui a été enregistré avec les choristes, parce qu'on a une chorale qui fait partie aussi de ce projet, et avec des hommes aussi dans cette chorale. Donc on a enregistré l'album de ce spectacle. Donc je vous invite à aller l'écouter. Il est disponible sur toutes les plateformes et ça s'appelle Tout à coup, ça m'a frappé.
1: Tout à coup, ça m'a frappé. C'est pas tout à coup, il m'a frappé.
2: Voilà, tout à coup, ça m'a frappé.
1: Et devant quel public est-ce que vous jouez ce, ce spectacle, puisque c'est pour lutter contre les violences conjugales? Devant quel public on joue?
2: On joue devant tout le monde. Après, ça nous est arrivé de le jouer en entreprise. Parce que certaines entreprises essayent de plus en plus de s'impliquer. Quel peut être le rôle de l'entreprise pour essayer de lutter contre les violences? Parce que les violences intrafamiliales peuvent avoir des répercussions sur le travail. On aimerait beaucoup pouvoir le jouer aussi dans des lycées, en tout cas dans des établissements scolaires, parce qu'il y a beaucoup de jeunes pour qui la violence est quelque chose de normal. Donc il y a 20% des jeunes qui estiment que la violence est une réponse normale en cas de conflit. Donc bon, c'est bien de pouvoir essayer de toucher un maximum de public.
1: Et ça passe peut-être plus facilement en le chantant, dans ce genre de spectacle où il y a un petit peu de... Oui, c'est un spectacle, donc il y a aussi du comique dedans, c'est léger.
2: Ça. C'est ça, on n'a pas voulu rajouter du pathos au pathos. Sans que ça soit non plus une comédie burlesque, voilà, c'est quelque chose d'assez léger qui retrace l'histoire d'une femme qui quitte son mari violent et qui discute avec une autre amie à elle qui est elle plutôt sous de la violence verbale, psychologique on va dire, pas physique, et qui se rend pas compte qu'en fait c'est aussi de la violence. Et au fur et à mesure de l'histoire, on voit comment la première a réussi à quitter un climat violent et à s'en sortir, et comment la deuxième prend conscience que la violence c'est pas que des coups, c'est aussi des mots.
1: Est-ce que, question très indiscrète, est-ce que pour jouer ce type de spectacle, il faut avoir été victime?
2: Il faut non. Mais c'est vrai que moi, du coup, pour jouer un rôle qui est proche du mien, c'est quand même plus facile.
1: Et on parlait tout à l'heure, je fais un petit bond, on parlait tout à l'heure du gospel, qui a dans son essence des choses qui peuvent guérir. Dans ce spectacle, il n'y a pas de gospel, mais est-ce que de l'avoir joué et joué encore, j'y joué encore, est-ce qu'il y a aussi cet effet thérapeutique? Est-ce qu'on se sent mieux après?
2: En tout cas, oui, ça fait du bien. Ça fait du bien aussi de voir l'impact sur les autres. Il y a l'impact des gens qui viennent voir le spectacle, il y a aussi l'impact sur les gens qui chantent dans la chorale. J'ai juste une petite anecdote qui, moi, vraiment m'a touchée. En début d'année, on fait une journée porte ouverte pour la chorale. Plein de monde qui vient essayer. Et donc, tous nos chants, ils ont un peu cet objectif un peu thérapeutique, même si on ne l'annonce pas. Et j'ai une chanson où, à la fin, on répète en boucle « Je suis libérée, je peux rayonner », comme ça. Voilà, de façon joyeuse et tout, super, je suis libérée. Puis j'ai une nana qui vient me voir après avoir chanté ça. Elle me dit, je comprends pas, j'ai ma gorge toute serrée, c'est coincé, le son il veut pas sortir. Pourtant ça me fait jamais ça quand je chante. Alors peut-être que c'est parce que j'ai envie de chanter plus. Moi j'aime bien faire des karaokés, puis là de chanter toujours le même truc, peut-être que je me suis frustrée. Je dis, bah oui, peut-être. Et puis je lui dis, mais c'est à quel moment que ça te fait ça? Est-ce que c'est sur toute la chanson? Elle me dit, bah surtout à la fin là, quand on dit « je suis libérée », je dis « ah, et ça fait quoi de dire « je suis libérée » ?» Et là, la nana qui fond en larmes, et grosse prise de conscience de « ah ouais, en fait, tout ce que j'ai traversé, tout le chemin qui me reste à faire, et puis de chanter, voilà. » Et c'est vraiment quelque chose, quand on prononce des mots, ça devient vrai pour le cerveau, et il se passe des révélations un peu des fois.
1: Et je te propose qu'on écoute un chant que tu as écrit dans ce spectacle, et le titre c'est...
2: J'ai dit oui.
1: Tu as dit oui.
2: Ouais, j'ai dit oui.
1: On écoute.

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2: Donc voilà, on vient d'entendre ce chant qui est une déclaration positive. J'ai dit oui.
3: Alors c'est ça, c'est un peu, ça retrace l'histoire en fait que beaucoup de personnes qui vivent des violences vivent en fait. Hein. C'est au départ, tout est super et puis petit à petit les choses se mettent en place et puis on se retrouve coincé dans un système et puis on ne sait plus si c'est normal, si c'est pas normal. On sait qu'on n'est pas bien, mais c'est compliqué de quitter parce qu'on ne sait pas si ça sera pas pire. On a l'impression que c'est pas possible de partir, enfin, c'est compliqué. Mais en fait, si, il y a toujours la possibilité d'être le maître de sa vie. Et à partir du moment où on sent qu'on n'est pas respecté, bien sûr qu'il faut dire non. et donc, c'est pour ça qu'à la fin, on scande en boucle « Je reprends ma place ».

0: C'était Rayonne, titre d'Émilie Gauthier, extrait du spectacle Tout à coup ça m'a frappé, avec pour les chœurs la chorale Les Chorismatiques.
1: Alors Émilie, tu as, on a déjà eu l'occasion d'en parler l'an dernier dans ce même festival, mais je voulais te donner l'occasion d'en reparler un petit peu, parce que dans tout ce que tu fais, dans ton métier, chanter aussi bien du gospel, diriger des chorales, il y a une partie de ton métier qui, je l'avoue, m'amuse, c'est que tu diriges, tu as mis en place un stage, le stage des casseroles.
2: Ouais, c'est génial ça.
1: Et ça, je crois que ça doit être c'est unique en France, le stage des casseroles. Donc tu es chef de chœur et il y a des gens qui viennent vers toi qui hésitent à chanter, les gens hésitent, oh, je n'ai pas une belle voix, je chante comme une casserole, cette expression.
2: Oui.
1: Eh bien, toi, au lieu de leur dire « Mais non, tu chantes pas comme une casserole », tu dis « Ben, allez, on se réunit et c'est le stage des casseroles. Parle-moi un petit peu de ce stage. »
2: Ben ouais, moi je trouve ça génial parce que il y a beaucoup de gens qui disent « Ah, moi, j'aimerais trop savoir chanter, mais je chante comme une casserole. » C'est fou de se brider autant. Et en France particulièrement, hein, on a une culture qui fait que quand on est tout petit, on chante. Et puis dès qu'on a 6-7 ans, dès qu'on se met à chanter, tout le monde nous dit « Ah, tu chantes faux. » Du coup, on s'auto-persuade qu'on chante faux, et pour ne pas contredire notre cerveau, on se met à chanter faux, ou en tout cas à pas faire d'efforts pour chanter juste. Et puis après on est frustré parce que c'est bien de chanter en fait. Donc oui, je me suis dit, mais allez, je vais être la superman des casseroles, et tous ensemble, et ben on va chanter, et on s'en fout que ça soit beau ou pas beau, on va juste chanter parce que ça fait du bien, et il s'avère qu'en général c'est chouette.
1: Et les gens viennent plus librement se livrer, sachant qu'ils sont entourés de gens qui chantent comme des casseroles.
2: C'est ça.
1: Et à la fin de ce stage, est-ce que certains des, on va les appeler des stagiaires, veulent rentrer dans une autre chorale?
2: Ça arrive.
1: Oui.
2: Ça arrive, il y en a qui sont déjà dans des chorales et qui viennent un peu pour se rassurer ou pour comprendre un peu des choses et arriver à mieux placer leur voix. Il y en a qui vont avoir des révélations et qui vont pas pour autant chanter dans des chorales. Et puis il y en a qui, après, vont mettre un pied là-dedans. Ouais, ouais.
1: Donc ce stage des casseroles, c'est une façon déguisée peut-être de dire à ces personnes que chacun a sa propre voix, chacun est capable de chanter et qu'il faut savoir apprécier sa voix, qu'on n'est pas tous appelés à avoir une voix à la Céline Dion ou autre. Et que lorsque tu animes ces stages, combien de temps il te faut pour que ces ou combien de temps il leur faut pour qu'ils apprivoisent et qu'ils acceptent qu'ils ont une voix qui n'est pas spécialement fausse?
2: En général, le stage, il dure une journée.
1: Ça suffit, une journée?
2: Oui, 5 minutes. En général, on commence par chanter un truc exprès faux. On se rend compte que c'est compliqué. Et puis après, on fait tout un travail aussi sur la vibration, sur un peu le lâcher prise. Parce qu'au final, souvent, les gens qui chantent faux, c'est juste parce qu'ils manquent d'assurance et de confiance en eux. Donc, c'est juste se reconnecter avec le plaisir de chanter. Et juste ça, bien souvent, ça prend 5 minutes.
1: Waouh! Comment est-ce que tu fais, toi, artiste affirmé, pour chanter faux par exprès? Comment tu fais? Ça donnerait quoi? Chanter faux par exprès, là?
2: Je peux chanter faux. Par exemple, si je veux chanter Frère Jacques, donc je peux faire Frère Jacques, mais je peux aussi faire Frère Jacques, dormez-vous. Voilà. C'est beau, hein. Vous avez tout de suite très envie de venir m'écouter en concert.
1: C'est vrai que c'est pas très joli.
2: Mais c'est hyper jouissif à faire. C'est hyper rigolo, quoi. Ah ouais, je vous invite à hurler faux dans votre salle de bain. C'est trop génial. Moi, j'adore. Mmh. Et avec Elvis, le pianiste, là, c'était un de nos jeux aussi. Il s'amusait à donner la tonalité d'un morceau. Donc, il jouait un morceau. Et puis, j'essayais, moi, de chanter le demi-ton au-dessus. C'est excellent.
1: D'accord.
2: Du coup, c'est horrible. Mais c'est excellent, c'est génial.
1: Ça permet de libérer, et puis de libérer surtout ce qui nous... Comment on dit ça? Les préjugés, les choses qui nous... On a honte.
2: Oui, mais oui, parce que souvent...
1: Faux à côté de l'autre, comment il va nous regarder?
2: Oui, souvent, on a cette espèce d'obligation de résultat. Ce truc qu'on s'impose de « il faut que ça soit bien, il faut que je performe, il faut que... » Alors que si on prend juste les choses comme étant simplement une expérience. Il n'y a pas de réussite et il n'y a pas d'échec. C'est juste une expérience, c'est un moment que je vis. Et je chante. En fait, au final, chanter bien, quel est le juge qui va dire que c'est bien ou que c'est pas bien ? Personne, en fait. Il y a des gens qui adorent l'opéra, d'autres qui ne jurent que par le gospel. Peut-être que Monsieur Michu, qui n'écoute que de l'opéra, il vient au stage de gospel, il va trouver ça pas très intéressant, alors que nous, on trouve ça grandiose. Et à l'inverse, on va écouter son CD de Mozart, bon, ça va peut-être pas nous toucher, alors que lui, ça le fait vibrer. Donc, ça, la beauté, c'est tellement quelque chose d'objectif, de subjectif.
1: Subjectif.
2: Et ouais, c'est tellement... C'est ce que, pourquoi se mettre des obligations et de juste vivre le moment et se rendre compte à quel point ça nous fait du bien. Après, on s'en fout que ça plaise ou que ça plaise pas.
1: Comment s'appelle la chorale que tu diriges et qui va chanter lors de ce week-end ?
2: Alors, il y en a deux. Enfin, il y en a trois même. J'ai mes trois chorales qui sont là. J'ai deux chorales de gospel qui s'appellent Cool and the Gospel et Les Voix du Gospel. Donc ça, c'est des chorales de gospel. Et du coup, j'ai greffé aussi quelques membres de la troisième chorale qui est sur les violences conjugales et qui s'appelle Les Chorismatiques. Ils ont appris du gospel pour l'occasion.

0: Nous sommes au Renovation Gospel Festival et Émilie Limier-Gauthier est l'invitée gospel.
1: Pour ce week-end, ces trois chorales vont n'en faire qu'une pour chanter, d'accord.
2: Ouais.
1: Et hors ce festival, il vous arrive de vous rassembler pour faire comme une mass choir et de vous représenter.
2: Les deux chorales gospel, souvent, elles sont ensemble,
1: D'accord. Quelle est l'actualité ? Quelle est l'actualité de ces chorales, justement ? Est-ce qu'il y a des choses qu'on peut annoncer ?
2: On fait un chœur solidaire dans l'Ain, le week-end du 24 avril. On a pas mal de choses cette année. On a à nouveau un chœur solidaire, a priori, demandeur d'emploi, justement, en mai. Mais bon, ça, il faut être demandeur d'emploi pour participer.
1: Et donc, toutes ces dates, on peut les retrouver, tous ces événements, facilement sur tes réseaux.
2: Oui.
1: Vas-y, dis un petit peu les réseaux.
2: Alors, en tapant Émilie Limie, L-I-M-I-E, Gauthier, sans H, normalement, vous avez tous mes réseaux, Facebook, Insta, YouTube. J'ai un site internet, emilielimier.fr, normalement, et dessus, il y a tout.
1: Quelqu'un qui vient faire le stage des casseroles et que tu revois au prochain stage des casseroles, c'est pas bien ? C'est pas bon ?
2: Pas forcément.
1: Ouais ?
2: Pas forcément, parce que à chaque fois, on va travailler des choses différentes, et puis parfois, quelqu'un qui peut avoir eu quelques déblocages sur certaines choses, peut-être qu'il veut revenir pour travailler un peu plus d'autres éléments. Donc non, c'est pas des échecs.
1: Okay.
2: C'est une expérience.
0: Émilie, je te propose d'écouter un dernier titre, une de tes compositions, Fermer la porte. C'est une chanson qui dit stop aux violences conjugales, un texte qui encourage les femmes à fermer la porte, à ne pas rester sous l'emprise et à repartir en avant.

0: Émilie.
1: Oui.
0: Merci beaucoup d'avoir partagé ces moments avec nous, avec moi, derrière ce micro. Je te souhaite bonne continuation, beaucoup de plaisir et de bonheur dans tout ce que tu mets en place, dans le chant, dans tes chorales, aussi bien dans ces chorales bien-être, on va dire.
1: Ouais.
0: Voilà. Bonne continuation et merci à toi.
1: Merci beaucoup.
0: À très bientôt.
1: Et à l'année prochaine.
0: Oui.
2: C'était l'invité gospel avec Émilie Limier-Gauthier, auteure, compositrice, interprète, chef de chœur et coach vocal. Émilie Limier-Gauthier est co-auteure du spectacle « Tout à coup, ça m'a frappé », une comédie musicale qui parle et libère des violences conjugales.

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1: Bonsoir à tous. La Gironde placée depuis ce midi en vigilance rouge pour risque très élevé de feux de forêt. Dans le Var, le feu du Gros Bessillon est fixé, mais plusieurs incendies sont encore en cours, notamment dans la Drôme, dans le massif de Claps, où les flammes ont parcouru plus de 300 hectares. L'incendie est maîtrisé, mais la vigilance reste de mise. 12 départements du Sud-Est sont en vigilance orange canicule, de la Haute-Savoie au département du Var, ainsi que les deux départements corses. L'Ain sera concerné par cette vigilance orange à partir de demain midi. La chaleur va s'accentuer quasiment partout, avec un pic dans le sud-ouest et le long de la vallée du Rhône, prévient Météo France. Redouane Faïd va-t-il quitter la prison de Condé-sur-Sarthe? Le braqueur multirécidiviste, connu pour s'être évadé d'une prison en hélicoptère, y est incarcéré depuis près d'un an, mais selon Le Parisien, le juge d'application des peines a demandé son transfèrement d'ici le 24 août en cause des conditions de détention jugées indignes, ce que dénonce le détenu depuis plusieurs mois. Le parquet d'Alençon a fait appel de cette décision. Un léger recul des prix à la pompe. Selon les données du gouvernement, l'essence est passée sous la barre symbolique des 2 euros le litre. De nouvelles obligations pour tous ceux qui conduisent des trottinettes électriques, des gyropodes et des hoverboards à Paris et dans les départements voisins. Le port d'un casque et d'un équipement rétro-réfléchissant est désormais obligatoire. Les usagers qui n'ont pas de casque risquent une amende de 135 euros. Le président américain plaçant de ses fidèles au poste de ministre de la Justice. L'ancien avocat personnel de Donald Trump vient d'être choisi. Le Sénat américain a approuvé le choix de Todd Blanch par un vote serré, 50 voix contre 49. Et puis, Pauline Ferrand-Prévot abandonne. Elle n'a pas pris le départ de la 8e étape du Tour de France cet après-midi. Selon son équipe, la Française ne se sentait pas bien ce matin. Elle pointait à la 14e place du classement général alors qu'elle avait remporté la grande boucle l'an dernier. Bonne fin de journée à tous.
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à Arles, demain dimanche 9 août, 6 chefs de chœur gospel venus de toute la France se réunissent pour un concert exceptionnel, mêlant gospel et negro spiritual. Entre émotion, énergie et harmonie vocale, c'est à 21h, église de la Major. À Paris, mardi 11 août, la formation Gospel Dream sera en concert à la chapelle Saint-Germain-des-Prés à 20h30. Puis vous les retrouverez le samedi 15 août à la cathédrale américaine. À La Rochelle, mardi 11 août, dans le cadre de la tournée estivale Gospel les Grands Classiques, retrouvez le Linda Lee Hopkins Quartet à l'église Notre-Dame de Cougne à 20h. Puis le 12 août à l'église de Saint-Martin de Ré, le 13 août à l'église Notre-Dame du Parc à Royan à 20h30 et le 14 août à la cathédrale Saint-Pierre à Angoulême à 20h. À la Selle, proche de Brignoles, mercredi 12 août, venez écouter un récital gospel avec Mr Blaise et la chanteuse Charlie. Il vous propose dans une couleur blues jazz un spectacle intitulé « Voyage dans l'univers du gospel ». En toile de fond, l'incroyable espoir des esclaves afro-américains. C'est à 20h, salle Candeluno. En Suisse, à Granges, à quelques kilomètres de Berne, samedi 15 août, ne manquez pas le festival Sommer Gospel Grinchen à partir de 19h sur la place du marché. À Cagnes-sur-Mer, près de Nice, samedi 15 août, la chorale Shiny Gospel, plus grand chœur gospel de la Côte d'Azur, sera en concert gratuit à partir de 21h sur la place du Château. En Suisse, à Genève, samedi 15 août, Swiss Gospel Experience avec Thomas Locoffé. C'est à Esther House pour la toute première édition de Swiss Gospel Experience avec la participation de plusieurs artistes invités. À Paris, samedi 15 août, concert gospel gratuit place de la Bastille à 18h, donné par la chorale Total Praise Master.

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2: Bonjour à toutes et à tous et bienvenue dans notre émission La Revue Santé. Comme chaque semaine, eh bien, nous avons le plaisir de retrouver le docteur Jean Lindsay à ce micro pour faire le point sur l'actualité médicale et aussi sur les dernières avancées de la science qui concernent notre santé au quotidien. Alors ensemble, nous allons aborder aujourd'hui trois nouveaux sujets et c'est tout de suite dans La Revue Santé avec le docteur Jean Lindsay. Bonjour docteur.
3: Bonjour Oscar.
2: Aujourd'hui, eh bien, vous allez nous parler du premier sujet qui concerne les enfants au regard du plastique. Alors qu'est-ce que cette étude nous dit, docteur Jean Lindsay ?
3: Il y a eu une réunion importante aux États-Unis avec le professeur Leonardo Trasand qui montre que les enfants, les jeunes en particulier, mais aussi les adultes, hein, sont très exposés à des plastiques qui dégradent leur santé. Les maladies cardiovasculaires, l'obésité, l'infertilité et l'asthme sont liées pour une bonne part à l'exposition précoce aux produits chimiques qu'on trouve dans les plastiques. Alors, qu'est-ce qu'il faut faire ? Eh bien, il faut absolument utiliser du verre, de l'inox et ne pas utiliser de plastique pour tout ce qui est alimentaire. Et surtout, ne pas chauffer, pas de micro-ondes, pas de
2: biberon en plastique réchauffé au micro-ondes.
3: Il faut vraiment mettre le plus de barrières entre ce qu'on mange et le plastique.
2: D'accord. Donc à partir du moment où on est dans le domaine alimentaire, il faut éviter le contact avec le plastique.
3: Ah ouais, c'est publié dans le Lancet Child, le Lancet de pédiatrie. On en parle depuis longtemps, mais là c'est une énième réunion qui nous incite à utiliser tout le temps, le plus possible, le verre et le métal. Et puis il y a une autre étude là qui montre que du reste les microplastiques sont mis en cause dans les fausses couches.
2: Aussi,
3: oui. Mmh. Ouais, c'est publié dans le Lancet Biomedicine. Voilà. Donc oui, il faut utiliser le plastique uniquement pour des raisons mécaniques, mais pas pour ce qui touche à l'alimentation.
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2: Alors un autre sujet, il y aurait un nouveau traitement qui pointerait son nez pour lutter contre le psoriasis, docteur Jean Lindsay.
3: Oui, alors c'est l'icotrokinra, c'est un peptide oral. Le gros intérêt, c'est que ça se prend par la bouche et c'est un anti-interleukine 23R qui aurait les mêmes effets que le traitement de référence et sans effet secondaire. Donc c'est une bonne nouvelle pour les psoriasiques.
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2: Et puis enfin, pour terminer pour aujourd'hui, il faut surveiller les cystites aiguës après 50 ans.
3: Alors après 50 ans, c'est une grosse étude suédoise sur 3 millions de personnes qui montre que quand il y a une cystite aiguë après 50 ans, il faut considérer que c'est un signe d'alerte. Et que derrière ça, il peut y avoir, il y a très souvent des cancers qui ne sont pas encore déclarés. C'est cancer de la vessie, cancer de la prostate, cancer de l'arbre urinaire en général. Et dans les 3 mois qui suivent la cystite, on s'est aperçu qu'il y avait très souvent une découverte de cancer. Donc, bien penser qu'en cas de cystite, après 50 ans, c'est un signal d'alerte qui incite à être prudent. Ça augmente les cancers de l'endomètre, les cancers des ovaires, cancers du rein. On s'est aperçu que on en découvrait souvent après, donc être vigilant après toute cystite aiguë après 50 ans.
2: L'intérêt, c'est de prendre un cancer le plus tôt possible.
3: Oui, bien sûr. C'était publié dans le British Medical Journal de Santé Publique et l'auteur est Yann Secker.
2: Voilà qui conclut notre rendez-vous d'aujourd'hui donc dans la revue santé. Merci docteur Jean Lindsay pour vos éclairages toujours précieux et concrets. On se retrouve la semaine prochaine pour un nouveau décryptage de l'actualité médicale et aussi des conseils pour mieux vivre et en bonne santé. En attendant, prenez soin de vous. Docteur Jean Lindsay, merci, au revoir.
3: Au revoir Oscar.
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1: Bonjour, bonjour à tous. Alors qu'une nouvelle vague de chaleur est attendue pour la semaine prochaine, les agriculteurs alertent. Il faut des mesures d'accompagnement sur le long terme. 10 000 tonnes de saumon produit en Gironde. Le projet de méga-usine vient d'être accepté. Les opposants sont en colère. Et puis, la tête dans les étoiles. Encore ce soir, la nuit des étoiles, ça continue avec plein d'animations partout en France. C'est une des conséquences de la canicule. Les vendanges ont commencé en Bourgogne, aujourd'hui pour les créments. Un nouveau record de précocité historique en raison des vagues de chaleur successives. Et justement, canicule, incendie, sécheresse, face à un été particulièrement éprouvant pour les agriculteurs, la ministre Annie Genevard a annoncé un plan global. Les mesures concrètes n'ont pas encore été présentées. Thomas Gibert, porte-parole de la Confédération Paysanne, attend surtout des aides d'urgence, mais aussi des mesures de long terme face au réchauffement climatique.
2: Dans un premier temps, c'est une aide d'urgence forfaitaire parce que là, il y a un besoin absolu de refaire les trésoreries parce que sinon, ça va être le cataclysme en termes de perte de ferme au niveau national. Et puis, dans un second temps, nous, à la Confédération Paysanne, on porte la proposition d'un fonds mutuel solidaire professionnel financé à la fois par l'État, par le monde paysan, mais aussi par l'ensemble de la filière, les fournisseurs de semences, de machines, d'engrais, etc. L'agro-industrie, la grande distribution se gavent sur le dos des paysans à longueur de temps. On ne voit pas pourquoi il n'y aurait que nous qui portions le risque des aléas climatiques.
1: La Confédération Paysanne demande aussi une politique de gestion de l'eau ne reposant pas uniquement sur le stockage. Et concernant la chaleur, la Haute-Savoie, la Savoie, l'Isère et le Rhône ont basculé en vigilance orange canicule. Au total, 12 départements sont touchés dans le sud-est de l'Ardèche à la Corse. Dans l'actualité aussi, une plainte pour ingérence étrangère. Elle a été déposée par Gabriel Attal, l'ancien Premier ministre et candidat à la présidentielle. Ses avocats évoquent des comptes sur le réseau social X, certains usurpant l'identité de médias français et diffusant de faux reportages destinés à le discréditer comme candidat. Les services de l'État ont informé Gabriel Attal hier d'une nouvelle opération d'ingérence jeudi en provenance de réseaux russes, précisent les conseils. Elle pourrait produire à terme 10 000 tonnes de saumon par an. Le projet de méga-ferme Pure Salmon en Gironde a été validé cette semaine par la préfecture. Pourtant, de nombreuses ONG, élus et pêcheurs s'opposent à l'installation de cette usine au bout de l'estuaire près de Verdon, jugeant son fonctionnement polluant, gourmand en eau et surtout menaçant pour les autres activités dans le secteur. Une décision de la préfète qui ne surprend pas Esther Dufort, porte-parole de l'association Systémique.
3: La Gironde n'a même pas encore le temps de digérer l'incendie. Ce méga feu qu'elle nous envoie une méga usine. Depuis le début, on voit bien qu'il y a un passage en force terrible de la part de l'État qui préfère favoriser des choix industriels et des intérêts économiques plutôt que finalement la protection de notre territoire. Et quand on nous parle de souveraineté alimentaire, très clairement, il faut se reposer la question, est-ce que manger du saumon, c'est un besoin vital ? Point du tout. C'est un choix de confort. Tout le monde ne mange pas du saumon, c'est très cher. On a plutôt besoin de regarder, en fait, est-ce qu'on ne peut pas manger autrement, différemment, avoir des habitudes alimentaires qui ont beaucoup moins d'impact, qui sont plus vertueuses pour les écosystèmes, surtout, quoi, qui nous permettent de vivre.
1: Et selon Systémique, les 10 000 tonnes de saumon qui seront produites dans la méga-ferme ne représenteront pas plus de 5% de la consommation nationale. Une dizaine d'ONG vont déposer un recours. Une base militaire survolée par des drones, ça s'est passé en Allemagne jeudi soir, après la découverte cette semaine déjà d'un drone explosif à l'aéroport de Leipzig. Vous avez jusqu'au 31 août pour faire votre demande d'indemnité carburant. La date vient d'être repoussée officiellement par un arrêté au journal officiel publié aujourd'hui. Le dispositif de 100 euros d'aide est destiné aux grands rouleurs sous condition de revenus. Tout un week-end pour lever les yeux vers le ciel. Les nuits des étoiles se tiennent depuis hier soir partout en France. Quelques 500 événements sont organisés pour inviter le grand public à observer la voûte céleste. Du beau spectacle en perspective selon Olivier Sanguy, responsable de l'actualité spatiale à la Cité de l'Espace.
4: On peut essayer de découvrir la Voie lactée. C'est un peu vertigineux de se dire que ce qui ressemble à quelque chose de diffus, en fait ce sont des étoiles qui sont tellement loin qu'elles paraissent être une bande laiteuse. Et en fait c'est notre galaxie vu par la tranche, ça c'est le grand classique. En plus, on s'approche du pic des Perséides qui a lieu le 12 août. Alors les Perséides, c'est une pluie de météores ou, dans le langage commun, d'étoiles filantes. Il y a un pic, le 12, là où il y en a le plus, mais les nuits avant et les nuits après, on a un petit peu plus d'activité d'étoiles filantes et d'étoiles filantes que d'habitude.
1: Et pour observer l'espace au mieux, l'idéal est de s'éloigner des centres urbains et de

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1: Bienvenue pour notre émission Paroles solidaires. Aujourd'hui, j'ai le plaisir de

0: Recevoir à ce micro Lovmin Jacquet, chargé des programmes internationaux chez ADRA France, l'agence de développement et de secours adventiste. Bonjour Lovmin.
1: Bonjour Stéphane.
0: Alors merci de nous retrouver. Nous allons parler aujourd'hui, nous allons prendre la direction du Liban. Alors un pays marqué par des crises successives, économiques, sociales, politiques, et où les besoins humanitaires restent immenses, et surtout en ce moment. Derrière ces réalités parfois difficiles à saisir depuis ici, depuis la France, il y a des femmes et des hommes engagés sur le terrain qui agissent concrètement pour venir en aide aux populations. Alors pour nous aider à mieux comprendre la situation actuelle et les actions mises en place, nous allons aborder l'action d'ADRA sur le terrain, notamment ADRA France en collaboration avec ADRA Beyrouth ou ADRA Liban peut-être. Alors est-ce que vous pouvez nous rappeler, Lovmin, quelle est la situation actuellement au Liban et quelle est aussi la situation humanitaire, puisque les deux vont ensemble?
1: Il faut savoir que le Liban traverse une crise multidimensionnelle, majeure depuis plusieurs années. Et ça, c'est lié à un contexte politique assez instable, des tensions sociales, une crise économique très sévère. Et donc, les populations sont impactées par la pauvreté est en hausse, et aussi les situations d'urgence se sont accrues. Donc les populations locales sont impactées, mais on a énormément, une grande population de déplacés actuellement au Liban.
0: D'accord. Est-ce que ADRA France est impliquée dans cette crise en ce moment au Liban ?
1: Oui, ADRA France est engagée. Notre directeur est d'ailleurs sur le terrain actuellement, au moment où nous parlons. Il faut savoir que ADRA France fait partie d'un réseau ADRA international et qui comprend plus de 120 pays. Et nos actions, elles sont concentrées sur l'aide humanitaire d'urgence, la sécurité alimentaire, l'accès à l'eau et à l'hygiène, la santé et l'éducation. Et dans ce contexte, ADRA France met en place des actions d'urgence en collaboration avec nos partenaires sur le terrain, donc pour le cas ADRA Liban. Dans un premier temps, ça a été une réponse... Alors, pour donner un contexte, il faut savoir que l'organisation de l'aide humanitaire, elle s'articule autour de trois acteurs.
0: Oui.
1: D'abord, on a le gouvernement qui est responsable de déployer l'aide humanitaire. Ensuite, on a les Nations Unies qui, par le biais d'entités spécifiques, intervient, que ce soit dans l'éducation, la santé ou autre. Et ensuite, on a les ONG locales et internationales, comme ADRA France, Médecins Sans Frontières. On a également des secteurs d'intervention qu'on appelle des clusters.
0: Oui.
1: Et le cluster en question par lequel ADRA Liban est intervenu, c'est celui de l'eau, l'approvisionnement en eau et l'accès à l'eau potable et d'hygiène.
0: Donc chaque ONG a un cluster ou
1: dans l'urgence.
0: Un domaine spécifique
1: en
0: sur lequel
1: réponse.
0: Il intervient.
1: Et exactement.
0: Toutes les ONG ne font pas tout en même temps.
1: Donc il est consacré des doublons et après il y a des collaborations avec, bien évidemment, parfois il y a des partenariats avec d'autres ONG. Mais la première réponse d'urgence, chacun son périmètre pour éviter justement les doublons.
0: Et alors donc, dans ce périmètre que vous évoquez, Lovmin, quelles sont les actions que ADRA est en train de mettre en place, de déployer au Liban?
1: Donc la première action concernait effectivement l'approvisionnement en eau et en kit d'hygiène pour les populations. Et on est dans une seconde phase de la réponse d'urgence. ADRA Liban a conduit ce qu'on appelle une analyse des besoins, ce qui nous a permis de recenser le nombre de déplacés, de personnes affectées. Et là, justement, notre deuxième phase, c'est d'approvisionner ces bénéficiaires par le biais de kits alimentaires, approvisionnement des matériaux de première nécessité. Tout simplement.
0: Voilà, donc ça, pour l'instant, c'est une réponse d'urgence.
1: Quand on est dans l'urgence, l'idée, c'est d'accompagner, aider les populations à survivre, tout simplement, et à répondre à leurs premiers besoins.
0: Et alors, donc, au-delà de l'urgence, il y a des programmes, eux, qui s'inscrivent plus dans le développement. Et est-ce que, justement, vous pouvez nous parler du programme MEN2?
1: Et alors, nous avons effectivement un autre programme en parallèle qui s'appelle MEN2, qui signifie Medication for Emergency Needs and for Dignity. Donc, l'idée, c'est d'approvisionner les populations vulnérables par ce contexte en médicaments, puisque le fait d'avoir ce contexte instable n'enlève pas la maladie. Mmh. On a des personnes qui sont affectées par le diabète, des maladies cardiovasculaires, et en parallèle, et qui sont des personnes vulnérables, comme les personnes plus âgées, et aussi des personnes qui sont impactées par l'isolement. Donc l'idée, c'était de collaborer avec des ONG locales, des pharmaciens, un centre médical pour pouvoir approvisionner ces populations en médicaments, prendre le temps d'analyser leurs besoins et d'aller vers eux justement pour répondre à ce besoin.
0: Et donc ADRA en ce moment est en train d'intervenir sur ces deux domaines.
1: Exactement.
0: L'urgence. Avec, vous nous avez expliqué, l'eau et les kits d'hygiène. Et puis répondre à un besoin qui, lui, s'inscrit dans le temps.
1: Exactement.
0: C'est d'apporter des médicaments pour les personnes qui en ont besoin.
1: Exactement.
0: Des médicaments qu'ils utilisaient déjà avant la crise.
1: Qu'ils utilisaient déjà pour la crise et aussi comme ils sont atteints d'une forte pauvreté, parfois effectivement ils n'ont plus les capacités de pouvoir payer ces médicaments. Donc ce programme vraiment répond à un besoin de la population que ADRA Liban a su mettre en lumière.
0: Et alors est-ce que vous arrivez à mesurer l'impact de vos actions sur le terrain, Lavinia?
1: Oui, l'impact il est mesurable, il est très concret, mais les défis restent importants.
0: Voilà. D'accord. Donc en fait, quels sont ces défis auxquels vous devez faire face?
1: Donc là, dans la réponse humanitaire, enfin de la réponse d'urgence, maintenant qu'on a recensé les besoins, on est en mesure d'évaluer le budget idéal pour pouvoir répondre à un maximum de bénéficiaires. Aujourd'hui, on sait qu'on a un objectif de réunir 250 000 euros. Aujourd'hui, grâce au réseau ADRA International, on a pu réunir 170 000. Donc ça, c'est une contrainte économique. Ça reste un défi. Ensuite, on a aussi l'ampleur des besoins. Malheureusement, on ne peut pas répondre à tous les besoins, on doit se concentrer. Donc ça, c'est un défi qui n'est pas lié qu'au Liban, mais généralement dans la réponse humanitaire qu'on rencontre. Et enfin, l'instabilité du contexte. Hier, on nous parlait d'un cessez-le-feu, et pourtant, Beyrouth a été victime de bombardements. Donc cette instabilité a un impact direct sur nos interventions.
0: Et alors, nous arrivons à la fin de notre émission, de notre échange, Lavmin. ADRA envisage l'aide d'urgence d'une manière spécifique quand même, parce que, et on l'a vu dans ce que vous nous avez dit, avec cet apport d'urgence et puis aussi le souci d'être dans le développement. Est-ce que c'est une spécificité d'ADRA, ça?
1: Alors, je sais si c'est une spécificité d'ADRA. Ce que je sais, c'est que maintenant, beaucoup d'ONG ont compris que pour avoir un impact, c'est très bien de répondre à l'urgence, mais il faut accompagner les populations à se reconstruire sur le long terme. Donc ça, en tout cas, c'est vraiment notre stratégie avec ADRA France, de vraiment accompagner les populations sur le long terme, par la construction de projets qui s'installent sur le long terme, mais aussi on a ce qu'on appelle l'autonomisation. Le but, c'est que ces populations ne soient pas dépendantes de notre intervention. Donc on a toute une stratégie de sortie pour que la population ciblée puisse être autonome et que ce programme ou ce projet puisse être pérenne. Voilà.
0: Pour terminer, si maintenant quelqu'un qui nous entend là en ce moment souhaite soutenir l'action d'ADRA France, oui, au Liban, comment ça se passe? Qu'est-ce qu'elle peut faire, cette personne?
1: Alors, face à l'ampleur des besoin, chaque geste compte.
0: Oui.
1: Donc, vous pouvez faire partie de la solution en nous soutenant directement par un don directement via notre site internet. Même modeste.
0: On peut faire un don très facilement sur
1: notre site internet ADRA France.
0: ADRA France.
1: Oui.
0: .fr. Oui.
1: Ensuite, vous pouvez partager notre mission, en parler, pour sensibiliser le public sur nos actions. Et puis, vous pouvez nous suivre également sur nos réseaux sociaux, à savoir Instagram, ADRA France. Vous nous trouvez facilement. Et cela, ça vous permet de rester informé, mais surtout de relayer nos appels d'urgence, comme celui du Liban.
0: Merci beaucoup, Lavmin Jacquet, pour votre éclairage et pour votre engagement aux côtés des populations les plus vulnérables. À travers vos actions, on comprend bien que l'aide humanitaire est à la fois une réponse à l'urgence, mais aussi un travail de fond.
1: Exactement.
0: Patient qui s'inscrit dans une durée pour reconstruire et redonner espoir aux populations atteintes. Alors le Liban, comme d'autres régions du monde, nous rappelle que la solidarité n'est jamais acquise.
1: Exactement.
0: Mais qu'elle reste essentielle. Et peut-être que chacun à son échelle peut aussi prendre part à cet élan, d'où la possibilité de se rendre sur le site internet d'ADRA France pour faire un don en ligne. Merci à vous de nous avoir suivis. On se retrouve très bientôt pour un prochain rendez-vous de Paroles Solidaires. Lavmin, au revoir.
1: Au revoir et merci.
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2: Bonjour à tous, j'espère que vous allez bien, que vous avez passé d'excellentes fêtes. On en profite pour vous souhaiter une très bonne année et une bonne santé spirituelle. Que cette année puisse vous porter joie, santé et une bonne année spirituelle avec nous. Et on va commencer aujourd'hui à parler d'argent. C'est très tabou l'argent. Mais je ne vais pas aborder ce sujet toute seule. Je vais aborder ce sujet avec le pasteur Élise Lazarus. Élise, comment vas-tu ?
3: Ben écoute, très bien ce début d'année.
2: Tous mes vœux.
3: Merci à toi aussi.
2: Merci beaucoup. Et avec le pasteur Jétro Camille, comment vas-tu Jétro ?
4: Bonjour la fille, je vais bien, j'espère que tu vas bien aussi.
2: Je vais bien, c'est une nouvelle année, une année où on commence à... On a plein de résolutions, je ne sais pas si vous en avez.
4: Aucune.
2: Aucune, Élise non plus.
3: Ça fait un moment que j'ai pris la résolution de ne plus prendre de résolutions parce que je ne les tiens pas.
2: C'est vrai. Bon, bah, moi chaque année, je prends la résolution de bien gérer mon argent et ça tombe bien. Aujourd'hui, on va parler d'argent. Et... Il n'y a pas de tabou dans l'Église et il y a encore moins de tabou dans la Bible. La Bible parle facilement d'argent, que ce soit Jésus, que ce soit les apôtres, tout le monde en parle. Et qu'est-ce que c'est la dîme ? Ça va être très compliqué à aborder comme sujet, mais je compte sur vous pour m'expliquer ce que c'est. Est-ce que c'est quelque chose d'obligatoire ? Est-ce que c'est quelque chose de, si je ne donne pas ma dîme, que va-t-il se passer ? Est-ce que tout le monde doit donner la dîme ? Bon, je vais d'abord vous demander de m'aiguiller, mais avec un texte. Élise, s'il te plaît, est-ce que tu peux me lire Lévitique 27, du verset 30 à 34, s'il te plaît ?
3: Bien sûr. On devra consacrer au Seigneur un dixième des produits de la terre et des fruits des arbres. C'est la part qui lui est réservée. Si quelqu'un veut en racheter une partie, il doit payer au prêtre le prix normal, augmenté d'un cinquième. En ce qui concerne les bœufs, les moutons et les chèvres, une bête sur dix est marquée pour être consacrée au Seigneur. Le propriétaire ne doit pas faire de choix entre les bêtes bonnes ou mauvaises. S'il remplace tout de même une bête par une autre, les deux seront tenus pour consacrer au Seigneur, et il ne pourra racheter ni l'une ni l'autre. Tels sont les commandements que le Seigneur a communiqués à Moïse sur le mont Sinaï à l'attention des Israélites.
2: Alors là, j'ai quand même besoin de vos lumières, parce que du coup, à l'époque, on parlait d'animaux. Et pourtant, c'était une monnaie d'échange, je pense. Est-ce qu'aujourd'hui, si je viens et je dois donner ma dîme à l'église et que je ramène les poules qu'il y a dans mon jardin, ça peut faire office de dîme ? Je ne pense pas.
3: Moi, j'ai connu des gens qui... Alors, peut-être, pour les jamais vus, mais des gens pour qui c'était très compliqué et qui avaient quasiment que ce qui poussait dans leur jardin, qui sont allés jusqu'à le faire. Je ne dis pas que c'est une obligation. On peut peut-être déjà expliquer c'est quoi ce principe de
2: c'est
3: la dîme,
2: ça,
3: avant de parler
2: exactement.
3: De la donner. Là, ce texte, alors, il est très... Le Lévitique, c'est un livre, il n'est pas très très facile à lire, on ne va pas se le cacher. Il est très intéressant, mais il est un peu ardu comme ça. Il faut vouloir y aller. C'est un livre qui te parle de plein de lois qui ont été données à un temps précis. Le peuple, il était dans le désert, il ne connaissait plus grand-chose. Et donc, Dieu, à travers Moïse, le chef qu'il y avait à ce moment-là, va leur donner plein de lois sur comment on vit ensemble, comment on vit avec Dieu, comment on adore. Ils doivent tout réapprendre. Et entre autres, il leur dit... Voilà, vous n'avez pas d'argent. Vous venez de partir d'un pays. Principalement, vous avez des animaux et peut-être un peu de culture, un peu de produits de la terre.
2: D'accord.
3: Des fruits, des légumes. C'est tout. Vous passez, vous marchez sur le troc. Dans tout ce que vous avez, que ce soit des animaux qui naissent ou alors quelque chose qui pousse, rappelez-vous que tout vous vient de Dieu. C'est Dieu qui vous permet de l'avoir et... Par geste de fidélité, par vraiment dans cette conception de dire « je ne vais pas être dans, je veux amasser, amasser, c'est à moi, c'est moi, j'ai bossé dur pour l'avoir et personne n'a rien à me dire. » Je vais donner un dixième, parce que dîme, ça veut dire ça, un dixième, de ce que j'ai, je vais l'apporter. Et là, je vais laisser Jétro continuer, pour une fois c'est moi qui le fais, pour dire à quoi ça servait cette dîme, parce que c'est bien gentil d'amener des choses, mais on en fait quoi ?
5: D'accord.
4: Mais c'est intolérable comme manière de faire.
3: N'est-ce pas ? Ça fait bizarre hein, quand c'est dans ce sens-là. Oui, oui, oui.
4: Faut bien comprendre qu'on est dans une culture dans laquelle Dieu est au centre. Et Dieu est au centre, à l'époque, pour les Israélites dans le désert, de deux manières. Tout d'abord, d'une manière très visible, ce qu'on appelle la Shekinah, une nuée ardente. Mais cette nuée ardente, elle n'est pas n'importe où, elle est au-dessus de ce qu'on appelle le sanctuaire. Et le sanctuaire, c'est quoi ? C'est le temple, si on veut. Et le temple, ce n'est pas simplement la petite messe du dimanche matin de 2h ou du samedi matin de 2h. Le temple, c'est toute la vie du peuple d'Israël qui est régulée. Les conflits, les décisions de bouger, la santé, les lois sur l'économie, sur la gestion de l'éducation, tout cela est géré par les prêtres qui fonctionnent à tour de rôle, etc. Et pour l'entretien du temple et l'entretien des prêtres, il y a ce principe de la dîme qui est institué. C'est encore plus clair dans la Bible quand le peuple d'Israël arrive en terre promise, en Canaan, et qu'il y a une répartition des terres. Il y a 11 tribus qui obtiennent des terres, des villes, des villages, des champs, des forêts, etc. Et puis il y a une tribu qui n'a rien du tout. Ce sont les Lévites, les prêtres. Et ces Lévites-là, par contre, doivent recevoir 10% de ce que produisent les autres pour pouvoir faire toute l'activité cultuelle. Et cultuelle, non pas seulement dans le sens de la messe, hein, je vous le répète, mais dans le sens vraiment global de la vie du peuple d'Israël. Et donc, la dîme sert à ça, basiquement.
5: D'accord.
3: C'est là que tu vois que Dieu est très fort, parce qu'en fait il met deux principes ensemble. Il y a ce principe de dire je mets des gens à part en leur disant voilà, vous, votre vie, vous allez la consacrer au service des autres pour le spirituel, et comme vous n'avez pas le temps de faire pousser des choses pour faire survivre vous et votre famille, tout le peuple va cotiser, parce que quelque part c'est ça, va cotiser pour que vous puissiez vivre avec cette dîme. Mais en même temps il dit aussi pour toutes les personnes qui donnent cette dîme, vous n'êtes pas juste en train de cotiser. C'est pas comme quand moi, le gouvernement, il taxe mon salaire. C'est pas tout à fait la même chose, parce que Dieu te dit, cette dîme-là, elle a un sens vraiment spirituel. Ne te dis pas juste que tu es en train de donner de l'argent au prêtre et que tu es en train de payer le prêtre ou le lévite. Non. Cet argent, tu me le donnes à moi, Dieu. Et je choisis, moi, Dieu, ce que j'en fais derrière, et j'ai choisi d'en faire ça. C'est un rapport vraiment de... dans un monde où tout est tourné sur l'argent et sur le fait d'amasser pour soi-même, c'est très très fort de dire un dixième de ce que j'ai, que ce soit tout petit ou que je sois multimilliardaire, un dixième de ce que j'ai, je le rends, c'est même pas je le donne, c'est je le rends à Dieu parce que tout lui appartient, je lui rends pour lui dire vraiment... Je sais que ce n'est pas l'argent qui est le plus important dans ce monde. Je te suis reconnaissant de prendre soin de moi et de m'avoir permis d'avoir tout ça. Et quoi qu'il arrive, je te serai fidèle. C'est beau de pouvoir vivre ça. Ça permet de prendre du recul sur ses soucis de tous les jours et sur sa vie de tous les jours en mettant des valeurs fortes en premier.
5: Mais du coup, j'ai une question. Est-ce que toutes les religions donnent la dîme ? Qui donne la dîme ?
4: Eh bien, la dîme, c'est un principe qui est plus vieux que le judaïsme. C'est quelque chose qu'on trouve notamment, même dans la Bible, on trouve un certain Melchisédek à qui Abraham donne la dîme de tout ce qu'il a reçu. C'est une forme de tribu, mais là, en l'occurrence, ce n'est pas un tribu forcé avec le couteau sous la gorge. C'est un tribu volontaire fait par quelqu'un qui veut exprimer de la joie, de la reconnaissance et de l'amour, d'une certaine manière. Et la dîme était, dans le christianisme, existait également, dans le catholicisme historique, le protestantisme, et actuellement il y a un certain nombre de religions chrétiennes qui pratiquent encore la dîme, notamment la nôtre, l'adventisme du septième jour.
5: D'accord. Et est-ce que c'est obligatoire ?
4: Ah, voilà une question intéressante.
3: C'est une question intéressante parce que ça montre notre rapport au spirituel. Là, tu vois, le texte que j'ai lu, c'est un texte de loi.
5: Oui.
3: Donc on peut dire, bah, c'est dans la loi des Hébreux, c'est obligatoire. C'est marqué quand tu deviens adventiste, tu fais ce qu'on appelle une profession de foi, donc tu dis ce en quoi tu crois, et c'est marqué dedans que tu crois en la dîme. Et pour avoir des responsabilités dans l'Église, être un leader et montrer l'exemple, en général, on te demande de donner la dîme. Mais je crois que ce serait extrêmement triste et réducteur de dire que la dîme, c'est obligatoire, parce que avec Dieu, rien n'est obligatoire. Si tu ne donnes pas ta dîme, Dieu ne va pas te dire qu'il ne te connaît plus. Et voilà. Maintenant, ce serait triste de passer à côté d'une relation que Dieu veut te proposer. Parce que la dîme, c'est aussi une mise en relation. Ça fait bizarre parce qu'on parle d'argent, mais qu'est-ce qu'il en a à faire, Dieu, de notre argent ? Il s'en fiche, lui, dans l'absolu, de l'argent. Par contre, comme ce que je disais tout à l'heure, être dans cette relation, de dire, dans la Dieu, je sais où j'en suis, je sais mes valeurs, je sais à qui je dois tout, c'est quelque chose d'assez extraordinaire. Pour ma part, je sais que la relation que j'ai avec la dîme, et particulièrement dans les moments qui étaient difficiles financièrement de ma vie, quand j'étais étudiante, ça rigolait pas, hein, financièrement, c'était chaud. Et il y a des fois où donner sa dîme, vraiment, tu y vas, tu fermes les yeux et tu le mets en disant, allez, comme ça, je doute plus, je l'ai fait. C'est dur. Mais en même temps, ce que j'ai pu expérimenter derrière, et même les bénédictions de Dieu qu'il y a eu derrière, je renonce à ça pour rien au monde. Parce que c'est une expérience qui fait grandir de vivre ça.
4: Ce que tu dis me semble excessivement important. Je dis bien excessivement important parce que finalement, ça définit pas mal la manière dont on vit et on comprend la religion et la vie spirituelle. Et pour être très très court, vous avez... Je vais caricaturer à mort parce qu'on n'a pas beaucoup de temps, mais en gros, vous avez le schéma païen de la religion. Il y a une divinité qui a des exigences et je dois obéir à ces exigences pour obtenir en retour les bénédictions. C'est du troc, c'est du commerce. Ça, c'est la conception païenne. Et je crois que la conception biblique, elle est très différente. C'est que Dieu met en place un certain nombre de principes, un certain nombre de préceptes. Certains d'entre eux sont contextuels, limités dans l'espace et dans le temps. D'autres sont universels. Hein. Et ensuite, c'est mis à ma disposition et je fais quelque part mon choix. Et j'avance pas après pas. Quand je comprends la religion comme cela, je ne me sens, et je répète ce qu'Élise a dit parce que ça me semble vraiment important, je ne me sens jamais obligé à rien. À rien. J'ai eu la chance d'être enseigné par un ancien d'église. Alors pour ceux qui ne connaissent pas les anciens, un ancien c'est une sorte de pasteur, quoi, mais qui n'est pas un professionnel si on veut, hein, pour résumer un petit peu. J'ai eu la chance d'être enseigné quand j'ai découvert Dieu par un ancien qui ne m'a jamais parlé d'obligation, qui ne m'a jamais mis le couteau sous la gorge en disant « Si tu ne obéis pas à ceci, si tu ne fais pas cela, alors tu vas avoir telle galère. Et si, par contre, tu obéis bien et que tu rends bien ta dîme, alors tu auras ce... » Jamais, jamais, jamais, jamais. Les choses ont un sens, les choses ont une portée, et les choses ont une beauté, et puis on s'en empare ou bien on s'en empare pas. Moi, en tant que pasteur, je l'ai dit, je l'assume même devant une caméra, ça m'arrive de temps en temps de dire à certaines personnes d'arrêter de rendre la dîme. Parce que certaines personnes sont dans, vous savez, elles sont aigries, elles sont dans la... Elles le font, mais à contre-cœur, elles râlent, elles critiquent l'église, elles critiquent les pasteurs. Non, mais il faut arrêter. C'est un peu comme si je donne de l'argent au Resto du Cœur pour aider les pauvres, quoi. Mais puis finalement, je critique les pauvres, ces feignants qui font rien, les Restos du Cœur, je suis sûr qu'ils se mettent plein les fouilles, etc. Non, dans ce cas-là, il faut que je fasse autre chose avec mon argent. Donc, avec Dieu... Élise l'a dit, je le répète une deuxième fois, rien n'est obligatoire, tout est don, tout est proposition et tout, surtout tout est pour nous, pour notre propre bien-être et notre propre épanouissement. Quand on comprend la religion comme cela, on avance tout simplement, on n'est pas bloqué par ce genre de choses.
5: Est-ce que je pourrais donner l'exemple, parce que j'ai un petit peu expliqué ce principe à ma nièce qui a 6 ans, et elle m'a dit, Tati, du coup, est-ce que c'est la même chose quand tu me dis que toi tu ne veux pas manger de saucisson quand tu viens à la maison? Dans la Bible, c'est écrit, mais c'est pas une obligation. C'est un précepte, ou pas?
4: Alors, si je peux dire un petit mot sur ce que raconte l'Organisation Mondiale de la Santé, elle dit que les adventistes, parmi quelques autres groupes, oui, quelques Japonais d'Okinawa, quelques... Je sais plus si c'est les Mormons, ou les Amish.
3: Amish.
4: Il y a quelques groupes comme ça qui ont une santé qui est meilleure que les autres, avec une espérance de vie de 5 à 6 ans supérieure à la moyenne et d'une qualité supérieure à la moyenne, nettement. Et personnellement, je me sens parfaitement libre de manger ce que je veux. Je me suis toujours senti parfaitement libre de manger ce que je veux. Mais je suis extrêmement heureux d'avoir un style de vie et des principes alimentaires tirés de la Bible qui me font du bien et qui ne me garantissent rien parce que je peux me faire écraser par un camion demain ou attraper une maladie quelconque, mais qui statistiquement donnent d'excellents résultats. Donc c'est vraiment important, je pense, de comprendre la religion non pas comme un ensemble de choses
3: à faire à tout prix.
4: À faire que Dieu... Par exemple, mes enfants me disent parfois, parce que moi je suis pasteur et mes enfants... Papa, il y avait du cochon à la cantine. J'ai dit que ma religion m'interdit de manger du cochon. Je dis, ta religion ne t'interdit rien du tout. On a des principes qui ont une valeur et puis tu les appliques ou tu les appliques pas, mais il faut juste que tu comprennes la valeur des principes. Mmh. On comprend, on a de la joie à avoir une foi et un système religieux.
2: Merci beaucoup. Et d'ailleurs, pour ceux qui veulent lire Lévitique, c'est là où justement on parle d'alimentation, c'est là où on parle de dîmes. Tout à l'heure, Élise l'a très bien dit, c'est pas facile à lire. C'est assez cossu, mais il y a de bonnes informations dedans. Et si vous avez des questions, vous nous les posez et on répondra la prochaine fois.
4: D'ailleurs, le Lévitique, dans le Lévitique, il y a des textes qui sont aussi bien des textes contextuels, locaux, avec des rites de purification un peu bizarres, des sacrifices, etc., qui sont pour une époque donnée, dans un contexte donné, d'où l'importance qu'on lit la Bible, de se cultiver un petit peu et de comprendre l'environnement, non seulement des Israélites, mais des Mésopotamiens, dans son ensemble. Mais il y a aussi des lois universelles qui sont super belles dans Lévitique. Par exemple, une de mes préférées, c'est « Tu n'auras pas de rancune contre ton prochain. Mm-hmm. Je suis l'Éternel, ton Dieu. Tu lui pardonneras. » C'est très beau.
3: C'est très beau.
4: C'est très, très beau. Il y a toute cette dimension universelle également dans Lévitique et c'est bien de profiter quoi, de ce qu'il y a de bon.
2: C'est un très beau texte, merci. Ça tombe à pic. Mais j'ai quand même une autre question. Et pour ça, je vais te demander, si ça ne te dérange pas, j'ai trop, de lire 2 Corinthiens 9. Versets 5 à 7.
4: 2 Corinthiens 9, oui. Versets 5 à 7.
2: C'est parce que j'ai besoin de comprendre qu'est-ce qu'apporte au principe de la dîme.
4: Alors, c'est pourquoi j'ai pensé qu'il fallait demander aux frères d'aller chez vous avant nous. Ils vont s'occuper des dons généreux que vous avez déjà promis, ils vont les recueillir. Ainsi, on verra que vous donnez de bon cœur et non avec regret. Il faut le savoir, celui qui sème peu de graines récolte peu, et celui qui sème beaucoup de graines récolte beaucoup. Chacun doit donner ce qu'il a décidé dans son cœur, sans tristesse et sans être forcé. En effet, Dieu aime celui qui donne avec joie.
2: Du coup, est-ce que ça veut dire que parce que je te donne un grain de maïs, je vais me retrouver avec un bol rempli de maïs, parce que j'ai donné ma dîme? Ou est-ce que ça veut dire que le fait qu'on donne avec joie et avec cœur et avec paix, on verra toujours l'abondance dans notre foyer.
3: Mmh. Alors, c'est compliqué de répondre à ça parce que factuellement, je connais des personnes pour qui il y a eu des miracles suite au fait qu'ils aient donné leur dîme dans des moments difficiles. Ça m'est arrivé aussi. J'ai dit, hein, quand j'étais étudiante, je me suis retrouvée à un moment vraiment où c'était compliqué financièrement. J'ai fait le choix de dire, je mets ce précepte de Dieu en premier, je donne ma dîme et je lui fais confiance qu'il prendra soin de moi. Et à la suite de ça, le jour où je l'ai fait, alors que vraiment j'étais... C'était très très très compliqué, par divers moyens, y compris de quelqu'un que je ne connaissais pas et qui a dit, à partir d'aujourd'hui, je vous sponsorise tous les mois, je vous donnerai un petit peu d'argent pour vous aider dans vos études. C'est arrivé ce jour-là. Je me suis retrouvée avec mon problème financier qui a été résolu. Je connais des gens pour qui ça a été, ils n'avaient plus de quoi manger, ils ne savent toujours pas encore aujourd'hui, il y a des paquets de nourriture entiers qui sont arrivés devant chez eux, ils ne savent pas d'où ça vient. Donc il y a eu des cas comme ça. Maintenant je connais aussi des cas de gens pour qui ils donnent la dîme rigoureusement et il n'y a pas eu de miracle derrière. Et ils ont galéré. Ils n'ont pas fini à la rue, mais ils ont galéré. Donc, la dîme, ce n'est pas une formule magique pour acheter Dieu. Ce n'est pas, Dieu, regarde, je t'ai donné des sous, donc maintenant, ma bénédiction, elle arrive quand? Ce n'est pas comme ça que ça marche.
2: On n'attend pas un retour sur investissement.
3: Voilà.
4: Ce n'est pas le bitcoin. Ce
3: n'est pas le but, en fait. Le but de la dîme, ce n'est pas d'avoir de l'argent en retour. C'est d'avoir de la bénédiction en retour. Notre problème, c'est que parfois, nous, on voit bénédiction, on fait bénédiction égale sous dans ma poche. Or, la bénédiction de Dieu, très souvent, c'est pas une bénédiction avec de l'argent qui arrive, c'est une bénédiction de ce que je ressens dans mon cœur a changé.
5: Sa grâce me suffit, fonctionne-t-elle ?
3: Voilà. Et du coup, je connais par contre plein de gens pour qui c'était difficile, ils ont décidé de donner leur dîme, c'est resté difficile. Mais ils étaient dans une espèce de paix et dans un état d'esprit de reconnaissance, malgré tout, qui leur permettait de vivre d'une façon complètement différente ce qu'ils étaient en train d'expérimenter. Et je pense que des gens qui n'étaient pas dans cet état d'esprit-là se seraient effondrés peut-être. Donc Dieu n'est pas une machine à sous. Mais la relation avec Dieu, c'est quelque chose qui change notre vie pour le mieux.
4: Mais d'ailleurs, il y a malheureusement des églises qui ont fait un fonds de commerce. Ouais. On les appelle les églises qui prêchent l'évangile de la prospérité. Hein, c'est ça, c'est un peu le paganisme. Quoi. C'est un peu comme le bitcoin. Je mise 10 euros et je veux récupérer 100 euros derrière. Quoi. Mais sinon, je ne mettrai pas les 10 euros. Ça veut dire que... Il y a un principe fondamental qui n'a pas été intégré, métabolisé. C'est un principe très simple, mais très profond, qui dit que le bien porte en lui-même sa propre récompense et que le mal porte en lui-même sa propre punition. Et ce principe, pour ma part, je l'applique à la dîme, mais d'une manière duelle. Je pense que quand je rends ma dîme avec le cœur aigri, que j'ai pas envie de le faire, que je suis vraiment dans la vindicte, je me fais du mal à moi-même et que finalement la dîme porte en elle-même sa propre punition. Et que même si je suis dans la difficulté, que je sois dans la difficulté ou pas d'ailleurs, mais si je rends ma dîme en ayant une conscience claire de ce à quoi ça sert, une conscience claire de ce que des vies sont changées par l'Église, pas seulement par l'Église, on est bien conscient que Dieu agit partout dans le monde, évidemment. Mais l'Église aussi est un canal par lequel des vies sont changées. Ma vie a été changée par l'Église. Profondément changé, en bien. Eh bien, je rends ma dîme sans aucune difficulté et ça porte. En fait, j'estime que c'est même un privilège pour moi. Pour être vraiment sincère, c'est même un privilège pour moi que de participer à quelque chose d'aussi grand. Par contre, il faut le voir. Si on ne le voit pas et qu'on est vraiment dans le paganisme, bon, je crois que ça vaut pas vraiment la peine. C'est pas intéressant, quoi, le paganisme. C'est médiocre, quoi.
3: On a dit qu'on n'avait pas de tabou hein, quand on parlait ici, et je pense parce qu'on ne l'a pas dit, on a pris là quelque chose qui était dans ce qu'on appelle l'Ancien Testament, la dîme qui existait. On a dit que l'Église adventiste pratique encore aujourd'hui la dîme. Maintenant, nous, on n'a plus de lévite. On n'a plus de temple. Et je pense que c'est important de dire, quand les gens donnent leur dîme, l'Église utilise l'argent des dîmes d'une façon... qui correspond à ce que la Bible dit. Dans le Nouveau Testament, entre autres, on nous dit que la toute jeune Église, quand il y avait des offrandes et des dîmes, ça servait pour financer, par exemple, les voyages de Paul, les nouvelles églises qui apparaissaient. Et donc, encore aujourd'hui, l'Église adventiste, quand quelqu'un donne sa dîme, elle est très stricte dans la façon dont cet argent peut être utilisé. On n'en fait pas n'importe quoi. D'abord, l'Église, elle n'essaye pas de s'enrichir en faisant des palaces, des super beaux bâtiments avec de l'or partout. Ce n'est pas le but. Cet argent, il sert à payer les pasteurs. Donc les personnes qui ont dit, toute notre vie, on ne fait pas d'autre métier, on ne fait que servir Dieu, être au service des gens, faire des visites, voilà. Ça peut servir pour les bâtiments... pour que ce soit accessible à tous. Ça sert aussi pour les gens qui ont travaillé toute leur vie pour l'Église et qui sont à la retraite, ou leurs conjoints qui se retrouveraient tout seuls. Donc on n'abandonne pas les gens une fois qu'ils ne travaillent plus pour l'Église. Ils restent encore précieux. Et ça peut servir pour faire des actions pour faire connaître Dieu aux autres. Et en plus, ça, c'est partagé dans le monde entier. Il y a des petits bouts. Quand on donne, il y a une toute petite partie de ce que je donne. Alors d'abord, c'est pour là où je suis moi. Et après, c'est partagé aussi dans le monde entier avec des endroits où peut-être il y a moins de sous. Il y a une solidarité mondiale qui se fait. Et moi, je suis très fière de ce système-là. Et je suis très fière d'y participer aussi. Je trouve que c'est un beau système. Voilà. Et je pense que c'est important que les gens le sachent, parce qu'il y a plein de gens... qui savent pas et qui se disent peut-être, ben ouais, les églises, elles se mettent de l'argent plein les fous, les pasteurs, peut-être, ils habitent à paix dans des belles villas, ça existe aux États-Unis, hein, des, pas chez nous, mais il y a dans certaines congrégations des pasteurs qui sont très très riches. C'est pas le cas chez nous, parce qu'on fait
4: pas chez les adventistes, hein, parce
3: et je pense que ça permet de respecter ce principe que disait Dieu, de dire l'argent que tu le donnes à Dieu pour que ce soit utilisé pour le faire connaître et lui permettre de toucher des cœurs.
5: Et en même temps, juste je rebondis sur ce que tu as dit, et surtout ce que tu as dit, pas chez les adventistes. Je connais des gens qui travaillent pour l'œuvre et qui ont des très grosses maisons. Et une fois, j'ai discuté avec l'un, et il m'a dit, tu te rends compte, j'ai tellement peur, je n'ose pas inviter les membres chez moi à cause de ça. C'est un héritage familial. Mais les membres vont penser que c'est l'argent des membres, alors je n'invite personne chez moi, alors que c'est quelque chose que j'ai eu sur la tristesse de ma famille. Et c'est pas avec l'argent des membres. Donc, il y a aussi, des fois, on rentre peut-être facilement dans le jugement, alors qu'il faut juste se dire que l'argent qu'on le donne, c'est comme, il y a de l'argent qui est pris pour nos impôts, par exemple, et on ne va pas aller chercher à aller à attendre devant Bercy en disant « Eh pépé, je trouve que ça a été mal organisé. » Non. L'argent est pris sur notre fiche de paye, et l'État, c'est elle qui sait combien il donne à la santé, c'est l'État qui sait combien il donne dans l'armement, et pourtant, parfois, on n'est pas forcément d'accord avec ça, et c'est pas pour autant, et pourtant, c'est l'État, et on doit autant participer, qu'on va aller manifester devant Bercy en disant « Vous avez mis mon argent dans l'armement, je ne souhaite pas que ça aille dans l'armement, parce que je suis chrétien, et les armes ne me concernent pas. » On accepte ce jugement de gestion de l'État. Donc, est-ce qu'on ne devrait pas aussi accepter, ça c'est un point de vue purement personnel, attention, hein, mais cette gestion, ne sachant pas tout ce qu'il y a derrière et tout ce que ça incombe?
4: Eh bien, je suis entièrement d'accord avec toi, sachant qu'il y a une transparence, malgré
5: oui,
4: tout.
5: Bien sûr.
4: Il y a des assemblées générales, exactement. On est sous le droit associatif, les comptes sont publiés, oui. La gestion, les gens peuvent venir faire des suggestions, poser des questions. Je voudrais juste dire en une phrase par rapport à cela et par rapport à cet état d'esprit-là que... Il y a pas mal de pasteurs qui sont un peu dans ma situation, qui auraient pu avoir une situation économique bien meilleure. Moi, j'étais voué à reprendre les salons de coiffure de mon père. Il avait jusqu'à 4 salons de coiffure spécialisés qui faisaient un fric pas possible. Il m'a payé mes études de théologie en se faisant construire une grande villa de 400 mètres. Enfin bon, bref. Et donc, je peux vous dire que moi, je ne peux pas me faire construire une villa de 400 mètres carrés. Je ne gagne pas grand-chose, mais bon sang. Comme Élise, que je suis fier de participer à quelque chose, y compris par la petite dîme que je rends, mais pas seulement. C'est une vision qui dépasse beaucoup nos petits intérêts individuels et c'est un privilège que de participer à cela. En tout cas, moi, je le vis comme cela.
5: En tout cas, je vous remercie beaucoup pour ces explications. Et la seule chose que je pourrais du coup dire pour conclure, c'est que c'est une épreuve de foi que vous faites et la relation que vous avez avec Dieu et que c'est pas obligatoire, c'est une relation et c'est un plaisir de participer à l'expansion de l'œuvre et aussi de veiller sur toutes les personnes qui travaillent pour le Seigneur. Et aussi parce que c'est quelque chose qui permet de faire grandir les églises, qui permet de faire grandir la capacité de membres qu'on peut accueillir aussi. Enfin, il y a mult choses que je pourrais pas citer parce que je vous invite à aller regarder sur nos sites internet. Et comme a dit Jethro, tout est expliqué. Et avant de travailler pour l'œuvre, je pensais pas que c'était aussi transparent. Et j'ai été agréablement surprise. Il y a rien qui est caché en fait. Il faut juste chercher l'information quand on veut chercher l'information. Donc, une fois que vous allez avoir vu toutes ces informations, si vous avez des questions, encore une fois, n'hésitez pas, on va répondre à vos questions. Je vous remercie beaucoup d'avoir répondu à mes questions. Merci beaucoup, Jethro.
4: Merci
5: à toi, Nathalie. Je te souhaite de passer une excellente journée. Élise, de te passer une excellente journée également.
3: Merci beaucoup.
5: Merci d'avoir répondu à mes questions. Et à la semaine prochaine. Et passez une excellente semaine. Merci pour tout.

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5: Bonsoir à tous. Vigilance maximale en Gironde face au risque d'incendie. Le département est placé en alerte rouge pour les feux de forêt quelques jours seulement après le méga-feu qui a ravagé plus de 42 000 hectares. En attendant, dans la Drôme, le feu est désormais stabilisé, annonce de la préfecture ce samedi. Les flammes ont parcouru près de 300 hectares de végétation dans le massif du Claps. La situation s'améliore également dans le Var où l'incendie du Gros Bessillon est fixé depuis hier après 18 jours de lutte. 450 pompiers sont toujours mobilisés sur place pour limiter tout risque de reprise. Notez que ce dimanche, 37 départements du nord-ouest et du sud-est seront en alerte orange pour les feux de forêt. C'est également le retour de la chaleur partout en France. Demain, 13 départements du quart sud-est seront placés en vigilance orange canicule. Des pointes à 36 degrés sont attendues dans le sud du pays avec des orages. Selon Météo France, une nouvelle vague de chaleur pourrait s'installer en milieu de semaine prochaine. Les agriculteurs tirent la sonnette d'alarme face à la sécheresse. La FNSEA alerte le gouvernement et réclame plusieurs milliards d'euros pour compenser les dégâts. Le syndicat déplore une catastrophe climatique sans précédent qui nécessite une réponse de l'État. Dans le reste de l'actualité, le torchon brûle entre Madrid et Rome. À compter de ce samedi, les voyageurs italiens arrivant en Espagne pourront faire l'objet de contrôles renforcés aux frontières. Réponse de Pedro Sanchez après les restrictions mises en place par l'Italie à l'encontre des voyageurs en provenance de l'Espagne. Rome justifie ces mesures exceptionnelles par la pression migratoire observée ces derniers jours. Plus de 70 000 migrants ont notamment pénétré dans l'enclave de Ceuta. De son côté, le gouvernement espagnol assure que la majorité de ces personnes ont depuis été renvoyées de l'autre côté de la frontière. Et puis en cyclisme, Demi Vollering prend la tête du Tour de France à la veille de l'arrivée. La Néerlandaise a remporté la 8e et avant-dernière étape sur la promenade des Anglais à Nice. Demi Vollering qui s'empare du maillot jaune avant la toute dernière étape ce dimanche. On le rappelle, la tenante du titre, Pauline Ferrand-Prévot, a déclaré forfait ce matin. Très bonne soirée à tous.
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1: Merci Edvard pour cette opportunité qui m'est donnée de pouvoir échanger et discuter sur la Bible. C'est donc le sujet sur lequel nous allons réfléchir ensemble aujourd'hui. Et c'est pour moi un privilège, je suis honoré de pouvoir aborder ce sujet avec vous. La Bible est pour moi un ouvrage qui compte beaucoup dans ma vie. Ce sont les mots de la Bible qui ont guidé quand même beaucoup de moments importants dans ma vie. Et pour commencer cet échange, cette discussion autour de la Bible, j'aimerais partager avec vous un témoignage qui me semble peut indiquer à quel point la Bible, au-delà d'être un ouvrage, un recueil de textes sur lequel on travaille, on étudie, qu'on lit, c'est aussi un biais par lequel on peut trouver du réconfort, on peut trouver une compréhension nouvelle, un élan nouveau pour sa vie. Alors, pour mon témoignage, un texte qui m'a beaucoup interpellé et touché lorsque j'étais plus jeune, c'est le texte qui se trouve dans l'évangile de Jean, au chapitre 14. Donc c'est Jean 14, à partir du premier verset, je vais vous le relire rapidement. Donc je vais vous lire ce passage dans la Bible à la version Colombe. « Que votre cœur ne se trouble pas, croyez en Dieu, croyez aussi en moi. Il y a beaucoup de demeures dans la maison de mon Père, sinon je vous l'aurais dit, car je vais vous préparer une place. Donc, si je m'en vais et vous prépare une place, je reviendrai, je vous prendrai avec moi, afin que là où je suis, vous y soyez aussi. » Alors pourquoi ce texte m'a toujours beaucoup impressionné, interpellé, c'est que plus jeune, en discutant avec les camarades d'école, les amis du lycée et tout, c'est vrai que la notion de Dieu était quelque chose de très virtuel. Voilà, en général, les personnes se disent qu'il y a peut-être un Dieu là-haut qui fait sa vie et nous, ici-bas sur Terre, on fait la nôtre. Et dans ce passage, ce que je trouve impressionnant et puissant, c'est qu'en fait, en quelques mots, ici, donc c'est Jésus-Christ qui parle et qui s'adresse à ses disciples, en quelques mots, le Seigneur fait voler en éclats cette distance qu'on a pu construire au fil des années, des siècles, des millénaires, entre Dieu et nous, simples humains. Ici, Jésus dit que c'est vrai qu'il doit

s'en aller. Mais alors qu'il n'est pas là, on va dire physiquement, avec moi, dans ma situation, dans la situation dans laquelle je suis, avec avec vous qui nous écoutez, peut-être que vous vous sentez seul ou autre. Jésus est en train de dire ici qu'en fait, je pense à toi. Je t'ai dans mes pensées, je t'ai sur mon cœur. Et alors que je suis actif là où je suis, j'œuvre afin que je puisse tout organiser pour ta venue prochaine. Donc en fait, d'un Dieu distant qui fait ses affaires de son côté et qui ne s'occupe pas de nous, on arrive, grâce à ces quelques mots, à un Dieu qui pense à nous, qui pense à moi, qui œuvre, donc qui est actif et qui est à l'action, à l'œuvre pour moi. Et ça, voyez-vous, ça a été quelque chose de puissant pour moi, qui m'accompagne encore jusqu'à aujourd'hui. Et c'est vrai que parfois dans la vie, on peut se sentir peut-être seul ou parfois abandonné. Cette notion de « je m'en vais, mais je reviens », vous savez que ça touche à une des peurs les plus omniprésentes chez tous les êtres humains, parce qu'elle prend naissance dans l'enfance, où la plus grande peur qu'un enfant pourrait avoir, c'est d'être abandonné, oublié par son parent. Et là, Jésus, à travers ces quelques mots, c'est comme s'il répondait à cela. Et c'est en cela que je trouve le message de la Bible si extraordinaire et si puissant. Voilà, j'ai voulu partager ces quelques mots avec vous qui nous écoutez aujourd'hui pour introduire le fait que la Bible est un ouvrage qui peut-être date de plusieurs siècles, de plusieurs millénaires, mais qui a cette faculté de pouvoir parler à ce que nous pouvons ressentir intérieurement, à nous qui sommes vivants en 2025, à l'époque des smartphones, à l'époque de l'intelligence artificielle, mais qui demeureront quand même des êtres humains avec des émotions, avec une psychologie, avec des besoins, avec une mémoire, et qui avons besoin d'être entourés et accompagnés.

Alors, j'ai évoqué tout à l'heure avec vous un témoignage personnel et maintenant j'aimerais peut-être vous apporter quelques éléments, plus de présentation de ce qu'est la Bible, pour ceux qui, parmi ceux qui nous écoutent, ne sont pas habitués, accoutumés avec cet ouvrage. D'ailleurs, si parmi vous, il y a des personnes qui souhaiteraient recevoir une Bible, vous pouvez nous contacter, vous avez les informations, les coordonnées qui vous seront données à la fin de cette émission. Mais n'hésitez pas, c'est, je pense, très intéressant de pouvoir, chez soi, avoir l'occasion de, d'arborer un peu cet ouvrage, de visiter les différentes histoires qui y sont contenues. Alors, mais me direz-vous, qu'est-ce que la Bible ? Alors, pour moi, j'aimerais vous proposer comme définition le fait que la Bible, c'est d'abord un patrimoine de l'humanité. Un patrimoine parce que cet ouvrage est en fait un ensemble de textes qui ont été écrits sur plusieurs époques, par plusieurs auteurs différents. Auteurs qui avaient des vies différentes. Ce n'étaient pas forcément des érudits ou des intellectuels. Toutefois, ce recueil de textes nous présente l'histoire de l'humanité sous le prisme de l'histoire d'un peuple. L'histoire du peuple d'Israël qui va, on va dire, évoluer au cours des siècles et qui va vivre des choses avec, bien sûr, une emphase peut-être particulière vis-à-vis de son histoire et du projet que Dieu avait pour ce peuple. Toutefois, pourquoi je parle d'un patrimoine de l'humanité ? Parce que cet ouvrage nous permet de voir à quel point, dans tous les siècles, le Seigneur est présent dans la vie des hommes et des femmes, et à quel point les hommes et les femmes de l'époque la plus ancienne présentée par la Bible sont identiques à nous aujourd'hui encore en 2025. Donc patrimoine de l'humanité, parce que c'est un recueil qui date de très longtemps, qui prend sa source, il y a parmi les professionnels, les érudits, d'après eux, environ 1500 ans avant notre ère, mais qui retrace une histoire puissante et qui nous parle à nous encore aujourd'hui. La Bible, c'est donc un recueil de textes, des textes qui sont considérés comme sacrés par les croyants, ceux qui sont du judaïsme et également du christianisme. Lorsqu'on dit sacré, ça veut dire que ce sont des textes qui sont considérés comme inspirés par Dieu et que Dieu aurait inspiré des personnes et que cette inspiration venant de Dieu aurait permis à ces personnes de rédiger des histoires, des récits, des prophéties, des poèmes qui sont la parole de Dieu. Voilà, donc un recueil de textes. Le mot Bible vient du grec ta biblia, qui veut dire les livres, parce que en fait c'est un recueil de différents ouvrages, comme je vous le disais tout à l'heure, une collection de textes réunis dans ce qu'on appelle la Bible, qui se compose de deux grandes parties, l'Ancien Testament, dont une partie est considérée comme la Torah pour les Juifs et qui raconte l'histoire du peuple hébreu avant Jésus-Christ, et le Nouveau Testament qui relate la vie et les enseignements de Jésus ainsi que les débuts de l'Église. Alors peut-être quelques chiffres pour que nous puissions peut-être situer globalement cet ouvrage magnifique qu'est la Bible, et puis aussi peut-être pour le démystifier. La Bible, donc, c'est entre 66 et 73 livres en fonction des traditions, parce que il y a différentes traditions pour la composition de la Bible. Il y a la tradition catholique, protestante et orthodoxe. L'Ancien Testament comprend entre 39 et 46 livres en fonction des traditions. Et le Nouveau Testament est composé de 27 livres. Lorsqu'on dit livre, ça peut être des ouvrages de plusieurs dizaines de chapitres ou juste un seul chapitre avec plusieurs versets. La Bible a été écrite on peut mettre en avant trois langues. Pour la majorité de l'Ancien Testament, il s'agit de l'hébreu. Une partie de l'Ancien Testament a été rédigée en araméen, qui était la langue, on va dire, commune
notamment jusqu'à l'époque de Jésus, il y a environ 2000 ans, commune à toute la Mésopotamie. Et pour, donc ça, c'est pour l'Ancien Testament. Et pour le Nouveau Testament, il a été rédigé en grec, la Koiné, qui était la langue commune, la langue parlée par la plupart des professionnels, des commerçants et des peuples autour du bassin méditerranéen. C'était, disons que c'était pour l'Ancien Testament l'hébreu et pour le Nouveau Testament le grec ancien. C'était l'équivalent de l'anglais aujourd'hui. C'était, vous aviez votre langue que vous parliez vous. Par exemple, si vous nous écoutez et que vous êtes certainement francophone, vous habitez dans un pays où la langue parlée est le français. Toutefois, pour les échanges commerciaux, pour les échanges internationaux, la langue utilisée le plus couramment, c'est l'anglais. Voilà. La Bible a été écrite par une multitude d'auteurs sur environ 1500 ans, entre moins 1500 jusqu'au premier siècle de notre ère. Et ces auteurs étaient des prophètes, des rois, des scribes, des apôtres, des disciples. Enfin, quelques éléments pour terminer. La Bible, jusqu'à maintenant, nous impressionne. Elle impressionne beaucoup des statisticiens. Parce que, alors que nous sommes dans le siècle de la modernité, de l'intelligence artificielle, cet ouvrage magnifique est traduit dans plus de 3500 langues pour certaines parties, avec une première traduction qui date du 3e siècle avant notre ère, qui s'appelait la Septante, c'est-à-dire la traduction grecque de l'Ancien Testament qui a été rédigé en hébreu. Et puis l'influence culturelle de la Bible à travers les siècles est extraordinaire. Le message biblique a façonné la culture occidentale notamment. Elle a influencé la littérature, la peinture, la musique, la philosophie. Et elle est la base, par exemple, du christianisme qui compte environ 2 milliards de fidèles dans le monde.

Pour cette nouvelle partie, j'aimerais partager avec vous quelques textes de la Bible qui, pour moi, sont évocateurs, parlent de qui est Dieu, de ce qu'il, de comment il réagit, de comment il se positionne vis-à-vis de nous, vis-à-vis de l'humanité tout entière, vis-à-vis de nous individuellement. Et j'ai choisi ces textes parce qu'ils me parlent, mais aussi parce qu'ils parlent à beaucoup, beaucoup de personnes, parce qu'ils sont une source de réconfort, d'encouragement. Et j'espère que ces textes pourront aussi vous apporter du réconfort et de l'encouragement. Alors, le premier passage que je partage avec vous, il se trouve dans le livre des psaumes, au psaume numéro 23. Et donc, je vais lire les quatre premiers versets. Alors, peut-être une précision, pour pouvoir se repérer dans la Bible. Donc, comme je vous l'ai dit juste avant, la Bible est découpée en livres. Donc là, je vais par exemple vous lire un passage du livre des psaumes. Et chaque livre est découpé en deux sous-parties. Une première partie qu'on appelle les chapitres. Et chaque chapitre est découpé en des sous-parties qu'on appelle des versets. Voilà, donc lorsque on veut se repérer dans la Bible, on va donner le nom du livre, le numéro de chapitre et le numéro de verset. Et ça nous permet de nous retrouver très très facilement dans l'ouvrage. Donc le psaume 23, chapitre 23, à partir du verset numéro 1, je lis « L'Éternel est mon berger, je ne manquerai de rien. Il me fait reposer dans de verts pâturages. Il me dirige près des eaux paisibles. Il restaure mon âme. Il me conduit dans les sentiers de la justice à cause de son nom. Quand je marche dans la vallée de l'ombre de la mort, je ne crains aucun mal, car tu es avec moi. Ta houlette et ton bâton me rassurent. » Alors, dans ces versets, l'auteur, qui est, on va dire, agriculteur, qui est éleveur, partage une émotion, quelque chose qu'il vit et une conviction personnelle à lui. Et l'idée est la suivante. L'idée, c'est que lui, l'auteur, donc c'est un texte qui est attribué au roi David, l'auteur qui est donc berger, en tout cas qui a été berger, a exercer cette profession qui est très prenante. Lorsque vous êtes berger, vous êtes constamment sur le qui-vive, de jour comme de nuit, parce que vous êtes gardien du troupeau que vous avez, un troupeau qui est composé d'animaux âgés, dressés, obéissants, mais également de tout jeunes animaux qui sont peut-être énervés, excités, et qui pourraient échapper à votre vigilance. D'autre part, lorsque vous êtes berger, vous êtes dans la nature, en extérieur, et c'est vrai que dans la nature, vous n'avez pas forcément trouvé de lampadaire, de lumière artificielle pour éclairer l'endroit où vous êtes. Et il suffit que vous soyez dans une nuit nuageuse, avec l'absence de lune, on ne voit rien du tout. Et c'est la raison pour laquelle le berger doit être une personne qui est attentif constamment à tout son troupeau, quelle que soit sa taille. Et lorsque ici, donc l'auteur présente l'Éternel, donc l'Éternel, c'est le Dieu de la Bible, le Créateur, celui qui nous a créés, qui est à l'action, à l'œuvre en faveur de chacun de nous. Lorsqu'il présente l'Éternel comme son berger, ça veut dire qu'il exprime une connexion, une communion toute spéciale avec lui et avec son Dieu, qu'il considère comme étant une personne qui va prendre soin et qui va avoir à cœur son bien-être, sa protection, son orientation, sa direction pour sa nourriture, pour son repos, pour pouvoir éviter les pièges et pour pouvoir être protégé constamment. Ce mot donc de berger est vraiment très riche, très fort, et ce passage indique à ceux qui peuvent passer parfois par des moments de découragement à quel point ils peuvent se tourner vers l'Éternel. Un autre passage
qui est aussi assez intéressant, se trouve dans Romains. Donc là, c'est dans le Nouveau Testament. Le livre de Romains, c'est un courrier qui a été écrit par l'apôtre Paul à une église qui se situait à Rome et qui nous est parvenu jusqu'à nous aujourd'hui. Et donc, je vais vous lire un passage qui se trouve dans Romains chapitre 8, les versets, à partir du verset 35 jusqu'au verset 39. Romains chapitre 8, versets 35 à 39. Qui nous séparera de l'amour de Christ ? Sera-ce la tribulation, ou l'angoisse, ou la persécution, ou la faim, ou la nudité, ou le péril, ou l'épée ? Selon qu'il est écrit, c'est à cause de toi qu'on nous met à mort tout le jour, qu'on nous regarde comme des brebis destinées à la boucherie. Mais dans toutes ces choses, nous sommes plus que vainqueurs par celui qui nous a aimés. Car j'ai l'assurance que ni la mort, ni la vie, ni les anges, ni les dominations, ni les choses présentes, ni les choses à venir, ni les puissances, ni la hauteur, ni la profondeur, ni aucune autre créature ne pourra nous séparer de l'amour de Dieu manifesté en Jésus-Christ, notre Seigneur. Alors ce passage est très beau, très profond et très fort. Ici, il faut peut-être se rappeler que nous sommes dans une période, il y a 2000 ans, où la vie était, somme toute, plutôt aléatoire. Il n'y avait pas d'État construit à proprement parler. Il y avait un empire avec des militaires un peu partout, mais très vite, en sortant des villes, des agglomérations, vous étiez à la merci de mercenaires, de brigands. Et la vie était plutôt précaire. Et au-delà de cela, c'était une période durant laquelle il y avait effectivement beaucoup de superstitions, beaucoup d'idolâtrie, et une période durant laquelle la foi chrétienne se développait, grandissait, et les premiers croyants, les premiers chrétiens pouvaient être pourchassés, persécutés, voire même tués à cause de ce en quoi ils croyaient. Et donc, ici, l'apôtre va envoyer ces mots d'encouragement à cette communauté qui est victime de discrimination, de détracteurs, en les encourageant, en leur rappelant que c'est vrai que la vie est précaire, c'est vrai que dans cette vie, il peut arriver des accidents, il peut arriver des situations difficiles, des drames, et que personne n'est à l'abri. Toutefois, l'auteur veut dire à ses auditeurs, à ses lecteurs, à quel point ils peuvent se tourner vers le Seigneur. Car lui a cette assurance que rien ni personne, qu'aucune circonstance, aucune situation, aucune conséquence de la vie ne pourra jamais le séparer de l'amour de son Dieu manifesté en Jésus-Christ, son Seigneur. Et c'est donc un appel puissant qu'il envoie à cette communauté afin que chacun d'entre eux puisse se tourner vers Jésus et lui faire confiance.

0: Alors maintenant, pour ce nouveaux éléments que j'aimerais partager avec vous, j'aimerais vous parler du message de la Bible. Si tant est qu'il y ait un message qui puisse peut-être décrire la multitude d'appels, de messages, d'encouragements, d'exhortations que nous pouvons trouver dans la Bible. Mais j'aimerais synthétiser en quelques mots ce qui pourrait être une espèce de résumé du message que Dieu aurait pour les hommes. Alors, tout d'abord, je pense qu'un élément, cardinal, que nous pouvons faire ressortir du message biblique, c'est que, en tant qu'être humain, en tant que personne vivant sur Terre, nous ne sommes pas le fruit du hasard. Il existe un être supérieur à qui nous devons notre existence. Et ça, donc, ce sont des éléments que nous trouvons dans le début de la Bible, dans le livre de la Genèse, le premier livre de la Bible. Et je crois que c'est quelque chose d'important pour chacun d'entre nous, parce que je pense qu'au bout d'un moment dans la vie, on arrive aussi à se poser des questions sur le sens qu'a notre vie, sur la raison pour laquelle nous sommes sur Terre, sur ce que serait notre objectif dans la vie. Et c'est vrai que nous pouvons construire une vision claire de notre cheminement professionnel, avoir des perspectives de carrière dans tel ou tel domaine, avoir une vision plutôt précise, par exemple sur le type de famille qu'on souhaiterait, l'âge à partir duquel on aimerait se marier, le nombre d'enfants qu'on voudrait ou pas d'ailleurs. Mais à la fin, il y a quand même quelque chose qui risque toujours de nous traverser l'esprit, c'est la raison, c'est le sens de tout ça. Et un des messages les plus puissants que nous pouvons trouver dans la Bible, c'est que nous ne sommes pas le fruit du hasard, nous ne sommes pas le fruit d'un accident, nous ne sommes pas là parce qu'il y a une combinaison de facteurs un jour qui a fait qu'un autre jour nous sommes arrivés sur Terre. Non, nous sommes là parce que quelqu'un a voulu notre présence, notre existence. Et quelqu'un, donc du coup Dieu, a souhaité que nous puissions être en vie et partager sa société. Donc c'est à Dieu que nous devons notre existence, parce que c'est lui qui nous a voulu, qui nous a choisi. Un deuxième message que je trouve plutôt puissant, et qu'on trouve dans la Bible à travers plusieurs références, c'est que en tant qu'être humain, nous nous inscrivons dans un plan qui nous transcende, qui nous dépasse, et pour lequel nous sommes des éléments prépondérants. Et ça rejoint un peu le fait que nous ne sommes pas le fruit du hasard, parce que si nous ne sommes pas le fruit du hasard, ça veut dire qu'il y a une raison pour laquelle nous sommes ici. Et il y a plusieurs interprétations de cette raison, la raison pour laquelle Dieu nous a créés. Mais je vais vous donner quelques points. Le premier élément qui, dans la Bible, semble expliquer la raison pour laquelle Dieu nous a créés parce qu'il nous a aimés. Parce qu'il nous a aimés, parce qu'il a voulu nous avoir à ses côtés et qu'il a souhaité que nous puissions nous développer, grandir, vivre et être heureux. C'est ce que nous retrouvons dans les premiers chapitres de la Genèse, dans le chapitre, notamment chapitre 2. Et dans ces passages, nous comprenons que le Seigneur, après avoir créé donc le premier homme, qui s'appelle Adam, l'a placé dans un environnement extraordinaire et merveilleux. Et l'a mis dans le plus beau cadre que nous puissions envisager et espérer. Ce qui pourrait être décrit comme le paradis. Un endroit où il n'y a pas de tristesse, pas de malheur, pas de drame, pas de maladie, pas de doute, pas de froid, pas d'inquiétude. Un endroit où nous sommes sereins, confiants, heureux et accomplis. Et dans le message biblique, c'est ça qui est présent et qui est la réponse à la question dans quel plan, pour quelle raison Dieu nous a-t-il créé. Dieu nous a créé donc pour être heureux, pour grandir, nous épanouir et nous accomplir. Cela m'amène à donc un autre message que nous trouvons dans la Bible sur qui est Dieu, ou peut-être pas techniquement une définition de Dieu, mais peut-être une définition de ce qu'il a dans ce qui le motive, ce qui l'anime. Et l'un des premiers éléments qu'on peut trouver comme message dans la Bible, c'est que Dieu est animé d'abord avant tout par un amour, une bienveillance, un regard de compassion et de miséricorde pour ses créatures et spécialement pour l'homme. C'est le message que nous avons dans la Bible, que Dieu est un Dieu d'amour. Vous avez peut-être déjà entendu cette expression ou vu peut-être des textes ou des autocollants avec des mots comme « Dieu t'aime » ou « Jésus t'aime ». Et ça vient en fait du message global que nous trouvons dans la Bible, où le Seigneur, lorsqu'on lit avec soin, lorsqu'on lit avec attention et lorsqu'on essaye de discerner dans les récits, dans les histoires, l'organisation des circonstances et la position que Dieu va prendre, nous voyons que Dieu est motivé par l'amour et par la bienveillance et sa volonté de continuer à agir avec force et puissance en faveur de ses créatures. C'est d'ailleurs un des passages très très apprécié dans la Bible qui le dit dans l'évangile de Jean, que je vais lire très rapidement, au chapitre 3 et au verset 16. L'évangile de Jean, donc chapitre 3 au verset 16, où nous lisons « Car Dieu a tant aimé le monde qu'il a donné son Fils unique afin que quiconque croit en lui ne périsse point, mais qu'il ait la vie éternelle. »
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1: Alors nous abordons la fin de cette émission. Et j'aimerais terminer donc cette présentation de la Bible, en tout cas de ce que représente la Bible pour moi, avec le personnage central, la personne qui est, on va dire, comment pourrais-je dire ça ? Oui, la personne qui va synthétiser, incarner, résumer, représenter, illustrer tout ce que Dieu est, c'est-à-dire l'amour, le don de soi, le sacrifice et l'action résolue et déterminée en faveur de la personne aimée. Et donc cette personne, c'est la personne de Jésus, Jésus-Christ de Nazareth. Et j'aimerais peut-être commencer par le verset avec lequel j'ai terminé juste avant, que je vais relire rapidement. Donc c'était Jean chapitre 3 au verset 16, et nous lisons « Car Dieu a tant aimé le monde qu'il a donné son Fils unique, afin que quiconque croit en lui ne périsse pas, mais qu'il ait la vie éternelle. » Premièrement, comme je vous le disais précédemment, la motivation, ce qui va animer le Seigneur, notre Dieu, donc c'est le fait qu'il aime, et qu'il aime au point où il va agir. Vous connaissez peut-être cette expression, il n'y a pas d'amour, il y a des preuves d'amour. Et peut-être que ça a pour origine ce verset où on va nous présenter un Dieu qui est amoureux, amoureux d'un monde entier, amoureux de chacune des personnes individuellement, et qui ne va pas juste s'arrêter à aimer, mais qui va agir en se séparant de la personne qu'il aime, en l'espèce Jésus, son Fils unique. Et le Seigneur va accepter de se séparer de Jésus, de se séparer de son amour. D'autre part, dans le texte, l'auteur va dire que le Père va s'exprimer, donc Dieu, le Père va s'exprimer en disant « Celui-ci est mon Fils bien-aimé, en qui j'ai mis toute mon affection. » Et c'est vraiment puissant comme message, car si Dieu est infini, si Dieu n'a pas de limite, si Dieu n'a pas, ne peut pas être contenu, ça veut dire que c'est la même chose pour ceux qui l'éprouvent et pour son amour. Son amour n'a pas de limite, son amour ne peut pas être contenu, limité, compté. Et donc si Dieu lui-même va dire « Voici Jésus en qui j'ai mis toute mon affection », on aimerait imaginer, mais en fait c'est pas possible d'imaginer, de comprendre la quantité d'amour que le Père a pour son Fils. Et lorsqu'il a tout cet amour, il accepte toutefois, cependant, de se séparer de lui et de faire en sorte que Jésus puisse être le biais qui va pouvoir réconcilier l'homme avec son Créateur. Alors pourquoi je parle de réconciliation, et ça va être peut-être l'élément pour de clôture pour cette présentation, et l'élément qui va nous permettre de comprendre la raison pour laquelle il y a la Bible, c'est qu'en fait il y a une suite d'événements qui se sont passés il y a donc très très longtemps, et qui expliquent la situation dans laquelle nous pouvons nous trouver aujourd'hui, et qui expliquent également ce qui va arriver. Ces événements sont liés à nos ancêtres. Donc je vous ai parlé tout à l'heure de Adam, et Adam, qui est le premier être humain, va être aussi le premier homme à vivre sur terre, et donc notre ancêtre à tous. Et donc dans ce message de la Bible, nous comprenons que Adam, étant le parent, on va dire, biologique de tous les êtres humains ayant jamais existé sur Terre, est aussi le parent spirituel, et aussi celui qui va être la source génétique, spirituelle, biologique de tous les êtres humains. Et ça a une grande implication, notamment au niveau spirituel. C'est parce qu'en fait, Adam va faire le choix de se couper de Dieu, de se séparer de Dieu, ce qu'il avait la liberté de faire, parce que Dieu l'a créé libre, libre de rester avec lui ou libre de se séparer de lui. Mais le problème, c'est que Dieu étant la vie, Dieu est la vie, et Dieu a appelé Adam à l'existence. Lorsque Adam se sépare de Dieu, lorsque Adam coupe le lien avec Dieu, il coupe également le lien avec la vie. Et alors que Adam fait le choix de se couper de Dieu, il se coupe de la vie, et ce choix va avoir une portée définitive sur tous les êtres humains à venir. C'est la raison pour laquelle, avant ce choix d'Adam, il n'y avait pas d'hôpitaux, il n'y avait pas de malades, il n'y avait pas de souffrance, de douleur. Et toutes ces choses sont arrivées après le choix d'Adam de se séparer de Dieu. Et donc, ce choix irrévocable, irréversible, aux conséquences funestes pour l'humanité, ne trouvait pas de solution, sauf en Dieu. Et c'est la raison pour laquelle, dans le christianisme, la personne de Jésus est si grande et si merveilleuse, parce que c'est Jésus qui va être, donc comme je le disais tout à l'heure, le lien qui va pouvoir rattacher l'homme qui s'est séparé de Dieu à Dieu. C'est Jésus qui va permettre à l'homme privé de la vie de pouvoir retrouver la vie et être reconnecté à Dieu. Jésus-Christ est le lien entre Dieu, entre le ciel et l'humanité ici-bas sur terre. Et c'est pour ça que je voulais terminer cette présentation sur la Bible en parlant de Jésus, parce qu'en fait, toute la Bible va être finalement un message autour de la personne de Jésus. À la fois au tout début, à travers cette promesse qui est faite à Adam, et qui se trouve dans Genèse au chapitre 3, au verset 5. Genèse chapitre 3, verset 5, nous lisons. Donc ici, c'est Dieu qui parle. « Je mettrai inimitié entre toi et la femme, entre ta descendance et sa descendance. Celle-ci t'écrasera la tête et tu lui blesseras le talon. » Ici, c'est Dieu qui s'adresse au serpent. Le serpent, c'est le symbole de ce qui nous sépare de Dieu. Certains l'appellent le péché. Et le péché va donc être un obstacle entre l'homme et l'humanité. La femme étant le symbole de l'humanité, c'est la personne, donc l'être par lequel les humains vont naître. Donc c'est la femme ici. Et ici, il y a une promesse qui est faite, c'est que Dieu va agir pour que finalement cette séparation, cet obstacle entre Dieu et l'humanité soit brisé. Et Jésus va faire référence à cela dans Jean chapitre 3, dans le chapitre dans lequel nous avons lu juste avant. Et Jésus va dire, au verset 14, « Et comme Moïse éleva le serpent dans le désert, il faut de même que le Fils de l'homme, c'est-à-dire Jésus, soit élevé, afin que quiconque croit en lui ait la vie éternelle. » L'élévation dont parle Jésus ici, c'est lorsqu'il a été élevé en étant cloué sur la croix. Il se présente comme étant le serpent, puisque Jésus va être élevé comme Moïse a élevé le serpent dans le désert. Et le serpent, c'est le symbole du péché, c'est le symbole de tout ce qui nous détruit spirituellement, tout ce qui nous sépare de Dieu. Et Jésus va symboliser ce péché sur la croix, mourir sur la croix, et à travers cette mort, donner à l'homme la possibilité de revenir à la vie. Et tout le message de la Bible tourne autour de ça. Comment être sauvé? Comment accéder à nouveau à la vie? Comment être rempli d'une espérance, d'une joie, de savoir que finalement, je ne suis pas le fruit du hasard ou ce qui arrive dans ma vie, même si je n'arrive pas à l'expliquer, je sais qu'à la fin, il y a mon Dieu là-haut, qui a agi, qui a œuvré, qui s'est investi personnellement.

0: puissiez comprendre de nouvelles choses et que le Seigneur, par le Saint-Esprit, puisse continuer à vous parler. Que Dieu vous bénisse abondamment.
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1: Voici mon commandement. Aimez-vous les uns les autres, comme je vous ai aimé. Si quelqu'un donne sa vie pour ses amis, c'est la plus grande preuve d'amour. Jean 15, les versets 12 et 13.
2: Jésus, lui, a donné sa vie pour nous sauver de la mort définitive provoquée par le péché qui nous sépare de Dieu. Il a la victoire sur le mal et nous offre la vie éternelle. Seigneur, Dieu de la vie, tu es celui qui peut nous réparer, nous transformer. Sois victorieux du mal en nous et ouvre-nous au bonheur de vivre en communion avec toi et aimant pour les autres.
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1: Est-ce trop beau pour être vrai? Si vous êtes véritablement sauvé par la foi, alors vous priez chaque jour pour que la grâce pénètre dans les fissures et les recoins de votre vie, jusque dans ces coins sombres et obscurs où la peur, le destin et le manque de foi ont souvent le pouvoir. Comprendre, vraiment comprendre la grâce, se fait rarement par un éclair de lucidité intellectuelle. Le chemin de Damas de Paul n'était que le premier d'un long parcours consacré à l'apprentissage de la grâce. Chaque semaine, nous découvrons à quel point notre foi est faible et maigre, à quel point nous faisons peu confiance aux grandes vérités audacieuses proclamées par Jésus et son évangile, à quel point nous craignons que ce qu'il promet de nous donner ne soit trop beau pour être vrai. Augmente notre foi et la prière la plus sincère que nous murmurions jamais est celle à laquelle il prend le plus de plaisir à répondre. Alors, demeurez dans la grâce.
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1: Bonjour à tous et bienvenue dans un nouvel épisode très spécial de notre émission. Avant de plonger dans notre émission d'aujourd'hui, j'ai une petite demande pour vous, notre cher public. 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Aujourd'hui, nous abordons un sujet à la fois délicat et essentiel, le harcèlement scolaire. Nous avons l'honneur d'accueillir Océane, une jeune femme courageuse qui a vécu cette dure réalité pendant ses années de collège. Le harcèlement scolaire est une problématique qui touche de nombreux élèves à travers le monde. C'est une réalité difficile, souvent cachée, mais dont les conséquences peuvent marquer toute une vie. Le témoignage d'Océane est une fenêtre sur ce monde caché, un parcours qui témoigne non seulement à la souffrance et de l'isolement, mais aussi de la résilience incroyable de l'esprit humain. En partageant son histoire, Océane fait preuve d'un courage immense, offrant espoir et inspiration à ceux qui peuvent se retrouver dans ces mots. Rejoignez-nous dans cette conversation cruciale et émouvante. Ensemble, explorons, comprenons et apprenons à travers le témoignage d'Océane. C'est maintenant dans notre émission Histoire inspirante.

0: Océane, merci d'avoir accepté cette invitation de partager une partie de ton histoire.
1: Merci à toi pour ton invitation.
0: Du coup, avant peut-être de rentrer dans l'histoire, est-ce que tu peux nous dire quelques mots sur toi, pour te présenter afin qu'on arrive à te connaître un peu plus?
1: Oui, alors Océane, enchantée. Je viens de l'église de Marseille, voilà, Marseille-Longchamp. Dans la vie, je suis assistante de direction, donc en BTS GPME. Et voilà.
0: Je l'ai déjà dit, mais je le redis, t'es courageuse. Parce que je crois qu'il faut beaucoup de courage pour parler d'une partie de ta vie qui n'est pas peut-être assez facile. Ce n'est pas parfois facile de parler quand on passe par des difficultés ou des difficultés que nous avons vécues. En fait, il s'agit d'une période de ta vie, l'école, le collège, où tu as subi de harcèlement scolaire.
1: C'est ça.
0: Du coup, c'était comment? Comment est-ce qu'on arrive à ça?
1: Honnêtement, je n'en ai aucune idée. Ça a commencé à me rentrer en sixième, hein, ma première année de sixième. J'avais des amis, enfin surtout quand on rentre au collège après être sorti du primaire en CM2, on appréhende forcément, on a envie de se faire des amis, d'être apprécié de plus ou moins tout le monde. C'est un peu le schéma que j'ai suivi. Donc j'avais des amis, voilà, ça se passait très bien, hein, quand on est jeune, en fait, on est très naïf, donc forcément, on ne se dit pas, on ne se méfie pas, en fait, des gens qui nous entourent. On est content simplement que les gens nous apprécient pour ce qu'on est. Sauf que, je me suis vite rendu compte que ils n'étaient pas forcément là pour ça, mais plutôt pour me causer du tort au final. Et voilà, ça a commencé par des petites réflexions en classe où voilà, on se moque, on rigole, on fait une petite blague sur Océane une fois, deux fois, trois fois. Au début, c'est rigolo parce qu'on est le centre de l'attention. On se dit bon, ouais, c'est sympa, je fais rire tout le monde. En fin de compte, non, c'est pas ça, quoi.
0: Du coup, pour toi, c'était pas quelque chose de très... Tu le voyais pas comme quelque chose de méchant,
1: non.
0: Au début. C'était juste, voilà... on a envie de rigoler, bon, s'il rigole sur moi, mais au moins, comme tu disais, je suis un peu le centre d'attention.
1: C'est ça. C'est ça.
0: Et quand on se manquait de toi, c'était... On se manquait de toi, c'était par rapport à quoi? C'était...
1: Alors au début, c'était par rapport à mes vêtements, ouais, mes habits. J'ai toujours eu un style un peu particulier, si je peux dire ça comme ça. Donc c'était mes chaussures ou je ne mettais pas forcément des habits de marque. Donc c'était des réflexions par rapport à ça. J'en ai pas le souvenir exactement des phrases qui étaient dites, mais oui, c'était principalement par rapport à mes vêtements. Donc voilà, je ne me sentais pas plus offensée que ça au départ, quoi. Mmh.
0: C'est comme ça que ça a commencé et ça a continué combien de temps en fait?
1: Ça a été sur plusieurs années jusqu'à ma fin de lycée. Mais la partie la plus intense, c'était quand même au collège. Parce que au début, c'était sur ma tenue vestimentaire, mais après, ça a été des réflexions sur ma couleur de peau. Des réflexions sur le fait que sur le sport que je faisais, parce que je pratiquais l'athlétisme et y avait principalement des garçons en fait dans mon club, et il y avait des garçons de mon club justement d'athlétisme qui étaient dans mon établissement scolaire. Après il y avait des sous-entendus comme quoi j'avais fait ou dit certaines choses à certains garçons parce que du coup comme je m'entendais bien avec les garçons, ça gênait certaines filles, et donc du coup certaines filles créaient des clans. Après quand on est petit, quand on le prend avec du recul, on se dit bon, c'était inconscient de leur part, mais c'est vrai que quand ça poursuit sur le lycée, quand on rentre en seconde, première, terminale, et que c'est du coup même plus les habits, c'est la couleur de peau, c'est t'as pas ta place ici, c'est des réflexions vraiment méchantes. Il y en a une qui m'a particulièrement marquée, c'est j'étais dans un établissement juif, parce que du coup malheureusement j'ai dû changer d'établissement après ça. je pensais plus ou moins que je serais mieux accueillie que dans l'établissement précédent. Et en fin de compte, on m'a un jour, on était en sport en fait, fin mai, début juin, donc il commençait à faire chaud. Et il y a deux garçons de ma classe qui on faisait en fait de l'endurance, c'était le sport pratiqué à ce moment-là. Il y a deux garçons de ma classe qui sont venus et qui, après qu'on ait fait les trois tours de terrain, m'ont regardé et m'ont dit « Ah, nous, on reste pas à côté de toi parce que t'es noire et t'es sale, quoi. » Les noirs, ils sentent mauvais, donc nous on n'a pas notre place ici. Après, on a aussi fait des réflexions par rapport à ma couleur de peau. On disait oui, tu ressembles à un steak haché brûlé, ou enfin vraiment ces phrases-là sont des phrases qui m'ont marqué, parce que actuellement je me dis comment on peut arriver là en fait, être aussi méchant, aussi dur dans ses propos, que ça nous traverse l'esprit même de traiter les gens ainsi. Et ça a eu un impact, sur la suite de ma vie au final.
0: Là, j'essaie parce que c'est ça que je peux faire, d'essayer de s'imaginer qu'est-ce que ça peut donner de quelqu'un d'entendre cela, de vivre avec cela, parce qu'il ne s'agit pas d'une chose que j'ai entendue comme un écho quelque part et après je continue avec ma vie. Ça se reproduit. Et j'essaie juste de m'imaginer à quel point ça doit être difficile pour quelqu'un à n'importe quel âge, mais surtout à cet âge de l'adolescence, de passer par cela. Tout est senti comment, en fait?
1: Je me suis sentie mal aimée, si on peut dire ça comme ça. Heureusement que j'ai toujours eu une famille, des parents en or qui m'ont soutenue du début à la fin. Excusez-moi, c'est encore très difficile. Ça va faire 4 ans que je suis sortie du lycée et c'est quand même derrière moi, mais une fois qu'il faut le verbaliser, c'est toujours difficile. Une fois qu'il faut en parler, c'est difficile et c'est... Oui, ça... Ça fait mal.
0: Tu parlais de tes parents, ils étaient à côté de toi, ils étaient ton soutien, on va dire, non, pour arriver à traverser par une période comme ça. Mais à part tes parents, il y avait quelqu'un d'autre. Je ne sais pas, je pense aux collègues, parce que quand il y en avait ceux qui te disaient des choses comme ça, il y en avait d'autres qui étaient là, non, qui entendaient peut-être, qui assistaient à ça. Est-ce qu'il n'y avait pas des collègues qui essayaient de, je ne sais pas, de soutenir peut-être devant tes collègues?
1: Non, j'ai jamais eu de soutien de qui que ce soit. Je pense que c'est ce qui a été le plus difficile, parce que mes propres amis m'ont tourné le dos, mais souvent par peur d'être la cible aussi de critiques, être aussi harcelée. Donc forcément, soit ils s'éloignent, ils regardent en silence, soit ils se mettent dans le camp adverse, entre guillemets, et ils s'y mettent aussi au final. Et ouais.
0: En fait, même si s'ils n'arrivent pas à faire à soumettre à l'harcèlement aussi les autres, mais j'ai fait une étude sur le harcèlement scolaire parce que j'ai fait une vidéo aussi sur ça. Et en fait, à tous ceux qui assistent à ça et qui ne font rien, on les appelle complices, parce qu'ils sont des complices. Et en fait, l'harceleur, il se base sur la complicité des autres, sur le silence des autres. Et parfois, les autres, ils n'interviennent pas parce qu'ils ont dit, bon, je veux pas mettre une cible sur mon dos, parce que peut-être qu'ils vont tourner, ça va mal tourner pour eux, ou ils se disent, c'est pas à moi ça. Ou parfois, il y en a même ceux qui se disent, ah bon, allez, c'était quand même rigolo. C'est bien dommage d'avoir... de passer par cela sans avoir quelqu'un. Quand je dis quelqu'un, je me réfère là, à l'école. Mais j'aimerais savoir, est-ce que tu es arrivé à, parler, je ne sais pas, avec les autorités, avec l'école, avec l'administration?
1: Non, c'est le harcèlement, c'est quelque chose qui existe depuis bien longtemps. Et quand ça a commencé, c'était pas médiatisé comme ça l'est aujourd'hui. Il n'y avait pas forcément de solutions proposées. Et c'est vrai que début de sixième, ça remonte quand même à 8 ans. Mes parents et moi-même, on essayait de le gérer comme on pouvait, mais sûrement que mes parents ont dû me proposer peut-être d'en parler ou d'aller porter plainte, mais dans mes souvenirs, j'ai fait aucun des deux, en fait. Ce qui est le plus triste, c'est que déjà pour une personne renfermée sur elle-même, en parler, c'est compliqué, mais le harcèlement, il prend tellement de place, en fait, il a une forme tellement imposante que on dirait qu'il coupe un peu tout contact avec la réalité, et puis le dialogue aussi, en fait, il le coupe. On n'arrive pas à en parler, on se renferme, on pleure, on est voilà, on n'a pas envie d'aller à l'école, on a peur d'aller à l'école, on fait confiance à personne, si ce n'est qu'à nos parents, et encore des fois, y en a certains qui ont des parents moins présents, donc c'est encore plus difficile à gérer, et c'est ce qui mène des fois, parfois certains, à se suicider, parce que pour eux, il n'y a aucune issue. Et Dieu merci, j'ai jamais pensé à de telles choses quand je vivais tout ça, mais c'est vrai que je pense aux autres, en fait, aux autres qui l'ont vécu, qui le vivent, ou qui pourraient le vivre dans un futur, et ce que je ne souhaite à personne. Mais c'est vrai que non, j'ai eu le soutien de mes professeurs, mais c'était plutôt on t'encourage à changer d'établissement, ce sera peut-être mieux pour toi. Et puis après, je me disais aussi, c'est un peu difficile quand c'est toute une classe ou un groupe de personnes harceleurs, en fait, de tous les faire partir. Je pense que c'était aussi difficile pour les professeurs autant que pour la direction de prendre des décisions. Mais c'est vrai qu'ils n'ont pas été un soutien au final. C'était prends tes affaires et pars, et peut-être que tu souffriras moins.
0: Ça, c'est pas une solution. Et comme tu disais, les choses, ils avancent. Et aujourd'hui, il me semble que l'État français, il a pris une décision de ne plus faire partir la victime, oui, sinon de faire en sorte que s'il y en a un harceleur ou il y en a plusieurs, que ce soit eux, en fait, qui changent d'établissement.
1: Oui.
0: Parce que, en fait, quand on demande à la victime de partir, on est en train de punir quelqu'un qui est déjà puni, qui passe par une situation compliquée. Mais parfois, on se dit, j'attends pas que l'administration elle intervienne. Je dis, je vais faire quelque chose et je vais changer ma fille d'établissement. C'est les parents qui pensent comme ça. Et on pense que c'est peut-être la solution, mais comme tu disais, ça ne s'est pas en fait arrêté. Une fois que tu as changé d'établissement avec d'autres personnes, ça s'est reproduit.
1: C'est ça. Ça s'est reproduit et... Enfin, ça m'a mis un double coup au moral, parce que je pensais avoir trouvé la solution, en fait, en partant. Et en général, ce qui se passe quand on est harcelé, c'est que forcément, les parents, des fois, ils demandent à ce que l'enfant change d'établissement, ou alors que justice soit rendue. Mais dans le cas où on change d'établissement, souvent, ça nous suit. Moi, ça ne m'a pas suivi, mais... C'est tout comme, en fait, c'est sous la même forme, et c'était de nouvelles personnes qui n'avaient aucun lien entre eux, mais qui, on dirait, s'étaient passé le mot et avaient décidé de me pourrir la vie, en fait.
0: Est-ce que t'es arrivé à remettre en question qui tu es, ta valeur en tant que personne, vu que... il y avait peut-être, parce que si j'ai bien compris, c'était pas une seule personne, c'était un groupe plutôt d'harceleurs, et quand il y en a plusieurs qui font ça, on arrive peut-être à se poser des questions sur quelle est ma valeur. Est-ce que t'arrivais
1: Oui, on se pose des questions sur quelle est ma valeur, quelle est ma place en fait au sein de la société, quelle est ma place dans la classe dans laquelle je suis, quelle est ma place dans l'établissement dans lequel je suis. On remet beaucoup de choses en question. Oui, c'est à l'heure actuelle, ça fait partie du fait que j'ai un manque de confiance en moi. Ça a eu un impact sur ma vie aujourd'hui et ça l'a encore. J'essaye de travailler dessus, mais oui, ça fait perdre ses repères, perdre confiance en soi.
0: En fait, un des problèmes avec le harcèlement, c'est ça, c'est ce qu'on subit à ce moment-là. Et c'est déjà compliqué et difficile, et les traces que ça peut laisser sur nous. Mais je reviens pour le fait que tu sois là et que tu sois prête à parler de ça. Tu es courageuse. Où est-ce que tu as trouvé ce courage?
1: Le courage, j'ai pas réfléchi. Je pense qu'aujourd'hui, il faut pouvoir en parler, il faut pouvoir mettre des mots dessus, il faut pouvoir trouver des solutions radicales en fait. Et je suis une personne parmi tant d'autres qui le fait, mais pour moi, c'est rapporter ma pierre à l'édifice et j'espère de tout mon cœur que ça pourra aider certains et certaines, même si je sais à quel point c'est difficile, à quel point ça fait mal et à quel point ça peut détruire une vie et même des fois, parfois une famille quand on en vient à l'extrême, au suicide, à mettre fin à ses jours. Mais je me suis dit, il faut que je le fasse en fait. J'ai pas réfléchi. On m'a proposé, j'ai dit, bon, ok, je me lance.
0: Il y a une chose que j'ai compris entre de ce que tu as partagé avec nous, c'est le fait que, en fait, le harcèlement, il s'arrête pas parce qu'on a trouvé une solution à ça, par rapport à toi, je veux dire, à ton expérience, sinon parce que l'école c'est fini, voilà, t'as fini ton lycée et du coup, il n'y a plus d'harcèlement parce que je ne suis plus dans l'école. Mm. Bah, c'est une solution, c'est pas la solution, et comme tu disais, peut-être qu'il faut qu'on fasse un peu plus que ça, de ne pas juste laisser passer. Et là, je parle un petit peu par rapport à ceux qui ont ce pouvoir de décision, les professeurs, parce que j'ai entendu parfois qu'une des excuses, c'est « je ne savais pas ». Si je suis professeur dans une école, je suis censé de savoir ce que se passe. Et quand je sais ce que se passe, le fait juste de dire il faut peut-être partir ailleurs, c'est pas la solution.
1: Ouais.
0: Et c'est, je le redis, c'est bien dommage que en fait le harcèlement il s'arrête juste quand on quitte l'école. Il fallait peut-être qu'on trouve des solutions afin que ça s'arrête avant, parce que comme tu le disais, ça fait mal pour le moment et ça fait mal pour après. Il y en a d'autres choses que ça a créé en toi cette période. Est-ce qu'il y a quelque chose de positif comme résultat?
1: Alors aujourd'hui, quand je vois que je trouve le courage à en parler, déjà oui, je pense que, mais ce qui est triste, c'est qu'il ait fallu quand même du temps avant que j'arrive à mettre des mots dessus. En revanche, pour le moment, plus du négatif que du positif, parce que j'ai encore j'ai repris les études, j'étais à la fac, après j'ai arrêté la faculté parce que j'ai eu des soucis, du coup j'ai repris un BTS. Et c'est vrai que le fait de me retrouver en classe, le fait de me retrouver avec de nouvelles personnes, de nouveaux amis, c'est stressant pour moi, parce que j'ai toujours peur en fait de revivre, de que un jour les choses virent au drame et qu'on se remette à me faire subir ce que j'ai déjà pu subir auparavant. Et donc c'est difficile, j'ai 3 jours en entreprise et 2 jours à l'école. C'est vrai que ces 2 jours à l'école, à chaque fois qu'ils arrivent, je les redoute. Le jeudi et le vendredi, je suis stressée. Pour l'instant, Dieu merci, pour le moment ça se passe bien. Mais j'ai toujours cette boule au ventre de me dire comment elle va se passer cette journée, comment les gens vont me traiter, est-ce qu'on va m'apprécier, est-ce qu'on va me détester, est-ce qu'on va me critiquer, est-ce qu'on va m'aimer. Donc, pour le moment, c'est encore ancré en moi.
0: C'est difficile de vivre avec cette peur que ça peut se reproduire. Tu sais, Océane, ça, je te le dis de tout cœur, l'équipe, parce qu'il y a derrière Histoire Inspirante, il y a toute une équipe, toute l'équipe est avec toi. Voilà,
1: Merci.
0: Parce que ce qu'on voit, c'est que même si c'est du passé, ça s'est tellement ancré dans ton histoire que ça fait partie aussi un peu de présent, et ce qu'on aimerait, c'est que tu trouves toujours cette force d'aller de l'avant et de dépasser les difficultés qu'ils peuvent y encore avoir. Est-ce que pendant tout ce temps, il y a eu peut-être, si on se tourne vers la Bible, est-ce qu'il y a eu un verset de la Bible, un passage de la Bible qui t'a accompagné, qui peut-être t'a donné de la force pour avancer, qui t'a aidé à être là aujourd'hui et pouvoir témoigner?
1: Oui, avec ma mère, dans ces moments-là, on priait beaucoup et on lisait les psaumes, parce que j'aime beaucoup les psaumes. Et le psaume 71, c'est un psaume qui a su me redonner de la force et du courage. Et c'est un psaume que je récitais souvent quand j'étais en classe, par exemple. Je me concentrais, je fixais un point, je fermais pas forcément les yeux, mais je le récitais. Voilà, je le récitais en boucle. Et ça avait une sorte d'apaisement, même si c'était de courte durée, mais ça me faisait beaucoup de bien. Ouais, vraiment.
0: Est-ce que tu peux le réciter, ou peut-être quelques versets, nous donner quelques versets à nous et à nos auditeurs?
1: Oui, alors, c'est Éternel, en toi je me réfugie, que jamais je ne sois dans la honte. Dans ta justice, délivre-moi et libère-moi. Tends vers moi ton oreille, sois pour moi un rocher qui me serve d'asile. Tu m'as ordonné d'y venir sans cesse pour que je sois sauvée, car tu es mon roc et ma forteresse. Ô mon Dieu, fais-moi échapper à la main du méchant, à la main de l'homme injuste. Car c'est toi mon espérance, Seigneur, ma confiance est en toi. Dès ma jeunesse, dès le ventre de ma mère, je m'appuie sur toi. C'est toi qui m'es fait sortir du sein maternel, tu es sans cesse l'objet de mes louanges.
0: Merci. Je comprends pourquoi ce psaume il était vraiment important pour toi, parce que c'est un psaume qui parle d'un refuge, qu'on peut trouver en Dieu, un refuge. Et c'est là peut-être où tu as trouvé ton refuge aussi. J'aimerais peut-être te demander une dernière chose. Est-ce que, peut-être pour des personnes qui passent, parce que malheureusement, le harcèlement, il ne s'est pas arrêté avec ton histoire. Peut-être qu'il y a des personnes, il y a des jeunes, des adolescents qui passent par des situations comme ça. Est-ce que tu auras un mot pour eux?
1: Ce que je leur conseillerais de faire et que je n'ai pas fait, même si je sais que c'est difficile, c'est de mettre des mots sur ce qui leur arrive. C'est de se réfugier auprès de la personne la plus... celle qui leur inspire le plus confiance et qui savent qu'il sera sans jugement, pardon. En parler. Lui en parler, que ce soit leur mère, leur père, leur meilleur ami. Mais il faut mettre des mots dessus, en fait. Il faut pouvoir le verbaliser, d'une part pour se soulager en quelque part de quelque chose, mais surtout pour que les gens qui sont autour puissent être au courant et prévenir, en fait, sensibiliser ou prendre des décisions au niveau de la justice pour que justice soit faite, en fait, tout simplement.
0: Et afin que la personne, la personne qui souffre, la victime, qu'elle soit protégée, qu'elle soit aidée. Parce que ce n'est pas, comme je reviens, ce n'est pas juste ce que se passe là. C'est les traces que ça peut laisser sur la personne. Du coup, ton message, c'est parler. Ne vous enfermez pas. Parlez de ça. Parlez à quelqu'un de confiance. Parlez. Mettez des mots. Et après, les autres, ils vont peut-être intervenir d'une manière afin que vous soyez protégés.
1: C'est ça.
0: Merci, Océane.
1: Merci à toi.
0: Et tu sais, nous avons créé ce qu'on appelle un mur des histoires, là où on laisse un petit mot et ça marque notre passage, ton passage par cette émission Histoire inspirante. Ça te dira d'écrire un mot sur le mur?
1: Oui, bien sûr, avec plaisir.
0: Allons-y.

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1: Bienvenue, amis auditeurs. Certains d'entre vous ont peut-être eu l'occasion de lire un livre de John Graz, ou peut-être même rencontrer cet homme chaleureux en France, en Suisse, ou dans un des nombreux pays du monde où il a voyagé. Dans ce cas, je suis certaine que cela vous a marqué. Car John Graz est pasteur, mais aussi un orateur, un conférencier et un écrivain captivant. Son dernier ouvrage, « Fortifie-toi et prends courage », est adapté d'une série de sermons qui ont été eux-mêmes adaptés en version audio et vidéo, que vous trouverez facilement en tapant son nom sur YouTube. Depuis ses premiers écrits, John Graz a le don de l'encouragement. Lui-même ayant eu une enfance et une jeunesse difficiles, il est bien placé pour comprendre ceux que la vie n'a pas gâtés. Mais il l'a vécu également, il n'y a pas de fatalité. Ou plutôt, avec Dieu, tout est possible. Car sa conversion a totalement chamboulé sa vie. En bien, je vous rassure. De cancre qu'il était, il est devenu un étudiant brillant. Il a réussi de nombreux diplômes et occupé des postes à responsabilité, notamment pour défendre la liberté religieuse à travers le monde. Dans ce dernier recueil, il nous rappelle à quel point, malgré les apparences parfois, nous ne sommes pas seuls. En une quinzaine de chapitres, inspirés par des passages et des personnages bibliques, il nous parle d'un Dieu qui s'intéresse à chacun de nous, qui est prêt à nous accompagner, comme il a ouvert la voie à Moïse, donné la victoire au jeune David contre Goliath, protégé Joseph et guidé Josué. Ces réflexions sont émaillées d'histoires vécues qui les rendent vivantes et concrètes pour le lecteur. Son expression est simple et directe, très facile à lire. Un lecteur me disait récemment que le premier livre qu'il avait réussi à terminer dans sa vie était un livre de John Graz. Alors vous l'aurez compris, si la sinistrose vous guette, si vous cherchez un moyen de raviver la flamme dans votre vie ou celle de votre entourage, lisez, relisez, offrez ce livre. C'est un concentré d'optimisme et d'enthousiasme. Pas un optimisme béat et facile, à la façon de la méthode Coué. Non, plutôt une vision de la vie, qui peut sembler exigeante par certains côtés, mais qui ouvre surtout la voie au bien-être et à la satisfaction d'une existence où tout ce qui est bon, ce qui est beau, agréable et bienveillant prend la première place. « Fortifie-toi et prends courage » de John Graz est paru aux éditions Palanquet. Il coûte 13 euros.
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1: Bonsoir à tous. Il va encore faire très chaud ce dimanche partout en France. 13 départements sont placés en vigilance orange canicule. Alerte qui concerne principalement le quart sud-est de l'Auvergne-Rhône-Alpes jusqu'au pourtour méditerranéen. Les températures, elles, continueront de grimper dans les prochains jours. Météo France prévoit un nouvel épisode de forte chaleur à partir du milieu de semaine prochaine. Des pics de chaleur qui rendent les conditions particulièrement difficiles sur le front des incendies. Les flammes sont notamment reparties dans la Drôme. L'incendie dans le massif du Claps a connu plusieurs reprises actives sous l'effet de la chaleur, a indiqué la préfecture ce samedi soir. Le feu, qui était pourtant stabilisé dans la matinée, le bilan fait état désormais de 320 hectares brûlés. Dans l'actualité également, trois mois après l'affaire Liana, Gérald Darmanin dénonce des dysfonctionnements dans le traitement des dossiers impliquant des mineurs. Dans un courrier révélé par Le Monde, le garde des Sceaux évoque des affaires non répertoriées par la justice, parfois abandonnées ou perdues. Le document dénonce également le manque d'organisation dans le traitement des enquêtes de violences sexuelles. Pour rappel, après le meurtre de Liana, Gérald Darmanin avait ordonné aux magistrats de réexaminer l'intégralité des plaintes concernant des mineurs. Les tensions persistent entre l'Espagne et l'Italie. Depuis samedi, Madrid a renforcé ses contrôles aux frontières pour les voyageurs italiens. Réponse du gouvernement suite aux restrictions imposées par Rome aux arrivants d'Espagne. L'Italie justifie ses mesures par le récent afflux de migrants dans l'enclave de Ceuta. L'Espagne, elle, assure que la majorité de ces personnes a déjà été renvoyée à la frontière. De nouvelles obligations pour tous ceux qui conduisent des trottinettes électriques, des gyropodes ou encore des hoverboards à Paris et dans les départements voisins. Le port d'un casque et d'un équipement rétro-réfléchissant est désormais obligatoire. Et puis en foot, Saint-Etienne s'empare de la tête du classement à l'issue de cette toute première journée de Ligue 2. Les Verts se sont largement imposés 3-0 face à Sochaux. Défaite en revanche de Nantes, battue 1-0 à domicile face au Red Star. Et parmi les autres résultats, victoire nette de Rodez 3-1 contre Laval et match nul 0-0 entre Clermont et Reims. Très bonne soirée à tous.
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1: À propos, saviez-vous que l'on peut impliquer de manière dynamique les enfants dans les apprentissages ? Que l'on soit parent ou enseignant, la question du mode de transmission des enseignements se pose. Comment s'y prendre pour que l'enfant et le jeune apprennent plus facilement ? Il existe principalement deux postures. La première est souvent la plus répandue. Il s'agit de ce qu'on appelle l'enseignement transmissif. En gros, le cours magistral. Le parent ou l'enseignant endosse la posture d'expert. C'est eux qui savent. C'est lui qui détient le savoir et qui, par conséquent, décide des notions à connaître, de l'ordre et du type de connaissances à acquérir pour ensuite pouvoir contrôler les fameuses acquisitions et valider ou pas la progression. Pour cette évaluation, il va mettre en place un certain nombre de questions, de tests ou d'exercices. La bonne réponse viendra ainsi valider l'acquisition et permettra de continuer la transmission des savoirs. Ici, le parent ou le professeur entretient une relation verticale, puisque c'est lui qui tient les rênes du cours, discours, rythme, activité, etc. Et puis, il y a une deuxième posture. Celle-ci est davantage basée sur l'enfant ou le jeune qui désire apprendre. Le parent ou l'enseignant cherche davantage à offrir une expérience d'apprentissage qui soit équilibrée. Alors, pour ce faire, il va chercher à concevoir et à gérer des situations d'enseignement d'apprentissage favorisant le développement des compétences. Inspirées de la réalité, ces expériences offrent aux enfants comme aux jeunes l'occasion de mobiliser leurs acquis précédents et d'en acquérir d'autres en les renforçant. La place de l'adulte ici n'est donc plus de détenir le savoir, mais au contraire de faciliter l'accès à ce savoir. Alors, par exemple, des pistes pratiques. L'apprentissage actif comprend l'apprentissage par le jeu, l'apprentissage par le jeu de rôle, également l'apprentissage par les échanges et les discussions, ainsi que les mises en situation. Apprendre par ce mode actif permet aux enfants et aux jeunes de mieux s'impliquer. Ainsi, ils développent le sens de la responsabilité, de l'autonomie, mais aussi le sens critique, c'est-à-dire l'analyse et le questionnement. De plus, en apprenant par des situations concrètes, ils découvrent la richesse des interactions et de la collaboration en créant des liens. La théorie est intégrée directement par la pratique et permet un meilleur ancrage dans la vie pratique, ce qui accroît motivation et sentiment de compétence. De ce fait, la pédagogie active favorise les apprentissages durables et la capacité à poursuivre par soi-même toute découverte. Donc, n'hésitons pas à les mettre en situation pratique, avec sécurité et bienveillance, bien entendu.
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1: Bienvenue pour notre nouvelle émission Dialoguer, une émission avec le pasteur Pierre et l'imam Hamed. Bonjour à chacun.
2: Bonjour.
1: Merci de nous retrouver à ce micro. Aujourd'hui, eh bien, comme à notre habitude, nous aurons l'occasion d'échanger autour d'un thème. Et ce thème, aujourd'hui, il s'agit de la dimension universelle des religions. Comment est-ce qu'on peut concevoir cette dimension universelle alors qu'il y a plusieurs grandes religions monothéistes qui se sont emparées chacune du message ? Comment est-ce qu'on pourrait considérer alors qu'il y a une universalité dans le message, Imam Hamed ?
2: Alors, ce qu'il faut tout d'abord signaler, c'est que dans le message coranique, cet aspect de l'universalité, il est mentionné dès le début. Et également à la fin du message. Par exemple, le premier texte, le premier chapitre du Coran commence par « Louange à Dieu, Seigneur des mondes ou de l'univers ». Donc il nous apprend que ce Seigneur, c'est Seigneur de tout le monde. Ce n'est pas d'une communauté ou d'une ethnie ou d'une origine ou d'une culture ou d'une langue, mais c'est le Seigneur de tout le monde. C'est pour annoncer l'unicité et l'universalité de Dieu. Et également à la fin, le dernier chapitre du Coran parle de Dieu des hommes, tous les hommes. Dans le Coran, il n'y a aucune parole, aucun texte qui associe l'unicité aux musulmans. C'est Dieu unique, Dieu de tout le monde. Donc ça, c'est très très important à signaler que le Dieu dans le Coran et en islam, c'est Dieu unique de tout le monde. La deuxième chose, c'est que dans le Coran aussi, on va trouver Dieu communiqué avec sur deux temps. Une fois avec les croyants, ceux qui ont la foi, mais également communique avec ceux qui ont décidé de ne pas avoir la foi. Et donc, on va trouver Dieu s'adresser aux croyants en particulier et à l'homme en général, dont fait partie également le croyant. Donc, ce qui veut dire que le message coranique ne néglige personne. Quelle que soit sa foi ou sa non-foi. Ceci pour dire, l'homme de foi et celui qui n'a pas la foi font partie tous de la société, de la communauté ou de la famille humaine et qu'ils ont des choses en commun. Et justement, c'est pour nous montrer que même celui qui ne croit pas à la parole de Dieu n'est pas exclu. Dieu lui réserve son droit, sa place, sa relation fraternelle avec son frère qui a la foi, même s'ils n'ont pas la même vision, la même conception de la vie. Et une dernière chose, c'est que quand on dit universalité, ça ne veut pas dire tout le monde a la même religion. Non, ce n'est pas ça. Bien au contraire, c'est l'universalité dans le sens humain. Tous des hommes faisant partie de la même famille. Mais cela n'exclut pas la diversité de religion, la diversité de croyances, etc. etc.
1: Et alors, Imam Hamed, est-ce que cette universalité du message de Dieu pourrait aussi se placer au-dessus des religions, être vraiment universelle de manière transversale et de manière ascendante?
2: Oui, d'une certaine manière, cette universalité ne peut être authentique que si on a quelque chose en commun et en même temps on a chacun sa particularité et on garde chacun sa spécificité, mais on est tous autour de ce qui nous unit, ce qui nous rapproche, c'est-à-dire c'est le côté humain, le côté valeur universelle, etc. Et c'est ce qui fait la force ou l'authenticité du message universel, c'est qu'il n'y a pas d'exclusion et il n'y a pas de supériorité dans ce sens. C'est-à-dire, c'est le droit à l'homme d'être ce qu'il est et de se reconnaître dans son rapport à l'autre, qu'il soit homme de foi ou pas, d'avoir un rapport fraternel et humain, universel, voilà.
1: Alors, pasteur Pierre, je me tourne vers vous. Quel est le regard que vous portez, vous, sur une dimension universelle des religions? Comment est-ce que vous percevez cette notion?
3: Alors, tout à l'heure, quand vous avez commencé à poser la question au tout début de l'émission et que vous êtes tourné vers l'imam Hamed, vous avez dit que les religions se sont emparées de ce message. C'est ce mot « emparé » qui me dérange parce que, en réalité, c'est Dieu qui demande aux hommes de foi de prendre au sérieux ce qu'il nous demande de faire et d'écouter le message qu'il nous donne. Donc, on s'en empare pas, en tout cas, on ne devrait pas s'en emparer. Au contraire, on doit accepter humblement et sérieusement ce que Dieu nous demande de vivre et ce que Dieu nous demande de partager avec les autres. C'est à ce niveau-là que c'est universel. Si je lis quelques passages dans la Bible, par exemple dans Ézéchiel 38, 23, Dieu dit « Je manifesterai ma grandeur et ma sainteté, je me ferai connaître à des nations nombreuses, elles reconnaîtront que je suis l'Éternel. » Ça, c'est l'objectif de Dieu, c'est de se faire connaître du maximum de monde. Et il nous demande de participer à cela. Mais dans le même temps, comme disait l'imam Ahmed, ça s'adresse à des gens différents. Dans un autre passage, dans Actes chapitre 10, il est dit « Dieu ne fait pas de différence entre les hommes. Au contraire, dans toute nation, tout homme qui le respecte et qui fait ce qui est juste, lui est agréable. Tout homme, quel qu'il soit, de culture différente, de région différente, si on reçoit son message, ça ne veut pas dire qu'on est devenus tous pareils. Mais si on respecte ce qu'il nous dit, il nous accepte, il ne fait pas de différence entre les hommes. Hein, c'est-à-dire que les différences que nous avons, c'est Dieu ne sélectionne pas là-dedans. Il prend tout le monde à partir du moment où on se tourne vers lui et qu'on accepte ce qu'il dit.
1: Et alors, ce message universel, pasteur Pierre, quel est-il exactement ?
3: Ben, c'est que Dieu veut que nous puissions vivre avec les principes qu'il nous donne, et ceci dans le but de pouvoir vivre autre chose que simplement ce que nous avons en ce moment sur Terre. Dieu avait créé l'être humain au départ pour qu'il puisse vivre dans un monde parfait de manière éternelle. Bon, les choses ont fait que ça s'est passé autrement et qu'en ce moment nous vivons dans un monde où il y a le mal qui règne, mais Dieu va un jour mettre fin à cela et tous ceux qui lui ont fait confiance pourront vivre dans ce monde que Dieu avait voulu au départ et qu'il va réinstaller de nouveau.
1: Et alors donc, la religion chrétienne, elle fait ce travail de propager au plus grand nombre ce message universel ? C'est comme ça qu'on peut le comprendre ?
3: Oui, d'ailleurs, c'est la mission que Dieu donne. Là, je vois un autre passage hein, où il dit à ses envoyés, il dit « Je t'ai établi pour que tu sois la lumière des nations et pour que tu portes le salut jusqu'au bout du monde. » Voilà, ça c'est la mission qu'il donne à ses envoyés, hein, à ses prophètes, etc.
1: Alors, imam Ahmed, pour en islam, le message universel qui doit être délivré, c'est lequel ?
2: C'est celui d'expliquer que le message de Dieu a commencé au début. Il avait un début, c'était avec le premier prophète et il est arrivé à la fin avec le dernier prophète.
1: Mais alors, quel est ce premier prophète ?
2: Le premier prophète, ben c'est, je crois qu'on s'accorde tous que c'est Adam. Hein, le premier des prophètes, c'est Adam. Et je crois celui qui a été le premier messager, qui avait un message à adresser à son peuple, c'était Noé. Et après eux, donc, il y a eu d'autres envoyés de Dieu, d'autres messagers qui se sont succédés avec des messages différents, à des temps différents, jusqu'au dernier des messagers, qui est Mohammed, qui est venu avec la parole, la dernière parole de Dieu, qui est le Coran, que nous avons aujourd'hui encore entre nos mains, et qui est inchangé, qui est le même Coran, le même texte, les mêmes paroles, qui a été révélé il y a maintenant 1445 années. Et qui, dans ce texte, ou dans ce message du Coran, lui-même nous parle de ses prophètes, de ses messages, de ses prophètes, et surtout des messagers qui ont été envoyés par Dieu à leur peuple. Avant lui, pour nous les musulmans, il y avait Jésus. Avant lui, il y avait Moïse, etc. Tous ces messagers de Dieu, ils avaient un message à transmettre à leur peuple jusqu'au dernier messager qui a été envoyé par Dieu, qui est Mohammed, qui est venu confirmer les messages qui ont précédé et confirmer sa fraternité aux messagers précédents, ce qui fait que aujourd'hui un musulman ne peut pas prétendre être musulman s'il ne reconnaît pas tous les messagers qui ont précédé Mohammed. Et donc il y a cette à la fois cette harmonie de l'unicité de Dieu, que Dieu est unique puisque c'est lui qui a envoyé tous ses messagers, et cette harmonie du corps prophétique de tous ces prophètes qui sont aussi des frères et qui se reconnaissent dans le même message de Dieu, qui est celui d'annoncer l'unicité de Dieu et le message de Dieu à travers les temps jusqu'à au dernier message qui a été le message clôturant et qui ne fait que nous rappeler certains éléments des messages passés et nous annoncer que c'est le dernier message, il n'y aura pas d'autre. Et d'ailleurs, il n'y a pas eu d'autres messages après Mohammed, ni d'autres messagers après lui. Comme quoi, ça confirme la véracité de cette annonce du message et l'universalité du message et surtout et essentiellement l'unicité de Dieu unique en tant que Dieu, et tous les envoyés, tous les messagers, ce sont des serviteurs de Dieu et des êtres comme nous tous qui ont été élus par Dieu pour être chargés de transmettre le message, mais qui font partie de la communauté humaine indépendamment du reste.
1: Et alors, Imam Ahmed, comment est-ce que le message universel de l'islam peut être partagé avec les non-croyants ?
2: Alors, dans le message de l'islam, il y a beaucoup de valeurs qui s'adressent à l'homme. Il y a une partie de l'enseignement qui est réservée aux croyants, puisqu'il s'est engagé à avoir ce pacte avec Dieu, et de le connaître et de l'adorer. Mais pour l'homme qui, lui, a choisi de ne pas avoir la foi, mais il reste un être digne, honoré par Dieu, puisque c'est lui qui l'a créé et qui ne lui a pas imposé d'avoir la foi. Même dans le texte coranique, il est dit au messager, au prophète Mohammed, d'annoncer la parole aux hommes et libre à chacun de croire ou de ne pas croire. C'est-à-dire cette liberté de choix, elle est accordée par Dieu à tout homme. Et donc celui qui a fait le choix de ne pas croire, il n'est pas condamné dans ce bas monde, puisque c'est un choix que Dieu lui accorde et c'est un droit, le droit à la liberté de choisir. Mais en même temps, il est sur cette terre, il doit vivre, etc. Et sur terre, les hommes sont appelés à partager un ensemble de valeurs, à partager des intérêts communs, etc., pour pouvoir constituer cette communauté humaine, fraternelle, et dans l'aspiration à la dignité. Et en cela, le Coran parle beaucoup de la notion de liberté, de justice, d'égalité, de respect, etc. Il y a tout un dispositif qui, justement, favorise ce côté valeur, qui est un capital à partager entre les hommes pour pouvoir vivre en paix. Parce que la finalité du message coranique, c'est que les hommes puissent vivre en paix. C'est en cela que l'islam, le mot islam, dérive justement du verbe faire la paix, chercher la paix, etc., etc. Et Dieu nous offre justement les moyens pour pouvoir partager ça entre hommes, tous les hommes, afin de pouvoir justement donner un sens au message coranique, qui est un message universel en ce sens, et qui justement apporte la possibilité de vivre cette fraternité et cette paix dans ce bas monde. Et puis la foi, ça regarde chacun, et ça c'est entre lui et Dieu de permettre à l'homme de vivre dans la dignité.

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1: Pasteur Pierre, je me tourne vers vous. Comment est-ce que le christianisme rend ce message universel pour tous? Comment est-ce qu'il communique ce message auprès des non-croyants en particulier?
2: En annonçant le message, on ne peut pas communiquer si on se tait. Ce que Dieu demande, d'ailleurs, à de très nombreuses reprises dans la Bible, il dit « annoncez le message à toutes les nations ». Annoncer le message à tout homme. Maintenant, on ne peut pas transmettre uniquement en parlant. Il faut aussi agir. Jésus, et même avant Jésus déjà, les autres prophètes, mais Jésus encore plus, insiste lourdement, fortement sur la bonté, sur le fait de prendre soin des gens autour de nous. D'ailleurs, il dit même, je vais lire un passage, il dit même que à la fin des temps, ce qui va décider de qui il prend au paradis ou pas, car j'ai eu faim et vous m'avez donné à manger, j'ai eu soif, vous m'avez donné à boire, j'étais étranger, vous m'avez accueilli chez vous, j'étais nu, vous m'avez donné des vêtements, j'étais malade, vous m'avez soigné, j'étais en prison, vous êtes venu me rendre visite. Bon, il y a d'autres exemples encore dans la Bible, mais qui montrent bien que pour pouvoir transmettre ce message de manière le plus large possible, donc universelle, donc bien sûr, il faut annoncer, mais voilà, il faut aussi vivre concrètement, que les gens voient que ça change les vies, que ça transforme les vies. On regrette que beaucoup de gens se contentent uniquement de croyances théoriques et qui restent trop loin d'un véritable vécu. Ça, c'est dramatique, d'ailleurs.
1: Et alors, pasteur Pierre, est-ce que ce message délivré par Dieu il y a déjà très longtemps, depuis des siècles, reste encore audible aujourd'hui?
2: Bien sûr. D'ailleurs, que ce soit autrefois comme aujourd'hui, Dieu, il nous dit, là je lis un autre passage dans la Torah, Deutéronome, où c'est Dieu qui parle, il dit « Je prends aujourd'hui le ciel et la terre à témoin, je vous offre le choix entre la vie et la mort, entre la bénédiction et la malédiction. Choisissez donc la vie afin que vous viviez, vous et vos descendants. Choisissez d'aimer l'Éternel votre Dieu et de lui obéir et de lui rester attaché, car c'est lui qui vous fait vivre. » Donc il dit, voilà, vous avez le choix, et je respecte votre liberté, mais s'il vous plaît, choisissez le bon chemin. Voilà, et ce message qui était valable, il a été donné il y a 3500 ans de ça, c'est toujours vrai aujourd'hui, ça ne change pas. Le fond du message, c'est que Dieu nous laisse la liberté, mais il fait tout pour qu'on puisse faire le bon choix, pour que notre liberté soit utilisée de la bonne façon. Et ça ne change pas. Et quelles que soient les cultures, quelles que soient les sociétés, quelle que soit la géographie.
1: Alors, Imam Ahmed, comment est-ce que vous percevez ce message universel aujourd'hui? Est-ce qu'il reste d'actualité aussi en islam, le message qui a été délivré il y a des siècles et des siècles?
3: Par rapport à cette question, justement, je voudrais rappeler un verset dans lequel Dieu nous parle des hommes, des communautés, des peuples, et nous invite à s'entreconnaître. Il nous met face à cette réalité, à ce destin de Dieu qui a voulu que les hommes ne sont pas tous les mêmes. Ils n'ont pas tous la même religion, ils n'ont pas tous la même culture. Mais tout cela n'est pas un élément d'ignorance ou de négligence. Tout ça fait partie de cette richesse que l'on peut rencontrer. Et justement, tout à l'heure, Pierre parlait du comment faire pour vivre ça dans la réalité. Si on prend, par exemple, aujourd'hui, l'exemple dans lequel nous vivons, c'est-à-dire en France, on sait qu'il y a plusieurs religions, il y a plusieurs cultures, etc. Mais c'est vrai que il n'y a pas ce rapprochement entre les gens, entre les cultures,
1: entre les religions, vous voulez dire aussi?
3: Oui, entre les religions. C'est-à-dire, c'est vrai que les gens ne se connaissent pas suffisamment, voire ils ne se connaissent pas du tout. C'est vrai que le travail que font certaines personnes de l'interreligieux, c'est un petit peu dans ce but, mais malheureusement ça reste très très restreint, très limité, ça reste entre des personnes, mais ça a pas une ampleur au niveau des communautés religieuses, etc. C'est-à-dire on voit pas qu'il y a des communautés qui se visitent ou qui se rencontrent pour justement se connaître davantage. Et donc pour revenir à ce verset que je voulais mentionner justement, dans ce verset, Dieu justement il nous invite à ça, à s'entreconnaître. Il nous dit « Oh, vous les gens, les peuples, les communautés, nous vous avons créés, c'est-à-dire Dieu, il parle de lui, il nous a créés pour s'entreconnaître. » C'est le seul moyen pour donner un sens à cette universalité. C'est de se rapprocher et de connaître l'autre. Parce que ne pas se connaître, ça va à l'encontre de cette dimension universelle. Et ça crée justement ce repli, cette exclusion, voire cette méconnaissance qui se traduit par la haine ou par des caricatures ou des remarques. C'est parce qu'on n'a pas suivi justement l'enseignement ou le principe que Dieu nous offre pour qu'on puisse établir ce lien qui nous permet que l'on se connaisse et qu'on puisse vivre dans l'acceptation, hein, dans la différence, d'une façon respectueuse, et pouvoir établir ces liens qui nous rapprochent au lieu de rester dans l'éloignement l'ignorance, parce que quand on connaît pas l'autre, ben on a du mal à se rapprocher de lui ou à avoir des liens avec lui.
1: Puis on a des idées préconçues,
3: parce que il y a certainement ceux qui essaient un petit peu d'alimenter justement cette différence dans le sens négatif pour dire que voilà, toi tu n'es pas l'autre, ou vous n'avez pas la même culture ou la même éducation. Et ça, on le voit des fois dans des sondages, justement, quand on a fait des sondages sur les musulmans récemment pour dire qu'est-ce que vous pensez de l'islam. Ben la plupart disaient que c'est incompatible avec les valeurs de la République.
1: Puisque les gens... Et vous pensez que non?
3: Non, du tout, parce que justement les gens, parce que ceux qui ont répondu comme ça, ils ne savent pas que l'islam appuie les valeurs de liberté, d'amour, de fraternité, de paix, etc. Parce qu'ils ont gardé juste ce qu'ils ont entendu à travers les médias dans la caricature des choses qui présentent les aspects violents de certaines personnes musulmanes, et qu'on pense que c'est l'islam qui dit qu'il faut faire ça, etc. Et tout ça, ça vient du fait justement que les gens ne se connaissent pas. Donc, ils se réfèrent à celui qui veut peut-être en faire un fonds de commerce, ou c'est un petit peu son rôle de vouloir parler pour parler, etc. Donc, le seul moyen, c'est que les gens réussissent à se rapprocher.
1: À se connaître.
3: À se connaître davantage. Et je pense que le politique influe beaucoup sur ça. Il crée cette division et ce climat malsain qui ne permet pas le rapprochement, parce que les gens, comme ils écoutent les informations, ils écoutent les médias, etc., ils ne prennent pas l'initiative par eux-mêmes d'aller voir directement, ou d'aller parler directement avec les gens, en ayant des relations proches et directes qui permettent de connaître la vérité. Donc ça, malheureusement, c'est vrai qu'aujourd'hui, cette question d'universalité dans notre contexte n'est pas vécue, en tout cas comme ça serait bien de le vivre.
1: Pasteur Pierre, nous arrivons à la fin de notre émission. Quel est votre mot pour conclure sur ce thème de la dimension universelle des religions ?
2: On pourrait aborder un autre sujet, c'est comment partager cette universalité dans le contexte d'aujourd'hui. Là, je lis un verset dans 1 Corinthiens, c'est dans l'Évangile, hein, que chacun de vous, au lieu de songer seulement à lui-même, recherche plutôt les intérêts des autres. C'est vrai qu'on a une tendance à être égoïste, à penser à soi d'abord, et Dieu nous encourage au contraire à nous intéresser aux autres, à chercher leur bien. Et si on fait cela, on va le faire de la manière qui correspond à ce qu'on peut faire aujourd'hui. On ne va pas le faire à la manière d'il y a 1000 ans en arrière. Donc, c'est comme ça qu'on peut justement partager cette universalité avec les gens. Voilà, c'est s'adapter. Il y a un homme qui a joué un rôle important, que Dieu a envoyé justement pour jouer ce rôle de partager les choses au début, hein, il s'appelle Paul, et il dit, quand je suis avec les Juifs, eh ben, je me fais Juif avec eux, quand je suis avec les Grecs, je me fais Grec avec eux, c'est-à-dire qu'il se met à leur niveau.
1: Il s'adapte,
2: et après en conclusion il dit, je me fais tout à tous, pour pouvoir faire passer le message. Et je crois que ça, c'est notre rôle aujourd'hui. Et ça, ça montre que Dieu accepte les différences. Parce que sinon, il dirait, tout le monde doit marcher d'un même pas, etc. Là, non. Il y a ceux de telle culture, ceux de telle culture. Il faut s'adapter aux différentes cultures. Il ne cherche pas à ce que tout le monde soit identique.
1: Hein? Donc, votre conclusion, c'est se faire tout à tous.
2: Voilà, oui, se faire tout à tous. Ouais.
1: Imam Ahmed, pour vous, la conclusion que vous voudriez apporter à cette émission d'aujourd'hui sur le thème de la dimension universelle des religions?
3: Oui, de toute façon, c'est la réalité. On ne peut pas aller à l'encontre de la réalité. La réalité, elle est qu'il y a des différences. Et donc, c'est l'intelligence spirituelle et religieuse, c'est de répondre à cette différence. Comment faire pour justement, tout en préservant sa foi, vivre en harmonie et en paix avec cette différence. Et c'est la meilleure preuve qu'on peut donner qu'effectivement le message est universel. C'est-à-dire on est soi-même, on est ce qu'on croit, etc. Mais en même temps, on est conscient que Dieu a voulu. Et d'ailleurs, dans le Coran, il y a ce verset qui dit « Si Dieu avait voulu, il aurait fait de vous une seule communauté. » Il aurait bien pu faire, Dieu, que tout le monde soit une seule communauté religieuse. Mais comme Dieu a voulu que l'homme soit libre et choisir par lui-même ce qu'il a envie d'être, Dieu, il respecte cette réalité, mais en même temps, il nous offre le moyen de pouvoir, tout en étant un homme de foi, vivre dans cette réalité paisiblement et tranquillement avec tout le monde. Voilà.
1: Merci Imam Ahmed, pasteur Pierre, d'être venu à ce micro pour prendre du temps et partager ensemble autour de ce thème d'aujourd'hui qui était la dimension universelle des religions. C'était donc dialoguer avec l'imam Ahmed et le pasteur Pierre. Je vous donne rendez-vous à bientôt pour une prochaine émission de Dialoguer. Au revoir.
3: Merci, au revoir et à bientôt.
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1: Bonsoir à tous. Après
2: l'amélioration sous consommation de
1: la grève à la
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5: Depuis plusieurs jours, les records de température tombent les uns après les autres. Les alertes canicules se multiplient. Les écoles s'adaptent, les hôpitaux se préparent, les autorités rappellent les consignes de prudence et invitent chacun à veiller sur les personnes les plus fragiles. Pour beaucoup, ces épisodes de chaleur extrême deviennent presque habituels. Pourtant, il y a encore quelques années, de telles températures auraient été considérées comme exceptionnelles, voire impensables. Alors bien sûr, les scientifiques analysent ces phénomènes, cherchent à les comprendre et à les anticiper. Mais pour les croyants, cette actualité peut aussi susciter une autre réflexion. Car lorsque Jésus parle de la fin des temps, il évoque un monde marqué par des bouleversements qui toucheront non seulement les sociétés humaines, mais aussi la nature elle-même. Il déclare dans l'évangile de Luc, « Il y aura des signes dans le soleil, dans la lune et dans les étoiles. Et sur la terre, les nations seront dans l'angoisse. » En lisant ces paroles aujourd'hui, il est difficile de ne pas s'interroger. Attention, il ne s'agit pas d'affirmer que chaque canicule est une prophétie qui s'accomplit sous nos yeux. L'histoire d'ailleurs nous invite à la prudence face aux interprétations hâtives. Mais ces phénomènes ont au moins le mérite de nous rappeler une réalité que notre époque a parfois oubliée. Nous ne maîtrisons pas tout. Pendant longtemps, notre civilisation a cru pouvoir contrôler la nature, la technique, l'économie, la santé et même l'avenir. Pourtant, quelques jours de chaleur extrême suffisent à mettre nos infrastructures sous tension, à fragiliser les récoltes, à perturber notre quotidien et à exposer les plus vulnérables. Comme si la Terre elle-même nous rappelait nos limites. Et si les signes des temps n'étaient pas forcément des catastrophes envoyées par Dieu? Et s'ils étaient juste les conséquences d'une humanité qui s'est progressivement éloignée de l'équilibre que le Créateur avait imaginé pour elle? L'actualité nous montre chaque jour un monde qui semble de plus en plus fragile. Fragile sur le plan climatique, politique, social et aussi spirituel. Face à cela, deux attitudes sont possibles. La première consiste à céder à la peur ou au fatalisme. La seconde consiste à entendre dans ces événements un appel à réfléchir, à remettre certaines priorités à leur place et à se tourner vers une espérance plus solide que les certitudes humaines. Car après avoir parlé de ces signes, Jésus ajoute un peu plus loin dans le texte une parole étonnante. « Quand ces choses commenceront à arriver, redressez-vous et levez vos têtes parce que votre délivrance approche. » La canicule finira par passer et les températures redescendront, on espère. Mais la question qui nous est posée aujourd'hui ne disparaîtra pas avec les nuages. Que faisons-nous des signes qui s'accumulent autour de nous? Les regardons-nous comme de simples événements parmi d'autres? Ou acceptons-nous qu'ils nous invitent à réfléchir au sens de notre vie ainsi qu'à nos choix? Peut-être est-il temps de cesser de remettre l'essentiel à plus tard. Peut-être est-il temps aussi de reprendre ce dialogue avec Dieu que nous avons interrompu depuis trop longtemps. Car les signes des temps ne sont pas là pour nous effrayer. Ils sont là pour nous rappeler que l'espérance existe encore et qu'elle commence ici.
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2: Bienvenue dans Gospel Concert Live, un nouveau numéro consacré aujourd'hui à Gigi Hairston, de son vrai nom James Hairston, chrétien américain, auteur-compositeur. Je vous laisse apprécier sa musique, son gospel contemporain qui déménage parfois. Gigi Hairston.